0: Village qui fête avec vous, en direct, dans Décibel, les 40 ans de l'hymne incontournable, de vos meilleurs teufs, soirées et autres karaokés. Les démons de minuit ont 40 ans, on en parle ce soir dans Décibel. Et bonsoir Mario.
1: Bonsoir.
0: Bienvenue dans Décibel, cher Mario. Votre voix, oui, nous accompagne depuis 40 ans maintenant. Et le premier tube d'Image, Les démons de minuit. Alors pour les 40 ans, j'ai vu qu'était sorti un premier remix officiel. Bon, moi je préfère l'original. Parce que
1: moi aussi.
0: Vous aussi, hein, ouais. Mais quand même, pour info, sachez que, voilà, en 40 ans, il y a eu plein de remixes, de reprises, on se baladera tout à l'heure. Là, pour la première fois, c'est officiel. Et l'artiste électro qui s'en est occupé s'appelle Asghar.

0: première fois qu'il y a officiellement les qui ça.
1: Oui, parce que je pense que c'est quelque chose qui appartient au public, cette chanson.
0: Ah oui.
1: Ça ne m'appartient plus. Et puis, les qui ça, il a suffi que j'insuffle un qui ça, les démons diminuent.
0: Ouais.
1: Et
0: ça fait
1: un peu le tour de.
0: Ah oui.
1: Là, ça fait le tour du monde.
0: Et
1: parce qu'on faisait des festivals beaucoup à l'époque. Et
0: vous avez créé un monstre. Vous avez dit une fois qui ça
1: ça fait le tour du monde. Ça fait le tour du monde.
0: Et oui, parce que même dans la version de Julien Doré, il dit qui ça.
1: Ouais. Ouais.
0: On en parlera tout à l'heure de la version de Julien Doré. Mais là, puisque nous célébrons l'anniversaire de cette chanson qui est au-delà du tube, même sur le communiqué de presse, il est écrit hymne générationnel. Et je ne suis pas d'accord, parce que ça voudrait dire qu'il n'y a que les gens des années 80 qui se sont appropriés. Moi, j'ai une fille de 12 ans, elle connaît par cœur les démons de minuit. Donc c'est multigénérationnel, Mario.
1: Ben, quand on fait la tournée Star 80, on voit que le public se rajeunit vachement. Oui. Et il y a un rajeunissement même, comme la chanson Born to be Alive, qui est un grand classique.
0: Ah, Patrick Hernandez.
1: Ouais, j'ai trouvé que on a amené une forme de... Ça devait être remboursé par la Sécurité sociale, je pense.
0: Je suis bien d'accord avec vous.
1: Parce que là, ce public-là, ils sont nostalgiques de cette chanson.
0: Ouais.
1: De manière que c'était ce moment-là de leur vie qui était, pour eux, un des moments le plus merveilleux. C'est les plus beaux souvenirs. C'est, économiquement, ça allait bien. C'est tout. Ils étaient heureux.
0: Ouais.
1: Dans les années 80. Et d'ailleurs, c'est pour ça qu'un peu aujourd'hui, je suis un peu malheureux parce que j'entends plus ce genre de titre arriver sur le marché.
0: Ah bah alors oui, mais vous savez qu'ici, là, vous êtes au bon endroit. Hein.
1: Déjà,
0: il y a une heure de titre années 80 tous les soirs entre 19h et 20h. Et puis très régulièrement dans la journée, bien sûr, on est attaché à ces chansons-là, nous.
1: Parce que c'est ici.
0: C'est ici. Et pas ailleurs, Mario. Alors pour les 40 ans des Démons de minuit, moi j'avais envie justement de savoir dans quel état d'esprit vous étiez il y a 40 ans, au moment où cette chanson sort. Alors, vous ne savez pas encore que ça va être un tube et que vous allez être numéro 1 du top 50 pendant 13 semaines consécutives. C'est énorme. Vous ne le savez pas. Dans quel état d'esprit vous étiez à ce moment-là, vous, Mario ?
1: J'étais dans un état d'esprit pas très positif.
0: Ah ouais ?
1: Parce que je suis issu du monde du jazz. Et lorsque je me suis retrouvé avec Jean-Louis, avec Christophe Desprez, avec tous les auteurs, les intervenants dans cette chanson,
0: je me suis dit,
1: mais qu'est-ce que je suis en train de chanter quand j'étais dans la cabine? Je me suis dit, mais ça ne me correspond pas. Je ne sens pas. Mais il y a M. Richard Seff, celui qui a écrit la version française de cette chanson, il a dit, t'inquiète, regarde-moi, ça va marcher. Parce que les démons des minuit, il y en a qu'un. Parce que on a mis un an à construire cette chanson. Parce que nous, ce qu'on voulait entendre en France, c'est d'entendre une chanson qui fait danser les Français dans les discothèques. On avait visé ça parce que il y avait trop d'Italiens à l'époque.
0: Italo disco à fond.
1: Et life is life.
0: La la la la la. Il fallait pas leur laisser tout le marché.
1: Et je me suis dit. Il y avait Jean-Jacques Goldman, il y avait Francis Cabrel, ça passait dans les boîtes de nuit, mais ça faisait, c'était pas un truc étudié pour danser.
0: Non.

0: première semaine, deuxième semaine, troisième semaine, à un moment, on a pris le virus, Jean-Louis et moi, on a pris le virus de s'arrêter dans une cabine téléphonique, d'appeler la maison de disques et de leur dire, est-ce que nous serons encore numéro 1 demain au top 50?
1: Et ils répondaient oui à chaque fois.
0: Ouais, ça, et c'était pendant 13 semaines comme ça, sans arrêt.
1: C'est fou. Mais alors, ce qui est intéressant, c'est que comme vous, donc, étiez chanteur de jazz, vous nous l'avez dit,
0: oui.
1: Donc pas forcément destiné à faire carrière dans la variété qui fait danser, le fait que la chanson ait du succès, ça vous a fait plaisir? Ou alors vous vous êtes dit, mais mince, là je suis foutu, je vais être obligé de la chanter toute ma vie?
0: Non, pas du tout. Je me suis dit, le jazz ne fait pas vivre son homme.
1: Ah, ça, c'est pas faux non plus. Et ouais.
0: Et j'ai vu que cette chanson, elle avait... C'est le public, c'est les gens qui a fait vivre cette chanson à mes yeux.
1: Ah, ils l'ont choisi.
0: Parce que la première fois que je suis monté sur scène à Saint-Étienne, la Perche, je n'oublierai jamais ça. C'était mon premier gala. Il y avait femme public. Tu connais toute la musique. À cette époque-là, je faisais une première partie. Il y avait Chas Guigaro aussi.
1: Ouais.
0: Avec, c'est pas grave, j'ai Alzheimer qui commence à m'attraper.
1: Mais non!
0: 40 ans plus tard.
1: Pas Alzheimer, c'est parce que c'est l'heure de l'apéro. Et donc, premier gala?
0: Le premier gala, j'ai vu 3000 personnes en train de chanter cette chanson à ma place. Limite, je ne devais même pas chanter. Limite, je posais le micro et c'était eux qui faisaient le show.
1: Ça doit faire une impression incroyable, ça.
0: J'étais frissonnant, j'étais à l'aise, je sais pas, j'étais, ça faisait un effet de joie, en même temps de tristesse, puisque j'enterrais ma vie de jazzman, et en même temps je me suis dit, bon, de toute façon, tu as une chance, tu t'imagines la chance que t'as, tu sors de l'île Maurice, dans un petit ghetto où tu vivais, est-ce que tu aurais pensé qu'un jour, t'aurais fait un titre comme ça qui fait danser? On a pratiquement un single dans chaque foyer française.
1: Ah mais c'est sûr, tout le monde.
0: C'est incroyable.

0: allez, je le tente. Jusqu'au bout de
1: jusqu'au bout de la nuit.
0: Eh, pas mal.
1: Ouais. Belle voix, belle voix.
0: Vous écoutez ici et on célèbre ce soir les 40 ans de cet immense tube de Image, Les Démons de Minuit. Oui, 40 ans déjà. Et si vous êtes en train de réviser parce que vous allez rencontrer cet été votre correspondant anglais, pas de problème, on a la version in English.

0: Love, Emotion, ça parle pas du tout de la même chose en anglais.
1: Non, c'est pas du tout la même chose. Et je le dis un peu aujourd'hui parce que je dois mettre le point sur le i.
0: Allez-y.
1: Alors, cette chanson, on m'a demandé d'écrire une version anglaise, mais vite fait. On était à table avec Stéphane Desprez, le frère du compositeur, avec le guitariste. Et on a commencé à, parce que je parle anglais couramment, donc on m'a demandé d'écrire le texte. Mais je ne savais pas que c'était une ruse.
0: Une ruse.
1: Une ruse pour faire plus de droits.
0: D'accord. Ah oui, donc vous pensiez rendre service et en fait c'était pour ressortir la chanson en version anglaise sans tellement.
1: Non, c'est la version française devient une adaptation de la version originale. Et c'était les astuces de l'époque et puis c'était assez bizarre.
0: Donc avec cette version anglaise, la version française rapportait plus de droits. C'est ça?
1: Non, c'est la version anglaise qui est déposé à la SACEM en tant que version originale, et la version française devient la version de la version...
0: Ok, originale anglaise.
1: Voilà, voilà.
0: Ah oh bah dites donc. Et ouais. Alors vous, ça vous fait moins de sous ou ça va?
1: Non, ça va très très bien.
0: Ah bon, tant mieux.
1: Ça va très très bien, mais c'est...

0: l'idée de ne pas donner l'appartenance même de, parce que la version anglaise n'est pas passée en radio.
1: Non.
0: Enfin, vous voyez ce que je veux dire, c'est la version, ouais. C'est la version française qui est passée en radio.
1: Ok, la version anglaise, elle servait juste de, voilà, ouais, on va dire, de mettre étalon pour ensuite parler de l'adaptation française.
0: Voilà.
1: Ok.
0: Et pour avoir plus de droits surtout, parce que plus de droits au niveau de nous.
1: Ouais.
0: Parce qu'il y a, il y a des malins qui ont voulu essayer, ils ont essayé, si vous voulez, on a essayé de faire une répartition juste,
1: ouais,
0: entre cinq personnes. Et cette répartition-là, je trouve ça. On était un groupe. Dans un groupe, c'est 50-50, tout le monde.
1: Ouais.
0: Et, mais
1: si on est 5, c'est 20-20-20-20-20. Ouais.
0: Donc, à part égal. Mais là, c'était pas très égal.
1: Aïe. Hey, mais ça. Très...
0: Ouais, je trouve ça injuste. Injuste pour celui qui a écrit, comme Richard Seff. Injuste pour lui surtout.
1: D'accord.
0: Parce que je voulais le dire un jour parce que ça m'a fait drôle. J'aime la justesse dans la vie. J'aime pas le mensonge. J'aime qu'on soit juste avec. Parce que c'est de l'art. Et cet art-là, les gens vont aimer cette chanson. Les gens vont l'écouter, vont l'entendre. Ils vont le prendre tel quel. Pour moi, une chanson, c'est de l'amour que tu donnes aux gens.
1: Mmh.
0: Et donner de l'amour avec un truc. Une base pas très très
1: équitable, très
0: équitable, ouais. Je trouve ça inéquitable.
1: Et avec le temps, est-ce que justement cette injustice ou ce manque d'équité, vous avez réussi à en parler avec lui et essayer de réparer ça?
0: Non, c'est pas. Non, j'essaie de faire comprendre que il faut être beaucoup plus juste dans la vie, c'est tout.
1: Ouais.
0: C'est de remettre les choses dans l'ordre. Même si dans l'action ça ne se fera pas, mais de mettre les choses dans l'ordre, c'est Richard Seff qui a écrit le texte.
1: Il a écrit le texte des Démons de minuit. Et bien, voilà. Ça a été.
0: Parce que le producteur, lui, l'a dit. Vous êtes un groupe de Toulouse et vous chantez en anglais. C'est pas normal. Donc j'ai un ami qui s'appelle Richard Seff et je vais lui donner votre version. Il va écrire un texte et il a écrit les Démons de minuit.
1: Ok.
0: Tout le monde a sauté de joie parce que c'était vraiment un thème comme les démons des minuit, c'est ouais. C'est explosif. C'est explosif dans ce que ça donne comme image,
1: ah oui,
0: aux gens.
1: Évidemment.
0: Même si on s'appelait image, c'est l'image quoi. C'est ça donne quelque chose dans les oreilles, dans le cœur, ça laisse imaginer chaque personne dans une situation bien précise dans cette chanson. C'est vague tout en étant précis. Je trouve que cet auteur est extraordinaire.
1: Bah, bravo à lui. Et puis ces mots sont chantés 40 ans plus tard.
0: Ouais.
1: Alors puisqu'on parle d'image, il y a l'image associée au Démon de minuit, c'est le clip. Un clip complètement frappadingue, tourné dans l'église Saint-Pierre-des-Chartreux à Toulouse, vraie église. Alors vous, Mario, donc le chanteur, vous êtes derrière le bar et vous filez au prêtre un truc à boire, une espèce de breuvage bleu qui fait que le prêtre va transformer l'église en boîte de nuit,
0: oui,
1: va danser un slow langoureux avec une dame en barésie, le tout devant les petits vieux qui sont à la messe. Enfin, elle est incroyable cette idée de clip. À côté, Like a Prayer de Madonna, c'est les bisounours, les enfants. Sachez-le, ouais. Les démons de minuit, c'est la folie à l'église, quoi.
0: Ouais, mais c'est un peu le thème.
1: Oui.
0: Les démons de minuit dans l'église, et ça, ouais, se passe dans l'église, parce que en plus on a le père Di Falco,
1: oui,
0: a dénoncé ce clip qui il voulait l'interdire à un certain moment donné.
1: Bah, le père Di Falco, il a peut-être d'autres choses à dénoncer avant de parler de votre clip, non? Qu'est-ce que vous en pensez?
0: Oui,
1: avec
0: je
1: le
0: pense,
1: recul,
0: je pense.
1: Il avait d'autres choses, d'autres dossiers brûlants. Mais d'accord.
0: Et
1: ça n'a jamais été interdit, ça n'a pas marché, ça.
0: Non, ça n'a pas marché, au contraire. On descendait, on était deuxième. Et
1: ouais.
0: Du coup, ça a relancé la vente du disque.
1: On est redevenu premier.
0: Vous voyez. Et le clip, je trouve que bon, je trouve ça vachement bien, parce que je suis pas.
1: Mais c'est très audacieux, moi je trouve, c'est chouette.
0: Ben, on en avait envie.
1: Ça change des clips de l'époque où on voit le chanteur en train de faire un playback avec des filles qui dansent derrière. Là, il se passe vraiment des choses dans le clip des Démons de minuit.
0: Comme à l'époque, le mot buzz n'était pas là. On avait envie de faire le buzz à l'époque, ouais, de se faire un peu chahuter. Ouais. Parce que nous avons l'esprit un peu catholique dans la tête.
1: Toujours.
0: Et le fait de dégratigner un peu cette dogme qui est le catholicisme dans l'Église, je trouve ça fantastique l'idée.
1: Alors, si vous ne l'avez pas vu à l'époque, ce clip,
0: il faut le voir.
1: Vous pouvez aller le voir. En plus, il est en version bien restaurée sur YouTube. Alors, vous avez parlé tout à l'heure des droits d'auteur, de l'équité. Tout ça n'existait pas vraiment au moment du premier tube d'Image, dirons-nous. Ouais. Voilà, il y a 40 ans. Est-ce que, alors si on met ça à part, on en a parlé aussi, je me souviens, avec Axel Bauer. Il y a plein d'artistes qui, dans les années 80, ont fait leur premier tube et se sont rendus compte que voilà, c'était un petit peu compliqué, qu'il fallait bien lire les papiers avant de les signer. Mis à part, est-ce que vous êtes, vous, Mario, nostalgique des années 80, ou est-ce que vous êtes heureux dans notre époque?
0: Je suis heureux parce que j'ai eu un bébé.
1: Ben oui, félicitations.
0: Mais pas la vie. La vie elle-même est super difficile.
1: Ouais.
0: La vie elle-même est quand je vois beaucoup de tristesse, beaucoup plus que dans les années 80 aujourd'hui. Je vois beaucoup autant que la technologie a avancé, et je vois qu'on recule dans la tête, dans la mentalité, dans le côté humain. Le don de soi. Le don de soi est devenu très hypocrite, très, très, très personnel. Et c'est ce qui me manquait. Il y avait l'esprit de solidarité, même si on se faisait des coups bas, par moment, mais il y avait cet état d'esprit de vouloir regarder l'autre avec une forme de compassion. On avait là ce cœur-là. D'ailleurs, Jean-Jacques Goldman, il a fait les Restos du cœur à l'époque.
1: Oui, c'est vrai, avec Coluche.
0: Et j'ai trouvé ça très, très fort, parce que Jean-Jacques Goldman, Coluche et tous ces gens qui ont de l'humanité dans leur cœur ont fait pour moi, c'est un don à l'humanité, les Restos du cœur.
1: C'est beau que vous parliez des Restos du cœur, puisque justement, les Enfoirés, la troupe des Enfoirés a chanté à plusieurs reprises dans les spectacles des Restos du cœur, Les Démons de minuit. Par exemple, là, on est en 2004, le spectacle s'appelle Les Enfoirés dans l'espace, et on va entendre notamment la voix d'Hélène Ségara.

0: s'appelle Didier Super. Didier Super, moi je l'adore. Il a sorti un premier album fabuleux il y a quelques années qui s'appelait « Vaut mieux en rire que s'en foutre ».
1: Oui.
0: Avec des chansons comme « Petit caniche, peluche pour vieux » que je vous recommande chaudement. Et donc il a fait cette reprise des Démons de minuit. Bon, la prochaine, je suis sûre que vous la connaissez.

0: les Chico et les Gypsies.
1: Ouais. Oui, oui.
0: Pas mal, hein.
1: C'est extraordinaire. Mais ça prouve que c'est une chanson qui a le cœur de vouloir faire danser, faire chanter les gens. C'est très, je dirais...
0: Fédérateur.
1: Fédérateur, voilà.
0: Ouais. Et puis bon, il y a cette version-là, évidemment, qu'on ne peut pas passer sous silence.
1: Non.
0: Parce que quelle version dingue.

0: c'était la version de Julien Doré.
1: Oui, j'ai reçu un coup de fil de lui un matin.
0: Ouais.
1: Il y a 2 ans de ça, son album est sorti.
0: Imposteur, ouais.
1: Oui, imposteur. Et salut, c'est Julien Doré. Ça t'ennuierait pas de venir faire un gag à tout le monde? Je voulais faire le buzz et je suis monté à Paris et il m'a emmené dans un sublime hôtel et il m'a dit écoute tu vas faire semblant que tu n'aimes pas qui ça et après zoom arrière il a dit, c'est ça que j'aime avec les jeunes de maintenant, ils ont l'idée, ils ont l'intention, ils ont cette inventivité de partir de quelque chose qui existe très fort déjà et d'emmener un plus par rapport à ça. Et Julien Doré est très bon pour ça.
0: Et en plus, il est en train de nous écouter, il vient de m'envoyer un message. Alors, c'est un vocal. Il m'a dit, allez, il faut passer ça à Mario. Alors, c'est parti. Je mets mon téléphone devant mon micro, pardon pour la qualité du son.
2: Salut Mario, écoute, tu es avec mon amie Émilie et je voulais te faire un petit coucou. Voilà, une petite pensée, c'est Julien Doré. Te remercie encore une fois pour toute la bienveillance et ce joli moment partagé ensemble. Voilà, quand on s'est vu et qu'on a fait notre petite blague où on a fait croire que tu n'aimais pas du tout ma version des Démons de minuit. C'était un moment génial et puis notre discussion aussi après. Voilà, ça, c'est des moments dont je me souviens. Donc voilà. Je voulais te faire ce petit coucou, t'embrasser et puis te dire à bientôt, j'espère. Je t'embrasse Mario, gros bisous et salut Émilie, ciao. Oh,
0: c'était
1: un gros bisou de ma part aussi.
0: Oh, Julien. C'est une vraie rencontre.
1: C'est quelqu'un qui. Il... D'ailleurs, si tu le vois sur lui, ça, c'est le body talking, as we say in English.
0: Ouais.
1: Le
0: langage corporel de Julien.
1: Ouais, c'est ça. Ouais. Et il va vers les gens, il est généreux, il est tout est pensé, c'est bien calculé, c'est bien réfléchi. Et moi, j'aurais aimé que mon fils le ressemble. Si je voulais qu'il y a quelqu'un, un membre de ma famille qui je voudrais que mon fils ressemble à cette forme de caractère d'artiste. Parce que j'adore ce qu'il est.
0: Waouh, mais c'est beau. Merci beaucoup d'être venu nous voir, Mario. Félicitations pour les 40 ans des Démons de minuit. On se reverra pour fêter les 50 ans, sans doute. Et puis, alors, vu que de toute façon, vous faites un concert tous les 3 jours en moyenne, on va pas tarder à se recroiser sur scène.
1: Hein, non, on va pas tarder.
0: Bon, génial. Passez un bel été. La bise au tout petit qui vient d'arriver.
1: Merci beaucoup.
0: Merci d'être venu nous voir.
1: Thibaut, elle s'appelle.
0: Oh, bisous. Bisous, c'est une petite fille.
1: Bisous, ma Thibaut.
0: Oh, elle nous écoute, mais elle a quel âge?
1: 7 mois.
0: 7 mois, oui. Donc on peut dire des gros mots, ça ne lui fera pas. Elle sera pas traumatisée. Fantastique. Merci beaucoup, Mario. À très bientôt.
1: Et des bisous à toi, Julien.
0: Merci.
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2: Bienvenue au stade Vélodrome, ici à Marseille. La première journée de répétition de Corso Mezzo Mezzo qui s'achève. Et l'émission Décibels qui commence avec Patrick Fiori. Salut Patrick.
3: Ben merci, salut tout le monde, merci de, d'être là.
2: Parce que tu rigoles.
3: Il y a des artistes fidèles depuis le début du Corso Mezzo Mezzo, du 1, 2, 3, mais il y a une radio fidèle aussi, et que j'aimerais aussi honorer et féliciter comme un artiste, parce que c'est un petit peu ça finalement, quand on a un projet qui nous suit et qui nous dépasse. Vous avez toujours été là pour remettre les choses dans l'ordre et nous accompagner au mieux, donc merci à vous.
2: Corso Mezzo Mezzo, d'abord les albums et puis ensuite des grands shows, des grands spectacles. On se souvient tous, il y a 2 ans à Paris, la Défense Arena, la plus grande salle fermée d'Europe, 40 000 spectateurs, et tu annonces à la fin du concert que tu as un rêve fou, oui. C'est le Vélodrome.
3: Oui, j'étais avec le directeur, c'est vrai, ouais, j'étais avec le directeur du Vélodrome. Et en fait, Rabah Ouya, avec qui, c'est un fou furieux aussi qui nous suit dans cette aventure.
2: Il n'y a que des fous
3: qui
2: aussi.
3: Qui est sud concert, nous c'est la belle lune. Et Rabah me dit, je suis avec le directeur du Vélodrome au téléphone, et je parle à ce monsieur, et je lui dis, voilà, tout simplement, avant de monter sur scène, donc il y a l'intro qui est parti, tout ça. Et je lui dis, mais dites-moi oui, monsieur. Et donc il savait à qui il parlait. Rabah lui avait dit. Et au dernier moment, les 30 secondes avant de monter, j'entends, oui, vous pouvez annoncer que vous serez à l'Orange Vélodrome. Donc, j'avais pas la date précisément, mais en tout cas, le rendez-vous était fixé. Et je monte sur scène et j'attends qu'un truc. C'est paradoxal, mais j'attends que la fin du concert.
2: Pour le dire.
3: Pour
2: mais
3: le
2: oui,
3: dire.
2: Évidemment.
3: Pour dire ça. Et voilà. Et puis le lendemain, c'est pas un secret, j'ai Florent au téléphone qui traversait une période compliquée.
2: Florent Pagny, ouais.
3: Voilà, j'ai monsieur Florent Pagny au téléphone qui traversait une période compliquée. Et pour tout vous dire, et il le sait, il n'y a pas de souci avec ça, je lui ai dit, t'en seras où à ce moment-là? Donc il savait pas vraiment. Il me dit, mais 2026. Et je lui dis, moi, le mois de mai. Il me dit, mai, fais ce qu'il te plaît, non? Voilà. Et donc, j'ai appelé Rabah et j'ai dit, Rabah, on bloque le 23 mai 2026 à l'Orange Vélodrome.
2: Bravo, monsieur Mezzo Mezzo. J'ai une petite question indiscrète. Là, t'as
3: Si je peux répondre.
2: Un rêve qui se réalise. Tu l'as rêvé. Il est en train de se réaliser. Est-ce que, à un moment, tu vas te laisser submergé par l'émotion, ou bien il y a tellement de trucs à organiser, je te vois depuis tout à l'heure, tu cours à droite, à gauche, etc. Est-ce que tu vas prendre un moment juste pour t'asseoir et goûter et savourer ce rêve qui se réalise?
3: Non, parce que si je viens m'asseoir, je vais être débordé d'émotions. Donc en fait, je suis très heureux et merci à toutes les équipes de m'avoir mis partout. Et
2: partout, tout le temps.
3: À tous les points, du pépiniériste, donc des plantes qui sont, la végétation qui sont dans le Vélodrome, au son, à la lumière, tout ça. L'investissement qui me va, hein, parce que c'est moi qui l'ai décidé, et vraiment à tous les points et tous les postes, parce que je veux que ça reste digne et que ça ressemble bien évidemment à la culture et à ce qui m'a été inculqué. Mais je veux aussi que ce soit digne par rapport à la présence des artistes et à leur souhait d'être là, et vraiment là. Donc du coup, je suis submergé. Ça, c'est depuis 10 jours, depuis trois ans pratiquement, mais depuis 10 jours vraiment. Et je préfère être à tous les postes pour pas m'écrouler, parce que ça peut arriver à n'importe quel moment. Et même à ce moment-là, là, dès que je me pose et que je vous parle, je suis gorgé d'émotions. Donc non, je suis un peu partout, on me voit passer, courir, mais je cours pas pour rien, je passe pas pour rien. Chaque pas est une décision importante pour que le déroulement du spectacle soit à la hauteur de l'investissement de chacun, chacune.
2: Merci beaucoup, Patrick Fiori. Allez, il faut courir.
3: Je vais
2: continuer à courir.
3: Allez,
2: non, merci. Et bravo. Corso Mezzo Mezzo, émission spéciale Décibels au Vélodrome, c'est parti.
3: Et merci à ICI.
2: Jean-Louis Aubert, salut.
4: Bonjour.
2: Bonjour Jean-Louis Aubert. Bon, j'ai une passion pour Pas Fini, le dernier album qui est infini. Est-ce que dans une réédition de Pas Fini, il pourrait y avoir une chanson en Corse?
4: Moi, j'aime bien la chanson qu'on m'a fait faire, hein, on va dire ouais. Ça comme ça, parce que je l'ai en phonétique et tout ça, mais j'adore les chants corses.
2: C'est magnifique.
4: Et j'adore la Corse d'ailleurs. Et je voudrais remercier un petit village qui m'a pris dans ses bras il y a de nombreuses années, qui s'appelle Nonza.
2: C'est où
4: C'est au-dessus de Saint-Florent, c'est sur le Cap Corse. Et voilà, j'avais un de mes meilleurs amis qui s'appelle Émile, qui est enterré là-bas parce que les amis s'en vont. Mais, mais ce village a été. J'ai créé énormément de chansons là-bas. Et,
2: Alors, qu'est-ce qui est inspirant en Corse? Est-ce que c'est les éléments, la nature qui est belle, qui est brute, qui est puissante? Est-ce que c'est les gens? C'est quoi?
4: Les gens sont un peu comme la nature.
2: Brut et puissant. C'est vrai.
4: Oui, mais aussi c'est une nature qui, quand elle vous prend dans ses bras ou quand vous êtes avec les gens qui la connaissent de là-bas. Je me souviens, on montait dans la montagne et ils avaient des cris entre eux, ça me rappelait des cris préhistoriques quasiment.
2: Ah, wow.
4: Et ils se reconnaissaient entre eux. Et c'est vrai qu'il y avait des tunnels dans des ronces dont les épines faisaient la longueur de ma main.
2: Ah ouais, des belles épines de 15 cm.
4: Mais en fait, il y a des tunnels là-dedans. Je comprends qu'on les ait pas trouvés. Mais il y a des. C'est un pays, mais comme la plupart, c'est un pays. Quand vous êtes accepté, les bras sont grands ouverts. Et si vous n'êtes pas gentil, les bras sont grands fermés.
2: C'est ça. Et les coups de pied sont droits au cul.
4: Et ça me rappelle la Jamaïque, un peu comme ça aussi. Ouais. C'est-à-dire que c'est vraiment, dès que les sourires apparaissent, on sent comme chez soi. Mais j'adore ce pays.
2: Ça s'est bien passé, Jean-Louis, la répète, avec Voce Ventù.
4: Oui, ils sont très. Ils me câlinent beaucoup.
2: C'est vrai?
4: Ah, oui.
2: Ah, c'est bien
4: ils
2: ça.
4: Ils sont très gentils. Et ils m'aident, évidemment, parce que.
2: Ouais.
4: C'est pas facile, mais.
2: Ça va être un grand moment. C'est la première fois, alors, que vous allez chanter en Corse, devant un public. Alors, on est à Marseille, mais quand même, il y aura beaucoup de Corses.
4: Oui, je pense qu'ils vont voir quelques petites erreurs de phonétique, mais c'est une jolie lettre. C'est une lettre de Napoléon quand il avait 18 ans. Il était un petit caporal et il était assez en colère qu'on laisse tomber sa petite île.
2: C'est ça.
4: Et il engueule un général français, je pense, ou corse, mais qui ne fait pas son boulot à ses yeux.
2: C'est beau, c'est rock, c'est Jean-Louis Aubert et Voce Ventù ici à Corsou, Mezzu Mezzu. Et merci d'être passé nous voir, Jean-Louis.
4: C'est un plaisir.
2: Et à la prochaine. Merci.
4: À tout à l'heure.
2: Oui.

0: écoutez Décibels et on est dans les coulisses de Corso Metsu au stade Vélodrome ici à Marseille. On vient d'entendre le duo entre Jean-Louis Aubert et Voce Ventoux. Et bien justement, ils nous ont rejoints et pas tout seuls. J'ai l'impression qu'ils ont des copines très chics. Bonsoir Voce Ventoux.
1: Bonsoir.
0: Il y a Doumé, il y a Jean-Philippe et il y a Jennifer. Salut.
2: Salut. Oh,
0: Jennifer, j'aime quand tu viens dans Décibels.
2: Merci beaucoup, je suis ravie.
0: Toujours un grand moment. Alors, est-ce que ça a du sens pour vous, pour Jennifer, pour Voce Ventoux, pour d'autres artistes, même pour Patrick Fiori, oui, évidemment, de faire venir la Corse dans Marseille?
2: C'est exceptionnel. Bon, après, à Marseille, il y a une grande communauté corse, quand même. Donc, le Corse est pour l'OM, donc comment vous dire. Mais c'est vrai qu'effectivement, c'était un défi venant de la part de Patrick, et qui a vraiment grandement réussi ce projet-là avec ses trois albums, et de d'ouvrir un stade, et de chanter Corse dans le stade, et d'emmener les gens finalement dans cet univers-là. Le Corse se déplace, quoi qu'il en soit, parce que c'est solidaire, c'est comme ça.
0: Et voilà, c'était ça ma question aussi. Est-ce que vous pensez que il va y avoir Metsu aussi, Corse et continentaux dans le public?
2: Moi, je pense que les continentaux, ça les intéresse d'entendre ces grandes voix. Ça les fascine aussi quelque part. Pour remplir un stade, il y a pas que des Corses. Je me dis que le pari est grandement relevé.
0: Ouais.
2: Et puis on emmène l'histoire, on emmène le soleil, on emmène les gars, vous savez autant que moi, aidez-moi.
0: Ah oui, Doumé, il a rien dit. Allez, c'est au tour de Doumé.
1: Alors, qu'est-ce que je peux vous dire? C'est une expérience.
0: Sur la Corse à Marseille.
1: Bah, la Corse à Marseille, elle est un peu chez elle, comme le disait Jennifer historiquement.
0: Ouais.
1: Les Marseillais considèrent même qu'ils sont la capitale de la Corse, tellement il y a une communauté corse importante.
0: Ah, j'aime bien cette géographie-là, c'est pas mal. Ça fait sens.
1: Oui, non, historiquement, c'est vrai que la Corse et Marseille, c'est deux endroits qui sont extrêmement liés. Voilà, au-delà de ça, l'expérience pour nous de partager ça avec des artistes de renommée nationale, et pour Jennifer qui est aussi de chez nous, ça nous fait extrêmement plaisir.
0: Tu t'es dit quoi, Jennifer, au tout début, quand Patrick a parlé de ce projet, avant même que ce soit des concerts géants, c'était un album, puis deux, puis trois?
2: Je l'ai soutenu tout de suite. Et
0: t'as trouvé ça fou?
2: J'ai trouvé ça fou, j'ai trouvé ça génial aussi, pour la langue corse, et pour faire perdurer aussi cette identité à laquelle on tient, et puis pour les nouvelles générations aussi, peut-être, parce qu'on compte énormément d'histoires dans les chansons corses, et ça retrace vraiment... Enfin, ça fait partie vraiment du patrimoine et de la culture. Au-delà des polyphonies, il y a de grands messages, même dans les nouvelles chansons, dans les nouveaux groupes. Et j'ai pensé à la nouvelle génération, j'ai pensé à mes propres enfants, mais pour qu'ils puissent encore plus s'intéresser, et pour faire perdurer et faire vivre cette langue magnifique. Il faut qu'elle soit considérée comme une langue à part entière,
0: vivante, bien sûr.
2: Et c'est un combat quotidien aussi en Corse.
0: En Corse aussi, c'est vrai.
2: Ah oui, ça devient.
0: Pour faire vivre la langue corse.
2: Continuer, oui.
0: Ah ouais.
3: Oui, ben Doumé peut vous en parler.
0: Non, il n'a pas me parler. Doumé, il veut pas me parler. J'ai vu depuis tout à l'heure.
3: Je suis professeur de langue. Je vous écoute. Vous dites des choses très intéressantes.
2: Doumé,
3: professeur de Corse aussi. Donc
0: okay.
3: Il peut vous en parler.
1: Ça donne un rayonnement à la langue corse, évidemment, très important. Et j'espère que c'est un projet qui est bien perçu par l'ensemble des Corses et des gens qui sont attachés à la langue corse.
0: Moi, je pense qu'il y a même des gens qui tombent amoureux de la langue corse grâce à des événements comme celui-ci. Alors, merci infiniment, Voce Ventoux, Doumé.
1: Merci à vous.
0: Jean-Philippe.
3: Merci.
0: Et Jennifer.
2: Merci beaucoup.
0: Jennifer,
2: merci.
0: Je crois que
2: on en profite pour remercier Patrick.
0: Patrick Fiori, des bisous.
1: Merci beaucoup à lui.
2: Oui. Ouais.
0: Évidemment. Quel bel événement pour Metsu. Merci, les amis.
2: Merci à
1: merci.
2: Vous.
1: Merci.
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0: C'est le double retour de la semaine. Christophe Willem qui vient de sortir Système, nouvelle chanson qu'on adore. Et il est de retour dans Décibels aussi. Salut mais Christophe.
5: Comment ça va?
0: Ça va, et toi?
5: Mais très bien.
0: Comment tu t'es retrouvé dans l'aventure Corso Metsu? Est-ce que tu as une petite origine corse quelque part?
5: Alors,
0: une cousine?
5: Pas du tout.
0: Une ex-femme?
5: J'aimerais. J'aimerais.
2: Corse, non. Ce serait génial.
5: Non plus.
2: Non.
5: Non, mais j'aimerais. Mais non. Écoute, Patrick, on se connaît depuis des années. Et il m'avait évidemment parlé de la première version, le premier volume qui avait été fait. Et moi, je pouvais pas à ce moment-là. Et là, on s'est retrouvés. Et c'était un plaisir, quoi. C'est un plaisir. J'ai entendu ce titre que j'ai trouvé absolument magnifique.
2: Ouais.
5: Et on s'est retrouvés en studio. On a essayé d'être le plus clean possible sur la diction. Parce que j'ai pas du tout envie d'écorcher.
2: T'avais un répétiteur?
5: Ah, mais carrément.
2: Ah,
5: mais si, répétiteur. D'ailleurs, il est avec nous aussi. Dans les loges, on le voit pas, mais il est avec nous. Il nous fait bien répéter quand même, parce que tu as envie de faire honneur justement et au titre et à la langue. Donc, évidemment, c'est hyper important.
2: Ouais.
5: Et puis là, j'imagine qu'il y a quand même un bon nombre de Corses qui vont être là demain. Donc, j'ai pas envie, si tu veux, de foirer le truc. Donc, non, on est très précis là-dessus. Mais un pur plaisir, vraiment. C'est génial.
2: Patrick aussi, il a ce truc-là. Alors, évidemment, c'est du plaisir, c'est des copains, c'est des chansons et puis des grands moments et des performances vocales incroyables. Mais très important pour lui de faire vivre cette langue corse, de dire que oui, c'est une langue vivante et tout, et que même en Corse, c'est parfois pas évident de faire passer justement cette force de la langue corse. Donc, t'as bien fait de réviser.
5: Ben non, mais je te confirme.
2: Oui, oui.
5: Non, mais ce qui est fou avec Patrick, c'est déjà, il fédère énormément. Il a cette bienveillance aussi. Et donc, quand il t'appelle pour un projet aussi beau que celui-là, de toute façon, tu ne peux que dire oui.
2: Donc, toi, t'as dit oui sans hésiter.
5: Ah oui, mais sans hésiter. Déjà, j'ai dit, ben oui, j'étais tellement dégoûté la dernière fois de ne pas avoir pu. Que j'ai dit, c'est bon, là, je suis là. Et non, c'était vraiment un plaisir. Et puis voilà. Et puis, ce titre est vraiment très, très beau. Donc, j'espère vraiment que demain, je ne vais pas le planter. Donc,
2: non.
5: Envoyez-moi les bonnes ondes.

0: Corse, à Marseille, au stade Vélodrome. Parlons-en avec une Bretonne, la voix d'or de la chanson française, Nolwenn Leroy. Salut Nolwenn.
1: Salut.
0: Alors, ta voix d'or, mais elle vient pas de nulle part, c'est que tu travailles aussi beaucoup et tu es une vraie technicienne de la voix. Donc, chanter en Corse, est-ce que ça mobilise des techniques particulières pour
1: toi ? Absolument. À chanter, moi j'ai effectivement l'habitude de chanter dans plein de langues différentes, aussi bien en breton qu'en gaélique, qu'en anglais aussi. Mais c'est vrai que dans les langues, on va dire, régionales, comme le breton, qui n'a pas du tout les mêmes sonorités d'ailleurs que le corse.
0: Oui, c'est ça, c'est d'autres parties. De la gorge et du
1: palais. Absolument,
0: et
1: c'est vrai que ma voix sonne différemment en breton. Il y a plus de consonnes, c'est plus dur. Qu'en Corse, où ça coule plus, où c'est plus rond, on va dire. Voilà, il y a plein de subtilités qui sont très intéressantes, mais c'est aussi ce qui fait la magie de ma présence ici. C'est finalement ce rapport entre la Corse aussi et la Bretagne, ce lien qui unit ces deux terres qui est, je trouve, très, très fort entre la communauté. Des Celtes, enfin bretonnes et la Corse, souvent quand, enfin, j'ai eu l'occasion de parler beaucoup avec les groupes corses et il y a un vrai respect des Corses aux Bretons et vice versa, et ça c'est vraiment quelque chose de ça veut dire quelque chose.
0: Ouais, et ça fait plaisir aussi d'entendre des voix féminines résonner dans ce vélodrome, parce que c'est vrai que la Corse, tout de suite on pense aux polyphonies corses qui sont effectivement une immense majorité des voix masculines.
1: Ouais.
0: Et là en l'occurrence, toi tu chantes avec Soirina,
1: qui est un groupe de 5 nanas fabuleuse. Et je prends un plaisir fou à les écouter. Puis elles sont merveilleuses et j'adore leur voix et j'adore le fait que je trouve que c'est intéressant effectivement à travers le projet de Patrick de Corso Mezzo Mezzo, c'est la rencontre entre les artistes du continent et les artistes corses. Je trouve que ça crée justement aussi une magie et ça apporte aussi quelque chose de

0: De belle en belle surprise dans les coulisses de Corsou. Mezzo, mezzo, je croise. Oh, Icar, salut Icar.
1: Salut. Elle est bien celle-là.
0: Elle est pas mal, non, cette entrée en matière. Non, mais c'est toujours un plaisir de te croiser. La dernière fois qu'on s'est vu, c'était pour le spectacle des Enfoirés.
1: Oui, oui.
0: Tu vois,
1: et
0: voilà.
1: Là, c'est là, il y a genre 20 artistes de plus que t'étais la taille du truc. C'est incroyable.
0: C'est énorme.
1: Oh, je suis impressionné. Impressionné. Le stade, les artistes qui sont là, ça va être dingue.
0: Tiens, je sais que tu es un très bon pédagogue, Icar, parce que toi-même, tu as bénéficié, tu me l'avais raconté en émission, des services d'une merveilleuse répétitrice qui, en un été, t'avait fait rattraper tout ton retard,
1: oui,
0: en français,
1: absolument,
0: etc.
1: Au collège.
0: Alors, eh bien voilà, quand on a reçu, il faut redonner. Alors, apprends-moi à dire quelque chose en corse, puisque ce soir, tu as fait ta répétition en Corse avec le groupe La Vinta.
1: Ouais.
0: Et demain, vous allez chanter ensemble au Vélodrome. Apprends-moi un petit bout de phrase en corse, s'il
1: te
0: plaît.
1: En vrai, si on était chez les Gaulois, dans le village des Gaulois d'Astérix, on m'appellerait Phonetix.
0: Tu es Phonetix.
1: Voilà, je suis Phonetix parce que j'ai tout simplifié, évidemment, pour la prononciation. Je pense qu'on est tous un peu dans ce cas-là.
0: Ouais.
1: Mais ce qui est très important, ce n'est... Oui, il faut bien chanter les mots, mais il faut surtout les comprendre, parce que c'est des chansons riches de sens. Il ne faut pas chanter sans comprendre une chanson, sinon on ne veut pas la porter.
0: C'est vrai.
1: C'est ça mon seul, dans ma petite pédagogie minuscule, mm-hmm, le seul truc que je dis, c'est comprendre les mots qu'on chante, parce que c'est une île forte de valeurs et de, qui manque, et de beaux principes, et donc ça fait du bien d'avoir des chansons glorieuses comme ça, avec, ouais, des textes dingues.
0: Quand il t'a contacté, Patrick Fiori, pour rejoindre cette aventure Corsou Mezzo Mezzo, toi tu connaissais la musique corse, t'étais déjà allé en Corse, c'était quoi ton niveau de corsitude?
1: C'était à peu près proche du néant, pour,
0: ouais,
1: ne pas dire le néant. Et il m'avait appelé à midi pour la première fois sur le Corso Mezzo. C'était à Ajaccio. Il y avait une soirée à Ajaccio,
0: okay,
1: il y a 2-3 ans. Et il me dit, est-ce que tu me rends un service? Je lui dis oui. Il me dit, tu vas regretter d'avoir dit oui. Je lui dis quoi? Il me dit, s'il te plaît, il y a cette chanson. Et voilà. Je te demande un remplacement d'urgence. Est-ce que tu peux le faire? J'ai pris l'avion, je suis arrivé, j'ai appris la chanson en phonétique en Corse, en exprimant évidemment, en
0: oui,
1: lisant
0: tu
1: le
0: t'es
1: sens.
0: Fait expliquer, tu savais ce que
1: sens,
0: tu chantais.
1: Voilà,
0: ouais.
1: Et je suis arrivé et j'ai chanté avec La Vinta il y a 3 ans, comme si je l'avais chanté toute ma vie en phonétique, et j'ai pris un plaisir incroyable et j'ai intégré Corso Mezzo 2,
0: okay,
1: une chanson que j'ai chantée avec Diana Salicetti, et puis, et là, ça reprend et on est là au Vélodrome, après la Défense Arena, sous le regard bienveillant,
0: oh là là,
1: de Bruno
0: Benabar. Salut, oui, Benabar.
1: Tu sais, on dirait on est des commentaires PM. Il y a les chevaux qui passent et tout.
0: Genre, Benabar est en tête. Il rattrape
1: Benabar.
0: Patrick Fiori devant le bar.
1: Ouais.
0: Oui, ah non, bah,
1: devant. T'as choisi ton lieu.
0: Pardon, on a installé le studio dans un endroit stratégique de
1: magnifique
0: la soirée. C'est comme ça qu'on a fait. Eh ben, viens nous dire bonjour
1: viens
0: en direct.
1: Viens nous dire bonjour. Viens.
0: Allez,
1: viens.
0: Benabar.
1: Allez, viens, bah, dire bonjour, Bruno. Bah, viens, Bruno.
0: De toute façon, t'étais invité. Regarde,
2: ah bah, désolé de m'incruster pendant ton interview.
1: Jamais.
0: Non, je demandais à Icar comment il avait rejoint l'aventure Corsou Mezzo Mezzo, mais ça m'intéresse pour toi aussi. Alors lui, il a dépanné Patrick et finalement il a été adopté par la famille. Et toi?
1: Un heureux hasard.
2: Bah, j'ai dû le dépanner aussi. Il m'a appelé. Moi, j'ai fait partie du premier quand il faisait, wow, ça dans un sous-sol en banlieue avec son camarade, curieusement corse d'ailleurs, ce qui,
0: ouais,
2: était assez surprenant. Et puis après,
1: pas
2: on
1: tout
2: s'attendait pas du tout à l'époque, ça allait devenir ce phénomène incroyable.
0: Mais c'est ça.
1: Dingue,
0: là, ça a pris une ampleur. Alors déjà, il y a eu un énorme concert il y a 2 ans à Paris, la Défense Arena, plus grande salle fermée d'Europe, 40 000 personnes. Là, ici, le Vélodrome, c'est plus de 50 000. C'est quand même incroyable. Est-ce que vous auriez parié là-dessus, monsieur?
2: Ah non, pas du tout. Et d'ailleurs, je ne crois pas que c'était l'ambition de Patrick de voir aussi grand. C'était surtout rendre hommage aux Corses. Et surtout, le truc qui était sublime dès le début, c'était d'avoir un chanteur corse et un chanteur du continent.
0: Ouais.
2: Ou chanteuse, évidemment. Et ça, c'était vraiment, c'est ça qui a donné quand même l'esprit et la philosophie, ouais, du truc.
1: L'esprit mezzo mezzo, qui veut dire
0: moitié-moitié.
1: Voilà. Voilà, c'est
0: vous
1: ce
0: avez
1: lien.
0: Dit professeur Icar, il nous a trompé.
2: Non, pas mezzé-mezzé.
1: Pour les
0: chanteurs libanais.
1: Absolument.
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0: Dans les coulisses de l'énorme concert Corsou Mezzo Mezzo. Est-ce que mon accent est bon? Je sais pas, je vais vérifier. Avec Chico. Chico et les Gypsies, salut.
4: Bonjour.
0: Là, on est à la fin des répétitions. Chico, comment ça s'est passé?
4: Super, super et puis impressionné par ce stade incroyable.
0: Il est très beau, hein.
4: Il est magnifique et la scène, elle est incroyable.
0: C'est super. Alors, comme tous les artistes continentaux, vous êtes en binôme avec des artistes corses.
4: Ouais.
0: C'est ça l'idée. Comment ça s'est passé alors ?
4: Ben, ça s'est passé très bien parce que cette chanson, elle est magnifique que nous chantons. Et puis, le partage est là, et il y a l'émotion, et le public sera là. Donc, il y a vraiment les ingrédients pour se régaler.
0: Tu parles corse ?
4: Non. Et j'adore.
0: Et donc tu chantes quoi en phonétique ?
4: En phonétique, ouais.
0: Ah, c'est génial. Tu l'as déjà fait parce que faut bien dire que voilà, avec les Gypsy Kings ou Chico et les Gypsy, de toute façon, tu fais le tour du monde.
4: Ouais.
0: Quand t'es, par exemple, j'en sais pas, au Japon, tu chantes un peu en japonais aussi en phonétique ou pas ?
4: Parfois, il y a un musicien qui met des mots en japonais et ça les surprend et ils adorent.
0: Ils sont hyper heureux, bah
4: ils
0: ouais.
4: Ils sont super heureux. Ouais. Et puis surtout, ils sont surpris. Mais je trouve que c'est bien de c'est des petits clins d'œil comme ça de dire, écoutez, on est chez vous, on va partager quelque chose qui vous appartient, ouais. Mais qui en même temps nous unit, c'est des sons, c'est de l'amitié.
0: Moi je trouve ça beau, la langue corse, je la trouve un peu mystérieuse, elle est belle, elle est majestueuse. Hein.
4: J'adore, et puis les Corses, ils adorent la guitare, ils adorent chanter, ouais. Et puis on a été souvent nous jouer en Corse, hein, au Festival de Patrimonio, à Ajaccio ou dans d'autres villes, c'était magnifique. Hein.
0: Sublime. Bon, ici aussi, ça va être dingue, le stade Orange Vélodrome ici à Marseille, transformé en village corse. Merci pour notre rencontre ce soir.
4: Merci, et puis c'est un bel hommage à Patrick Fiori et je suis ravi de participer à cette aventure.
0: Ah, génial. À bientôt, Chico, merci.
4: Et vive Marseille.
0: Ah, oui, évidemment. Évidemment.
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1: Vous écoutez Quand je creuse par le groupe Volcaillou.
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1: Volcaillou, un duo formé par Simon et Timothée. Originaires du Sud-Ardèche, ils se rencontrent à l'âge de 12 ans au conservatoire et commencent à écrire et composer pendant leurs années lycée.
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1: Aujourd'hui, le duo est un ovni, un alliage entre musique électronique et chanson française.
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0: Caillou avec, quand je creuse, un coup de cœur ici de Romardèche.
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3: Salut à toutes, salut à tous et bienvenue dans Décibel. Vous le savez, c'est l'actu musicale tous les soirs entre 20h et 21h. Et puis, le week-end, on prend les chemins de traverse. Demain à 20h, ce seront les chansons préférées des auditrices et des auditeurs. Et ce soir, comme tous les samedis, c'est un invité qui vient partager avec nous ses chansons, sa playlist et aussi son actualité. Ce soir, donc, Éric Emmanuel Schmitt, notamment de l'Académie Goncourt. Ses livres traduits en 48 langues qu'atteignent des tirages vertigineux et ses pièces qui sont jouées régulièrement dans plus de 50 pays. Peut-être est-il ce soir pour la première fois DJ. Bonsoir Éric Emmanuel Schmitt.
4: Bonsoir.
3: Bienvenue dans Décibel. Je suis très contente de vous rencontrer pour la première fois. C'est un peu impressionnant. Vous savez que vous êtes un peu impressionnant.
4: Mais je ne mords pas sauf ce rendez-vous.
3: Non mais j'ai pas pris rendez-vous. C'est un Doctolib un peu spécial. Ok. Nous parlerons donc ce soir de musique, évidemment. Et de musique, il en est question dans votre nouveau roman, Juste après Dieu, il y a papa. L'histoire des Mozart, donc père et fils. C'est pas la première fois que vous vous intéressez à Mozart. Il y a une vingaine d'années, vous racontiez comment Mozart vous avait sauvé la vie, c'est ça ?
4: Oui, j'avais écrit Ma vie avec Mozart pour montrer comment... Pendant une dépression d'adolescence, tout d'un coup, la lumière était revenue, ou plutôt la musique, m'avait ramené dans le monde au désir de vivre, et c'était la musique de Mozart.
3: 20 ans plus tard, donc, Mozart, on va dire que dans votre roman, vous lui donnez pas forcément le très beau rôle, c'est pas un fils très loyal pour son père.
4: Mais est-ce qu'il y a des bons fils ? Je pense qu'il y a peut-être plus de bon père que de bon fils. Non, parce que être père, c'est un engagement. Être père, on choisit d'être père ou on accepte d'être père. Alors qu'on ne choisit pas d'être fils, on est forcément le fils de quelqu'un. Ouais. Et donc, c'est deux façons de s'engager dans la vie très, très différentes. Et le père a souvent un amour plus altruiste parce que ce qu'il veut, c'est le bien et la réussite de son fils. Alors que le fils a un amour assez égoïste. Il veut que son père ou sa mère se comporte comme un bon père ou une bonne mère. On ne part pas au même étage. Ouais. Après, on peut arriver à se retrouver entre les étages. Mais au départ, on ne part pas dans les mêmes étages. Donc en fait, j'ai beaucoup d'affection pour Léopold Mozart parce que je trouve que c'est un père extraordinaire qui va beaucoup souffrir ensuite de la séparation d'avec son fils. Mais j'aime d'amour Wolfgang Amadeus Mozart qui d'ailleurs, peut-être dans ses rapports avec son père, me ressemble un peu plus. C'est-à-dire, pense à lui... Ouais. D'abord, avant de penser à son père, pense à se réaliser. Et je crois que c'est dans le destin des fils, il faut qu'ils prennent de la distance par rapport à leur père, qu'ils coupent même parfois la relation avec leur père pour dire « je vais vivre ma vie et non pas celle que tu as rêvée pour moi ouais. ». Et c'est là qu'on commence à être un adulte. Donc en fait, le terrible dans la relation père-fils, c'est que le fils doit à un moment... tuer symboliquement le père.
3: Tuer le père.
4: Alors que jamais un père, jamais une mère ne veut tuer symboliquement son enfant.
3: Ouais. C'est drôle que vous parliez de vous, puisque vos parents sont des sportifs,
4: oui.
3: Et vous êtes devenu un écrivain. Donc,
4: oui.
3: Je pense que vraiment, dans une classe d'enfants, il y a vraiment les deux gangs, les sportifs d'un côté, les intellos de l'autre. Ça, c'était une façon, oui, de vous éloigner, de vivre votre vie. Et est-ce que ça a posé, si ce n'est problème, au moins question à votre père de dire « mais tu n'es pas comme moi, tu ne vas pas être sportif ».
4: Alors, en fait... Pour eux, être sportif, c'était vraiment une vocation et ils étaient extrêmement doués puisque ma mère a été championne de France ouais. de course pendant 20 ans.
3: C'est leur carrière aussi.
4: Oui, c'est leur ouais. carrière aussi. Et en fait, moi, du coup, j'ai fait enfant beaucoup, beaucoup, beaucoup de sport. C'était une donnée qui appartenait à la vie quotidienne, beaucoup plus que tous mes camarades. Mais mes parents n'étaient pas des sportifs bornés. Ils avaient un goût énorme de la culture. Ils m'emmenaient au théâtre, à l'opéra, au concert. Il y avait énormément de livres à la maison. On écoutait des disques. Et donc, cette part-là, je l'ai plus reçue que l'autre. autre. Voilà. Mais c'était pas contre eux. Par contre, j'ai importé de leur pratique sportive certains principes, c'est-à-dire par exemple l'idée que si on s'entraîne, on peut repousser ses limites et devenir meilleur. Et ce qui compte, c'est de se servir du temps pour devenir meilleur. Le temps est un ami. Le temps est quelque chose qui permet de faire des progrès. Et moi, j'ai importé cet idéal d'excellence et du travail sur soi dans le temps, dans ma vie intellectuelle et artistique. Donc en fait, je leur dois énormément. Je les ai déçus en n'étant pas sportif, mais ils étaient assez fiers quand même du fait que j'avais bien reçu d'eux et le goût des arts et les impératifs du sport sans faire de sport.
3: Et la discipline sportive s'applique également dans la préparation de Décibel. Éric Emmanuel Schmitt a été parfait de nous envoyer une liste de chansons à partager avec vous ce soir. La première, faut-il la présenter ? Allez, juste pour le plaisir. Un homme heureux, William Scheller, en solitaire, juste avec son piano.

0: en solitaire, cet album live sorti en 1991. Je pense toujours aux quelques dizaines de vénards qui étaient dans la petite salle du studio d'Avou pour entendre William Scheller interpréter ses titres. C'est donc son troisième album live, mais c'est surtout l'album qui a sonné la renaissance de William Scheller et le retour d'amour du public français. Est-ce que c'est important pour vous la musique, Eric Emmanuel Schmitt, dans la vie de tous les jours?
1: Ah oui, pas de journée sans musique. Impossible. Je peux éventuellement ne pas lire, éventuellement ne pas écrire, bon, difficilement, mais alors impossible d'avoir une journée sans musique, bien sûr.
0: On parlait tout à l'heure de Mozart et de sa musique qui vous a sauvé la vie à l'adolescence, qui vous a redonné le goût de vivre, plutôt. Est-ce que des musiques moins savantes aussi vous touchent et vous transportent?
1: Oui, là, par exemple,
0: Scheller.
1: Scheller, bon, enfin, en même temps, c'est assez savant, si on regarde le détail des harmonies, etc. etc.
0: C'est vrai.
1: Non, pour moi, il faut que la musique ait un caractère d'évidence, qu'elle soit savante ou pas savante. Parce que Mozart, c'est très savant, c'est le musicien le plus savant de son époque, parce qu'il est surentraîné très jeune, et en même temps, c'est évident, c'est la clarté du génie, quoi.
0: Ah oui, première écoute, on sait ce que ça nous fait.
1: Exactement, et c'est inépuisable.
0: Oui, c'est vrai.
1: Parce que c'est ça, les grandes œuvres. Non, j'ai besoin, la musique me recentre. La musique, à la fois, elle me débarrasse de moi-même, puisque écouter, c'est faire le vide de soi en soi. Donc, c'est une belle expérience d'être débarrassé de soi, à certains moments. Quand soi, ce n'est que des soucis, des responsabilités pesantes, des agacements, etc. Ouais. Donc, je me débarrasse de ça pour être dans un univers où tout d'un coup l'harmonie et la beauté des sons comptent. Et puis après, je me rejoins plus. Une fois que je me suis débarrassé de moi-même, je vais me rejoindre plus profondément. C'est-à-dire, je vais retourner à l'essentiel, ce qui compte, les gens que j'aime, les choses importantes que j'ai à faire, faire attention à la lumière qui m'entoure, etc. Ce sont des purges spirituelles.
0: Donc impossible d'écouter de la musique en écrivant, si
1: impossible.
0: Je vous suis. En revanche, plutôt chouette d'écrire après avoir écouté de la musique.
1: Ah oui, parce qu'elle vous conduit quelque part. Oui. Elle vous conduit vers un lieu de vérité qui est une part de vous-même. Bien sûr, elle met en condition.
0: Alors,
1: c'est mieux que la drogue.
0: Ah, notez-le les jeunes qui nous écrivaient. Eric Emmanuel Schmitt s'est testé et approuvé, la musique c'est mieux que la drogue. Juste après Dieu, il y a papa, c'est votre nouveau roman qui raconte donc cette relation père-fils chez les Mozart. Alors je suis allée fouiller un petit peu dans les grands tubes de la chanson française, les pères et les fils. Il y a les pères qui s'adressent à leurs fils. Pascal Obispo chante Millésime quand il devient papa. Dieu.

0: C'est le fils qui parle de son père. Et la chanson, c'est Mon Vieux.
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0: Et plus joyeux, les Toulousains Big Flo et Oli, qui parlent de leur papa. Semaine.

0: papa.
1: Je connaissais pas, j'aime bien.
0: Big Flo et Oli, papa. Alors c'est très joli, d'autant plus que le père de Big Flo et Oli vient d'Amérique du Sud. Il est venu en France pour devenir chanteur musicien de salsa. Et alors eux deviennent des stars. Lui n'est pas devenu une star. Donc et maintenant, les fans de Big Flo et Oli aiment écouter la musique du papa. Voilà, l'histoire est belle.
1: C'est bien. Belle transmission.
0: Jolie transmission. Et donc évidemment, oui, ça m'a fait penser à votre roman.
1: Oui, parce que Léopold Mozart, le père de Wolfgang Amadeus Mozart, je lui fais dire dans le livre, je suis un compositeur médiocre, je n'ai réussi qu'un seul chef-d'œuvre, Wolfgang. Ouais. Son chef-d'œuvre, c'est son fils.
0: Oh, c'est beau, hein, c'est beau. Alors vous aussi, vous êtes devenu papa.
1: Oui.
0: Alors, ça aussi, j'imagine que...
1: Alors moi, je suis convaincu d'avoir fait deux chefs-d'œuvre.
0: Ah, hein. Bravo.
1: Je vous dis tout de suite.
0: Des disques d'or.
1: Oui, je suis un papa tardif, mais tellement heureux et tellement disponible et attentif, ce que je n'aurais peut-être pas été plus jeune.
0: Ouais.
1: Et jamais de ma vie, je n'ai senti cela, sauf quand j'étais auprès de ma mère. Quand j'étais auprès de ma mère, que j'ai adoré plus que tout, j'avais le sentiment d'être au centre du monde. Et quand ma fille est arrivée, je l'ai prise dans mes bras et je me dis, ça y est, je suis de nouveau au centre du monde. Et elle pense la même chose.
0: Waouh, vous verrez quand elle se mettra à écouter la bande originale de La Reine des Neiges, on en reparlera. Éric Emmanuel Schmitt, pour le moment, c'est encore nous qui choisissons la musique. Edith de Préto, alors ça c'est un artiste que vous aimez
1: que
0: beaucoup, vous aimez sa voix, il a un timbre hyper particulier, on adore ou on déteste.
1: Hein. Ah oui, moi j'adore, il a un timbre, il donne un poids à chaque mot, c'est coloré de sentiments, c'est surprenant. En fait, il a rien... qui correspond au canon d'emblée de la séduction.
0: Oui.
1: Et du coup, sa séduction est encore plus puissante que les autres parce qu'il nous prend par surprise.
0: C'est tellement bien dit, mais c'est ça. Écoutez, Éric Emmanuel Schmitt, il a le sens de la formule. Alors la chanson Kid, si vous ne la connaissez pas, les amis, on va l'écouter, puis après on fera un petit débrief ensemble. Tout le début de la chanson, c'est le père qui parle à son fils. Le père veut un fils viril, veut un fils puissant. Veut un fils très masculin avec tout un tas de détails qui mènent dans la masculinité que vous entendrez dans les paroles de la chanson. Et puis à la fin, Edith de Préto reprend sa voix et dit « Mais moi, mais moi ». Et il lui répond.
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0: Guide, un dialogue père-fils. J'adore. Particulièrement gratiné. Éric Emmanuel Schmitt, ça vous fait aimer encore plus Eddie De Pretto.
1: Ah oui, vraiment, il est toujours surprenant, intense, profond. C'est vraiment... Il a aussi, lui, un caractère d'évidence, et si vous ouvrez l'oreille ou si vous le regardez, ça y est, vous entrez dans, parfois dans ses douleurs, dans ses souffrances, et en même temps dans sa force, parce qu'elle a finalement la réponse du fils, elle est plus forte que la déclaration viriloïde du père.
0: C'est vrai.
1: Donc la vraie force, elle est pas là où on l'attend, et dans les clichés de la force. J'adore.
0: Kid Eddie De Pretto. Alors on poursuit avec un souvenir très très chouette des Jeux Olympiques Paris 2024. Mmh. Comment vous l'avez vu, vous, Céline? C'est à la télé, vous étiez sur place?
1: Moi j'étais à la télévision, j'étais en Belgique, j'étais ému par cette cérémonie. Et puis alors, quand on savait pas exactement si elle chanterait, si elle chanterait pas, etc. Et tout d'un coup, cette tour Eiffel majestueuse, elle au premier étage, parlant à Paris sous la pluie, enfin une image absurde.
0: C'est vrai.
1: Et dans cet absurde, elle met de la grandeur, elle met du drame, elle met du poids. Enfin voilà, c'est une image surréaliste et c'est gravé dans nos mémoires pour toujours.
0: Vous irez la voir en concert à la rentrée?
1: Oui.
0: Vous avez eu vos places?
1: Non, j'ai mes introductions.
0: Bravo, bravo, j'en attendais pas moins de vous. L'hymne à l'amour, à la radio, là c'est pour tout le monde, et les concerts c'est pour ceux qui ont des billets ou le bras long.

0: Dion live à la Tour Eiffel pour la cérémonie d'ouverture des JO Paris 2024. Grand souvenir, merci.
1: C'est prodigieux de chanter comme ça.
0: C'est vrai. Vous chantez du Céline Dion sous la douche ou pas? Ou au karaoké?
1: Seule ma douche pourra vous répondre.
0: Je prends rendez-vous immédiatement. Je veux savoir. Vous écoutez ici et en ce samedi soir, on écoute les chansons préférées d'Éric Emmanuel Schmitt. À tout de suite.
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0: Et ce soir, notre invité, c'est Éric Emmanuel Schmitt. Il écrit des romans, des essais, des pièces de théâtre aussi. Et ça vous fait voyager partout dans le monde, cet immense succès international. Là, vous revenez de Chine. Oui. Le prochain voyage, c'est où? Vous savez déjà ou pas?
1: J'étais en Bulgarie et la semaine prochaine, je serai en Croatie.
0: Oh là là.
1: Oui, les livres sortent partout, les pièces sont jouées, et moi j'en profite. C'est extraordinaire d'arriver dans un pays et de rencontrer immédiatement des artistes, des metteurs en scène, des comédiens, des journalistes, etc. J'ai un concentré de ce que peut être un pays à travers ses intellectuels et ses artistes. C'est formidable.
0: Et ça vous fait aimer encore plus ou ça vous fait questionner votre amour pour la France et la Belgique, puisque ce sont vos deux pays?
1: Moi, je me suis rendu compte à l'étranger que j'étais perçu comme un auteur français, avec des qualités que ici on oublie finalement, parce qu'on fait toujours du French bashing.
0: Toujours, notre spécialité.
1: Mais c'est-à-dire ce mélange de légèreté et de profondeur, très 18e siècle en fait. Ouais. C'est resté comme une empreinte à l'étranger. Et puis cette... comment dirais-je, ce goût des histoires, mais en même temps avec un goût de la légèreté. Ça leur semble extrêmement français. Or, quand on est en France et qu'on dit ça, personne n'a l'impression que c'est français, quoi. Les gens prennent des pauses pour dire « moi je suis profond, moi je suis intelligent, moi je suis ceci, moi je suis cela
0: ». Éric Emmanuel Schmitt, vous parlez de Mozart, de son père, de leur histoire, de l'enfance de Mozart, après la mort du père dans votre nouveau roman, juste après Dieu, il y a papa. Qu'en ont pensé les Autrichiens qui sont très protecteurs avec Mozart?
1: Il n'est pas encore paru en Allemagne, le livre, ça sera l'année prochaine.
0: Ni en Allemagne, ni en Autriche.
1: Non, mais ça, attendez, il vient de sortir. Hein.
0: Oui, je sais, mais moi je pensais que vous aviez des sorties mondiales comme Metallica.
1: En fait, j'ai eu parfois des sorties mondiales. Oui, hein. Par exemple, ma vie avec Mozart a été une sortie mondiale.
0: Ouais.
1: Mais là, on n'a pas eu le temps parce que j'ai fait le texte que cet été. Donc, on n'a pas eu le temps d'organiser. En fait, il faut que je donne le texte très en avance pour qu'on fasse des sorties mondiales.
0: Oui, parce que les traducteurs travaillent tous en même temps.
1: Dans les 6 mois, il y a un an, ça va sortir partout. Mais dans les 6 mois, il y a un an.
0: Mais j'imagine, que vous attendez avec impatience ce moment-là.
1: Oui, parce que ma vie avec Mozart, autre livre que j'avais écrit sur Mozart, Mein Leben mit Mozart.
0: Sehr schön.
1: Avait été un gros succès, une grosse erfure. Et j'espère qu'ils vont bien recevoir aussi celui-là.
0: Éric Emmanuel Schmitt, on se replonge dans les chansons que vous avez choisies pour nous ce soir. Alors, la dernière qu'on a écoutée, c'est une performance vocale incroyable. Céline Dion qui chante l'hymne à l'amour. Là, c'est tout à fait différent. C'est la bande originale des Choses de la vie. Un film avec Romy Schneider et Michel Piccoli. C'est la chanson d'Hélène. Donc, ce qui nous prouve que vous avez un goût pour les grandes voix, mais aussi
1: les voix fragiles.
0: Pour les voix, plus fragiles.
1: Non, mais c'est surtout que je suis fou de Romy Schneider. Comment ne pas être bouleversé par cette femme, par sa beauté, par sa fragilité, par son rayonnement, par sa lumière.
0: Et vous l'avez découverte avec quoi, vous vous souvenez? Sissi Impératrice, quand vous
1: étiez petit. Non, c'est pas mon truc, Sissi.
0: Non,
1: c'était d'emblée les films de Sautet que j'adore.
0: Ah oui, d'accord.
1: Particulièrement le film où elle aime deux hommes, c'est Montand et comment ça s'appelle?
0: César et Rosalie.
1: César et Rosalie, mais je le revois encore. Et à chaque fois, je trouve plus profond ce film.
0: Il est incroyable.
1: Il est tellement beau ce film. Et tellement... Il indique tellement ce que pourrait être le chemin de la liberté amoureuse. Donc j'aime beaucoup.
0: la chanson d'Hélène. Vous allez entendre la voix fragile, oui, et forte à la fois de Romy Schneider.

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0: chanson d'Hélène, musique de Philippe Sard et paroles de Jean-Loup Dabadie. Vous teniez, Éric Emmanuel Schmitt, à ce qu'on cite Jean-Loup Dabadie.
1: Oui, parce que c'est un écrivain merveilleux. Regarde, pour dire la fin d'un amour, je regarde le soir tomber dans les miroirs. C'est magnifique, c'est tout simple. Et l'amour sans amitié, c'est ce qui a condamné cet amour, c'était un amour sans amitié. Enfin voilà, c'est en trois mots.
0: Comment... C'est ça qui est très fort.
1: Oui, voilà. C'est du grand art, l'air de rien.
0: Ouais, les
1: c'est comme
0: paroliers.
1: Du hasard.
0: Ouais. C'est ça, les choses de la vie. Film de Claude Sautet, sorti en 1970, mais que vous pouvez voir quand vous voulez maintenant, avec la magie des plateformes de streaming. Vous avez déjà écrit des chansons ?
1: J'en ai écrit une. J'aimerais bien en écrire.
0: Ouais, hein.
1: En fait, je viens d'en écrire une. C'était un cadeau extraordinaire de Michel Legrand. Parce que j'ai été ami avec Michel Legrand et il a écrit la musique de mon deuxième film, Oscar et la Dame Rose. Et en fait, Macha...
0: Macha Merrill, son épouse. Ouais.
1: M'a appelé en disant, tu sais que, voilà, il y a des musiques de lui qui n'ont pas eu de parole, on n'a pas eu le temps de les faire. Et il a pensé à plusieurs écrivains et il y en a une qui est pour toi. Et je lui dis, pourquoi elle est pour moi? Il me dit, bah d'abord parce qu'il voulait qu'elle retourne en Belgique parce qu'il l'avait fait pour Jacques Brel.
0: Oh.
1: Jacques Brel est mort avant d'avoir mis des mots sur cette musique. Donc il dit, ça va retourner en Belgique. Puis il me dit, et puis tu verras, elle est tellement compliquée que il y a que toi qui peux le faire. Parce que moi, je suis musicien, je sais lire la musique, etc., etc. Et donc voilà, j'ai écrit une deuxième chanson et j'espère bien qu'on va faire cet album à plusieurs écrivains. Des grandes chansons.
0: De Michel Legrand.
1: De Michel Legrand, qu'il n'aura pas entendu, mais qu'il aura écrit.
0: Oh, et vous choisirez l'interprète de la chanson dont vous avez signé le texte ou pas?
1: Je pense qu'on va le choisir ensemble avec Macha.
0: Oh, j'ai hâte. Oh, ça, c'est un projet extrêmement séduisant. Aurel San est dans la liste des chansons que vous avez choisies, Éric Emmanuel Schmitt.
1: Bêtement, je ne sais pas pourquoi, j'avais une attitude un peu hostile par rapport au rap, parce que, sans doute une question de génération.
0: Ouais.
1: Et puis, quelqu'un m'a fait écouter plusieurs artistes. Et alors, Aurel San, c'est celui qui m'a le plus séduit. Il y en a d'autres qui m'ont séduit. C'est celui qui m'a le plus séduit parce que je me disais, ça y est, on retrouve la chanson à texte. Et je me réjouis de son succès.

0: Dans la vie d'Orelsan, de la maternelle à son mariage, la quête. Et évidemment, il y a une phrase clé dans cette chanson, Eric Emmanuel Schmitt, une expression très importante, c'est « mon père est fier ».
1: Oui.
0: Ah, parce qu'on fait tout ça, on arrive finalement au jour où il se marie, et son frère filme, et sa sœur anime le mariage, et son père est fier. La fierté du père pour son fils, la loyauté du fils pour son père, ça c'est au cœur de votre nouveau roman, oui. Juste après Dieu, Il y a papa. Voilà, le père de Mozart est très fier de son fils qui était en adoration, en admiration devant son père, finit par se rendre compte que c'est juste un humain.
1: Et puis, c'est le destin de voilà, tous les fils et tous les pères.
0: Plus être vraiment très très loyal. Je parle de la loyauté parce qu'il y a un autre personnage dont on n'a pas parlé dans votre livre, c'est la sœur.
1: Ah oui, Nannerle.
0: Nannerle, qui elle mériterait des merci et des bisous et des compliments parce qu'elle reste avec le père alors qu'elle aurait pu se barrer avec un beau militaire et faire un beau mariage. Elle est restée avec Léopold Mozart pour s'occuper de lui. Et Wolfi, lui, il est parti.
1: Il est parti.
0: Mais c'est Wolfi qu'on aime.
1: Oui, parce que oui, lui, il a eu l'audace de partir, l'affirmation de sa liberté pour créer tout ce qu'il voulait créer. Il fallait qu'il quitte Salzbourg et ce poste chez le prince archevêque de Salzbourg. Elle a été élevée d'une façon très ambiguë, c'est-à-dire d'un côté elle a eu l'accès à la grande culture et elle est une virtuose, elle est une grande musicienne, etc. Mais d'un autre côté, à 18-20 ans, elle doit suivre le destin des femmes, rentrer dans l'ordre. Et elle rentrait dans l'ordre, c'est quoi? Au moment où elle pourrait quitter la maison, Madame Mozart, la femme de Léopold, la maman de Nannerle et de Wolfgang, meurt à Paris, ici dans le quartier des Halles. Et du coup, elle se sacrifie.
0: Ouais.
1: La dimension sacrificielle des femmes était inscrite dans leurs conditions pendant des siècles. Et donc, elle, être une bonne fille, c'était pas s'affirmer, c'était justement se plier. Et elle est restée auprès du père.
0: Et elle n'est pas récompensée. Hein.
1: Elle n'est pas vraiment récompensée parce que lui, il n'attend qu'une lettre de son fils. Il a sa fille avec lui, mais il n'attend qu'une lettre de son fils, un message de son fils. Ben oui, c'est comme ça l'ingratitude. dans les familles, il y a toujours des positionnements comme ça. Et en même temps, il lui dit « Pourquoi tu es si facile à aimer, toi ?» Et lui, c'est difficile. ces phrases terribles qu'on entend dans les familles. Elle se sacrifie totalement à son père. Il lui dit « Ah, c'est si facile de t'aimer, toi, et c'est difficile de l'aimer, lui. » Et en même temps, il n'y a qu'une chose qui l'intéresse, c'est l'aimer, lui, et être aimé de lui.
0: Juste après Dieu, Il y a papa, je vous recommande la lecture de ce roman d'Éric Emmanuel Schmitt, donc ici en France aux éditions Albin Michel, et sinon partout dans le monde si vous nous écoutez sur internet, même sur une île reculée, forcément le libraire le plus proche aura le livre à un moment ou à un autre. Et oui, évidemment ça parle de la famille Mozart, mais ça parle de nos familles à nous aussi. Je trouve vraiment que voilà, on se reconnaît. Alors vous verrez bien dans quel personnage vous vous reconnaissez, puis après vous ferez votre autocritique à la maison. On va écouter Santa maintenant.
1: Oui.
0: Santa qui avait commencé sa carrière en chantant en anglais de l'électropop avec le groupe iPhone. Là, elle est en solo. C'est un piano-voix. Tout à l'heure, on a commencé avec William Scheller en piano-voix. Là, Santa, c'est la même chose.
1: J'aime bien le piano-voix.
0: C'est vrai, ça vous plaît. Vous jouez du piano?
1: Oui, je joue du piano. Oui. Mais j'aime bien le piano-voix parce que tout d'un coup, c'est comme si on avait la vérité de quelqu'un. Il est tout nu. La voix, elle est toute nue avec le piano. Et on entend si c'est sincère ou si c'est pas sincère, si c'est juste ou si c'est pas juste. C'est comme une confidence. Il n'y a pas tout l'apparat du studio, de l'habillage sonore, etc. Donc c'est une épreuve de vérité. Et cette Santa me fascine par sa force de caractère. Bon, j'ai fait une émission de télévision avec elle qui m'a permis le week-end de la campagne. Donc, donc j'ai passé du temps avec elle, donc je la connais. Et elle me fascine par d'abord ses dons et ensuite sa force d'affirmation d'elle-même. Moi, j'adore les femmes fortes. Je sais pas pourquoi. Parce que c'est souvent une force qu'on n'attend pas d'elle et qui est. Il a fallu longtemps qu'elle soit plus forte que les hommes pour pouvoir être forte. Là, on n'en est plus tout à fait là, mais la force continue à me fasciner.
0: Popcorn salé qui figure donc en belle place dans la liste des chansons choisies pour vous ce soir par Éric Emmanuel Schmitt.

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0: la voix toute nue de Santa, Popcorn Salé. Juste avant qu'on écoute la chanson, Eric Emmanuel Schmidt, vous nous disiez à quel point vous aimiez les femmes fortes. Est-ce que c'est pour ça que c'est Madame de Sévigné qui sera à l'honneur de la 30e édition du Festival de la Correspondance de Grignan, dont vous êtes le directeur artistique et le président?
1: Oui, j'ai ce bonheur depuis plusieurs années de diriger ce festival unique en France, le Festival de la Correspondance, qui est à Grignan. Pourquoi? Parce que Madame de Sévigné écrivait des lettres à sa fille adorée qui avait épousé le seigneur de Grignan. Et elle est enterrée à Grignan.
0: Et c'est dans la Drôme provençale, c'est trop beau. Magnifique.
1: C'est un magnifique village entouré de champs de lavande. C'est absolument magique comme endroit. Et on lit les grandes correspondances dans la cour du château. Des grands comédiens et comédiennes viennent les lire. Et dans la journée, il y a des cafés littéraires. Alors, il se trouve que cette année, c'est le quadricentenaire de Madame de Sévigné.
0: Wow.
1: Et donc, voilà, le Festival de la Correspondance prendra un thème très sévigné, puisqu'il y a toujours un thème chaque année, c'est la correspondance comme miroir d'une époque, miroir des mœurs d'un temps. Donc, il y aura des correspondances de Madame de Sévigné, mais il y aura aussi plein d'autres correspondances. Claire Kem viendra lire la correspondance de Madame de Pompadour. Il y aura la correspondance de Stefan Zweig avec Romain Rolland, la correspondance de Jean Zay, la correspondance de Georges Sand avec Alexandre Dumas. Ces deux-là, c'est des personnes. Ça sera Macha Méry, les Francis Perrin qui viendront les lire. Enfin, il y aura plein de choses magnifiques pendant une semaine et surtout une ouverture dans la cour du château avec un opéra qui n'est plus joué depuis deux siècles et qui s'appelle Ninon chez Madame de Sévigné. Et qui donc fait rencontrer ces deux femmes spirituelles qui étaient Madame de Sévigné et Ninon de l'Enclos. Et on va redécouvrir cet opéra le soir de l'ouverture. Et puis, comme il y a une tradition depuis que je dirige ce festival, c'est qu'à chaque fois, l'ouverture, ça c'est la pré-ouverture, mais l'ouverture c'est une correspondance moderne, écrite par deux contemporains. Et donc, cette année, je m'y suis collé.
0: Ah, vous avez écrit à qui?
1: Voilà, j'ai écrit à un jeune homme que je trouve absolument brillant, qui s'appelle Nathan Devers, qui est philosophe, écrivain, etc. C'est moi, avec 40 ans de moins, puisqu'il a fait Normal Sup, comme moi, la revue.
0: Même parcours,
1: ouais. Agrégé de philo, et puis s'exprimant à la fois dans la fiction et dans l'essai. Et depuis des mois, on échange une correspondance sur le thème « Aimer son époque ou pas ».
0: Oh, c'est vertigineux.
1: Oui, comme vous dites.
0: Eh bien, si vous avez envie de célébrer l'art des belles lettres que l'on s'écrit, que l'on reçoit, l'art épistolaire, donc rendez-vous à Grignan, Festival de la Correspondance, c'est la 30e édition, et c'est du 6 au 11 juillet, présidé donc par Eric Emmanuel Schmidt. Alors, quand on ne peut pas s'écrire, parce que on n'ose pas, parce que on n'est plus ensemble, parfois on s'écrit des chansons. Oui. C'est ce que Véronique Sanson a fait après sa séparation avec Michel Berger. Ils sont passés des messages par chansons interposées pendant des années. Eux, si une correspondance existait, une correspondance secrète, ce serait dingue de tomber dessus. Je pense que ce serait magnifique.
1: Oui, je ne sais pas d'ailleurs si elle existe.
0: Je ne crois pas.
1: Je
0: ce que dit Sanson, c'est qu'elle, elle a plus jamais, elle l'a quitté quand même assez brutalement. Donc elle n'a jamais osé revenir, mais qu'elle lui envoyait des messages par chansons. Je crois qu'il ne reste que les chansons.
1: Bah, c'est-à-dire que je pense que leur relation vivait en générant toutes ces chansons. Donc ils ont su faire quelque chose et de leur amour et de leur séparation. Bravo. Mais ça, c'est le propre des artistes.
0: C'est ça, ils sont trop forts. On va écouter une chanson des tout débuts de Véronique Sanson et elle s'appelle Amoureuse.

0: Des débuts, quel début de Véronique Sanson avec Amoureuse. Alors au contraire, nous c'est la fin, Eric Emmanuel Schmitt, la fin de cette heure passée ensemble. Merci, hein, vraiment.
1: Ah, c'est un plaisir.
0: Oh, j'ai adoré. Je recommande à tout le monde la lecture de Juste après Dieu, il y a papa, votre nouveau roman chez Albin Michel. On attend de pied ferme cette chanson avec la musique de Michel Legrand. Ah, j'espère que ça arrivera dans les mois qui viennent, ou allez, 2027, qui n'est pas que l'élection présidentielle. Moi, j'aurais qu'il y ait autre chose comme actualité.
1: Alors, on le souhaite tous.
0: Voilà, hein, un petit peu de musique, ça nous fera plaisir. Et vous nous avez soigné pour votre départ. Vous avez fait une belle entrée, vous allez faire une sortie fracassante. Jean Ferrat chante les mots d'Aragon. Que serais-je sans toi ? Pourquoi avez-vous
1: choisi ? C'est tellement bouleversant ce poème d'abord.
0: Oui.
1: D'Aragon, parce que serais-je sans toi qui vint à ma rencontre ? C'est-à-dire ce chant d'amour d'Aragon, c'est pour Elsa, qui est comme le foyer essentiel de sa vie, quoi. C'est moi, je ne crois qu'à ça, aux rencontres qui changent les vies. Moi, j'ai eu le bonheur d'avoir des rencontres qui ont donné une structure à ma vie. Et évidemment, la rencontre amoureuse, c'est la plus importante. Voilà, on se pose plein de questions et puis tout d'un coup on a la réponse. La réponse, c'est la rencontre d'un être qu'on aime et puis surtout qu'on consente à aimer, parce que c'est ce qui est très beau dans le poème d'Aragon, c'est cet amour, il se présente mais il lui dit oui. Tellement, moi je me bats beaucoup avec mes neveux, avec la génération qui a autour de 30 ans. Je leur dis, mais engagez-vous. Et ils ont un grand problème à l'engagement. Ils réfléchissent comme des consommateurs qui font une étude de marché. Non, c'est voilà, il faut consentir à aimer. Il faut accepter de ne plus être la première personne, mais la deuxième, et de s'engager.
0: Consentir à aimer, quel beau slogan. Éric Emmanuel Schmitt, président, merci d'être venu nous voir. À très bientôt.
1: Avec plaisir.

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0: Notre invité de ce soir nous a gâté, Eric Emmanuel Schmitt. C'était un bonheur de passer une heure avec lui. Et avec vous aussi, les amis, merci d'avoir écouté Décibel. Merci à l'équipe de l'émission, Iris Guitoni, Christophe Hulens, Elodie Biancamaria, Franck Moilier et Elorie Roussillon. Je vous retrouve demain à 20h pour peut-être la meilleure émission de la semaine, hein, les chansons préférées des auditrices et des auditeurs.
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4: Bonjour ! Merci d'avoir choisi votre radio ici. C'est Willy vient déjeuner chez vous, numéro 1055.
5: Ah là là !
4: Bonjour la tribu !
5: Bonjour !
4: Alors, qui est là aujourd'hui ? Nicolas Balabeuf, notre enfant de la télé. Bonjour mon bon Nicolas.
6: Bonjour Willy, bonjour tout le monde.
4: Et Fabien Aymon, notre geek. Bonjour mon Fabinu.
7: Bonjour Willy, bonjour à tous.
4: Et bienvenue à tous. J'espère que vous avez passé une bonne semaine.
6: Vous êtes de retour.
4: Ah, ça y est, bah, ça
6: vous
4: y est.
6: Nous avez manqué.
4: J'ai retrouvé mes bébés. Ça y est, mes deux enfants sont là. Toujours aussi
7: papa,
4: beau, hein. T'as pas trop chaud mon chéri ?
6: Non, pourquoi ?
7: Ça, parce qu'il est en doudoune.
6: Non, je suis très frileux.
4: Ah, t'es très frileux, parce qu'il fait juste 600 degrés. D'accord, bon, Fabien s'est mis en t-shirt, tranquille.
7: Bah, et vous en chemise en lin.
4: Petite chemise en lin,
7: ça vous va bien,
4: voilà.
7: Avec
4: merci beaucoup, avec Marcel, tout à fait. Je suis très heureux de vous retrouver, mes amis. Voilà, j'espère que vous avez passé donc une bonne semaine tous. Nous voilà donc réunis pour vous proposer votre grand talk show, pas comme les autres, le sale, sur les ondes de la radio française. Vous faire comprendre l'actu de deux manières, avec sérieux, grâce à nos invités, avec sourire, grâce à nos chroniques. Ici, on apprend et on se détend, alors vite. Notez bien les deux dossiers du jour. Dans un instant, d'abord jeudi, le bout en train Sébastien Lecornu a proposé de nouvelles aides carburant à hauteur de 710 millions d'euros. Ça tombe bien, l'État regorge de pognon. Alors qui a droit à quoi ? La réponse dans une minute. Et à 12h30, tout autre chose, la folie du flan. Eh oui, c'est un dessert incontournable des boulangeries françaises, mais qui a été longtemps déconsidéré. Ben, le flan est devenu tendance ces dernières années. Tu sais que je suis même allée dans un bar à La Rochelle, un bar à flan.
7: Mais non,
4: à La Rochelle, ouais. 5 euros la mini part de flan à la vanille. Appelez-moi pigeon. Alors pourquoi est-ce qu'on est tous fous de flan ? Eh bien la réponse dans 20 minutes. Et vous le savez, on fait cette émission ensemble. On est tous ensemble réunis. D'abord sur le groupe Facebook.
7: Alors, pour nous retrouver sur Facebook, vous tapez Youpi la vie avec Willy Revelli. Et justement, tiens, le sondage du jour. Quelle est votre pâtisserie préférée ? Flan, millefeuille, religieuse, éclair, tarte au citron, tarte aux fraises, opéra, Paris-Brest. Alors ça se joue entre l'éclair et le flan, mais l'éclair est en tête avec 24% des votes et le flan juste derrière 22%.
4: Moi, c'est le flan, moi je suis fan de flan. Flan la vanille, normal, flan, pas le
7: classique.
4: Mais ouais, classique.
7: Donc continuez à voter sur le groupe Facebook pour nous retrouver, c'est Youpi la vie avec Willy Revelli.
6: Et il y a un petit message également pour le fils de Fabinou, c'est le petit Loïs qui fête son anniversaire aujourd'hui.
4: On l'embrasse. Bon anniversaire, quel âge il a ?
7: 4 ans,
4: déjà. 4 ans, là, déjà.
7: Comme je suis un bon père, vous voyez, je ne suis pas avec lui.
4: Non, c'est bien. Bravo.
7: Je préfère être avec
4: vous. Tu as laissé ta chérie faire tout le merdier. Il y a une fête cet après-midi, non ? Il y a la fête cet après-midi ?
7: J'espère, oui, je crois. Bon, je m'occupe de rien.
4: Vous avez bien vu. 0810 055 056. Appelez-nous si vous voulez souhaiter bon anniversaire à Loïs. Appelez-nous pour nous dire quelle est votre pâtisserie préférée.
7: Plutôt.
4: Appelez-nous pour nous parler là de cette prime carburant là. Est-ce que vous espérez en avoir ou pas ? On parle de tout ça et vous repartez avec quoi ?
6: Eh bien, il fait beau, la chaleur est arrivée. Elle est aussi en chaleur. C'est la carte de carburant qui vaut 100 euros.
4: C'est vraiment la carte ou c'est une collègue à nous qui appelle la carte carburant ? Ah bon.
6: Tirage au sort demain.
4: Tirage au sort. Très bien, merci beaucoup Nathalie.
7: On a tout dit.
4: Alors,
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4: Allez, ouvrons notre premier dossier. Bonjour Benjamin Cuc.
8: Bonjour Willy.
4: Bienvenue ici, bienvenue ici, mon... Ah, il est au volant, Benjamin, apparemment, c'est ça ? Il roule ?
8: Non, je suis dans la rue,
4: Ah, dans la rue, d'accord. Bon, alors, mettez-vous sur le côté, mon cher Benjamin, sur le trottoir. Vous êtes spécialiste automobile et on vous entend donc chaque week-end à 7h50 sur les ondes d'ici avec votre chronique « Roulez malin ». Alors, comme le prix du baril de pétrole n'est pas prêt de baisser, donc jeudi, le Premier ministre Sébastien Lecornu a donc présenté de nouvelles aides carburant, comme on les appelle. On va les détailler avec vous pour être sûr de savoir qui a droit à quoi. Déjà, la prime grand rouleur, elle est doublée, cette prime grand rouleur. Est-ce que vous pouvez déjà nous expliquer de quoi il s'agit ?
8: Ben, il s'agit des gens qui font plus de 50 km par jour pour aller travailler et revenir. Ouais. Ils peuvent prétendre à une prime qui peut aller maintenant, qui était de 300 euros, qui peut être maintenant de 600 euros. mais c'est une telle usine à gaz pour l'obtenir, et c'est assez humiliant en fait. Ça fait un peu, on va faire la manche alors qu'il y avait des solutions peut-être un petit peu plus simples. Mais grosso modo, c'est des gens qui roulent beaucoup pour aller bosser, qui peuvent avoir un petit peu plus, on peut avoir un pourboire en plus pour aller chercher un peu de carburant moins cher.
4: Comment ils doivent faire là? Il y a quoi? Il y a un site internet? Il y a quelque chose à
8: demander? Il y a un portail internet. Ah là là, il faut aller s'inscrire. C'est un peu une usine à gaz. Hein, une fois de plus, il y a peut-être des solutions un peu plus simples.
4: Ça aurait été quoi les solutions? Parce que Benjamin, il a les solutions. Alors mon Benjamin, ça aurait été quoi les solutions?
8: les solutions, c'est baisser un chouïa des taxes, revenir à ce qu'avait fait Lionel Jospin en son temps, qui était la TIPP flottante, mais comme on fait des taxes sur les taxes, ou supprimer les crédits CE qui servent... C'est quelques milliards, ça sert à financer de l'électrification. Moi, je m'en fous, je suis pour la voiture électrique, j'en ai deux. J'aime tellement ça que j'en ai acheté deux. Mais réellement, il y a des usines à gaz fiscales et on rajoute une usine à gaz sur une usine à gaz.
4: Voilà. Bon, Benjamin, tiens, puisque vous parliez des voitures électriques, il y a une bonne nouvelle, non? Il n'y a pas des primes, là, que t'en voir. Il y a certains pros, voilà, ils vont avoir des aides pour acheter une voiture électrique. C'est bien, ça?
8: Oui, c'est certains pros qui avaient déjà des aides conséquentes, mais une fois de plus, c'est des usines à gaz. On invente en France, c'est vraiment bien. On a une belle ingénierie fiscale. Et le truc qui marche le mieux, c'est Bercy, et on a des ingénieurs, on a des super ingénieurs que le monde entier nous envie. Mais manque de bol, ils servent à fabriquer des impôts.
4: Tiens, par exemple, si une aide soignante veut acheter une voiture électrique, une aide soignante, ça se déplace beaucoup. Elle a droit à 50 € par mois pour une Zoé.
8: C'est génial, 50 € par mois pour une Zoé quand vous gagnez 1 500 € par mois. Pour une Zoé qui vaut 35 000 €, c'est vraiment l'affaire du siècle. Hein. Rien n'est proportionné, si vous voulez. C'est des gens qui ont inventé, les députés, les conseillers qui sont payés quelques dizaines de milliers d'euros par mois, quelques milliers d'euros quand même. Ils vont inventer des solutions pour les pauvres. Comme disait Coluche, explique-moi ce dont tu as besoin, je te dirai comment t'en passer.
4: Donc 50 € par mois pour la Zoé, un taxi 5 500 €. Voilà, s'il veut changer de voiture. La prime carburant est assouplie. Ça, c'est pas mal, ça.
8: Voilà.
4: Voilà. Bon, il s'en fout, apparemment, Benjamin.
8: On a fait des étirements, voilà. On fait des étirements pour la prime carburant. Il faut des étirements. Donc, on l'assouplit pour obtenir un. Les étirements permettent l'assouplissement. Bon. Mais c'est comme tirer un chewing-gum. Hein. On n'a pas beaucoup. On l'étire. Bon. À la fin, ça craque.
4: Bon, désolé. Hein, je pensais qu'on allait faire plaisir à Benjamin.
6: Pas du tout.
4: De lui passer un petit coup de fil. Mais il est très ronchon, mon Benjamin. Bon, mais c'est pas grand chose, mais c'est

0: En colère, il est en colère.
1: Il recherche ses deux bagnoles.
0: En tout cas, pour les aides, ce qu'a voulu dire Benjamin, c'est démerdez-vous. Voilà, il y a des aides, démerdez-vous. Il y a un site internet, je ne sais même pas lequel d'ailleurs, qui sera rouvert le 27 mai.
2: Rien n'a été mis. Ils ont annoncé, le gouvernement l'a annoncé il y a deux jours, mais c'est une annonce non suivie des faits. C'est-à-dire qu'on nous dit il y a un portail internet, il va falloir aller s'inscrire sur le portail. C'est vraiment une.
0: On a bien compris, mon Benjamin. C'est la merde.
2: C'est la septième compagnie. Sébastien Lecornu me rappelle un des acteurs qui jouait dans la septième compagnie. Ils sont un peu perdus.
0: Merci, mon Benjamin. On a compris. Au revoir, Benjamin. Voilà. Il est chanchon. Hein. Au revoir, mon Benjamin. À la prochaine fois.
2: Pas chanson. À la prochaine.
0: Salut, à la prochaine. Bon, bah, réagissez comme Benjamin, si vous voulez. Il n'y a pas de souci.
1: Gueulez aussi.
0: Oui, gueulez. 0810 055 056. Tiens, dites-nous ce que vous pensez de toutes ces aides. Est-ce que c'est mieux que rien ou est-ce que c'est rien que mieux? On parle de quoi avec toi, mon Fabien, dans un instant?
1: L'actu web, une nouvelle mode sur TikTok a fait son apparition cette semaine. Traverser les ronds-points avec son véhicule. Explication dans moins de 3 minutes.
0: Bon, allez, en attendant, on va écouter Imagination avec Music and Lights.

0: le groupe Imagination, yes.
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0: Et il est 12h17 bientôt, il est temps d'accueillir, comme il se doit, Fabien Hémeau, notre geek. Alors, mon Fabien.
3: Il est l'heure de la mise à jour, toute l'actu web de la semaine. On démarre avec une nouvelle tendance TikTok qui inquiète les autorités. Les internautes, en fait, en ce moment, s'amusent à se filmer en train de traverser des ronds-points tout droit.
4: Oh là là.
3: Depuis quelques jours, des centaines de vidéos montrent des automobilistes et parfois même des motards roulant directement sur les terre-pleins centrales, des ronds-points, voilà, au lieu de les contourner normalement. Une pratique spectaculaire, mais surtout très dangereuse.
5: Ah, que vois-je ? Un rond-point !
6: Certains conducteurs semblent ironiquement justifier cette pratique par la hausse du prix du carburant.
3: Voilà, si les internautes font ça, c'est pour économiser du carburant. Enfin, c'est surtout pour faire le buzz et faire le maximum de vues sur TikTok. Résultat, la police nationale a posté cette semaine cette vidéo.
7: Vous pensiez sincèrement que j'allais prendre ce rond-point en plein milieu ? Pas du tout. Il y a le code de la route et il faut savoir le respecter. Donc, les sens giratoires, c'est toujours par la droite et on n'enlève surtout pas les clignotants. Voilà. Quelques secondes de buzz, ne prends pas de risque inutile.
3: Non, voilà, s'il vous plaît, prenez vos ronds-points normalement, car traverser voilà, le terre-plein central est interdit. Vous risquez 135 € d'amende, faut le dire, et un retrait du permis de conduire. Et surtout, vous pouvez procurer des actes.

0: Président, donc soyez vigilants, s'il vous plaît. Toujours dans l'actu web de la semaine, j'ai repéré un job d'été de rêve pour les fans du Tour de France. J'ai repéré cette annonce sur le blog de Leclerc. Ah, oui. L'enseigne recherche un conducteur de chou-fleur. Ah, ouais. Ce chou-fleur, c'est le véhicule électrique qui fera partie de la fameuse caravane du Tour de France. Alors Leclerc n'est pas à son premier coup d'essai, car il y a 2 ans, ils étaient à la recherche d'un conducteur d'un quad melon. L'année dernière, c'était une voiture poireau. Ah, oui. Et cette année, donc, c'est donc un véhicule en forme de chou-fleur. Donc pourquoi pas, pour postuler, envoyez vos CV à cette adresse mail choufleur.e.leclerc@ideactif. .fr. Allez, bonne chance et surtout, ne vous prenez pas le chou.
1: Une partie de pétanque.
0: Ah bah là, il fait beau là. Là, c'est le retour de la pétanque. Et on termine l'actu web par une histoire complètement dingue. J'ai repéré sur le site de nos amis de Ici Périgord. Je vous présente Véronique et Damien, couple fan de pétanque. Oui. Ce couple a même installé un boulodrome dans leur jardin. Et depuis quelques jours, Véronique et Damien se sont aperçus qu'on leur volait leur boule de pétanque dans leur jardin. Du coup, ils ont décidé d'installer une caméra dans leur jardin. Et le cambrioleur a été pris en flagrant délit. L'auteur du crime était un renard.
2: Ah.
0: Écoutez, Véronique, elle est prête à tout pour récupérer ses boules.
3: Parce que nos boules, on espère bien vraiment les retrouver.
4: Bah oui.
3: On va prendre un traceur. On a envie d'être plus rusé que le renard, en fait. Si on a la chance, on va y aller voir si c'est autour du terrier. Et je vais être honnête avec vous, si c'est pas autour du terrier, je pense qu'on va creuser pour récupérer nos boules. Parce que j'ai le beau-père qui a la mini-pelle. Il est déjà
4: la mini-pelle. Ah oui, carrément.
3: Ouais, on l'appelle, on va déterrer nos boules, on va récupérer nos boules.
0: Non, c'est quand même dingue, le renard a volé 19 boules au total. Ah, valeur estimée, 900 balles.
4: Ah là là, ça coûte cher les boules.
0: Ah ben oui, ça coûte cher les boules
4: ça
0: de pétanque.
4: Ça coûte cher des boules
0: oui,
4: de pétanque.
0: Ouais, bah oui, les boules de pro.
4: Des vraies boules.
0: Là, on peut le dire, c'est les boules et on les embrasse bien fort.
4: Évidemment qu'on les embrasse. Merci mon bon Fabinho.
0: De rien.
4: Merci.
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4: On va faire un bisou à Carole. Ça va, Carole?
7: Oui, moi, je veux bien des bisous.
4: Ah, ça va, Carole? Tu habites où?
7: À Mirmande, dans la Drôme.
4: Dans la Drôme. Tu voulais nous faire un petit coucou?
7: Ben oui, parce que je suis au boulot et du coup, je vous écoute en travaillant parce que je suis infirmière libérale.
4: Ah, très bien. T'es dans
7: du
4: la
7: coup,
4: route.
7: Ça me fait rire, vos bêtises et vos informations.
4: Pas du tout. Alors, on est très sérieux. On est très sérieux, nous, hein, franchement.
7: Ben
4: vas-y.
7: Oui, alors, voilà, je rigole toute seule dans ma voiture.
4: Franchement,
7: je vais appeler faire un coucou parce que
4: c'est
7: la route.
4: Puis ça, c'est bien.
7: Tous
4: tu parles.
7: En vacances,
4: tu parles avec nous pendant qu'il y a un malade qui agonise à la maison. Moi, je trouve ça très bien.
7: Non,
4: il peut attendre.
7: J'ai des patients qui vous écoutent.
0: Ah, c'est bien, oui. Faites la pub.
7: Elle a appelé la radio.
4: Eh ben, ça, c'est très bien. Bah, tu les embrasses pour nous, d'accord, ma Carole?
7: Pas de soucis.
4: Tu fais un beau métier, Carole. Hein, dis donc, ben, dis donc, ça va. C'est pas trop dur.
7: J'essaye.
4: Eh, t'es contente? Tu vas avoir une prime carburant, là. T'es contente?
7: J'ai même pas demandé, parce que vu toutes les démarches qu'il faut faire pour gagner 20 centimes, franchement...
4: Bon, tu devrais quand même aller acheter.
7: J'ai capitulé.
4: Ouais, tu devrais quand même aller acheter un petit coup d'œil, hein, parce que tu y es dessus normalement. Hein. T'as vu, tu peux avoir 50 euros par mois. Bon, c'est pas énorme.
0: C'est toujours
4: mais
0: ça.
4: Mais demande-les quand même,
7: mais
4: d'accord.
7: 50 euros par mois.
4: Oh, écoute,
0: ah, bah, c'est toujours bon à prendre. C'est bon à prendre.
4: C'est déjà bien.
0: C'est mieux que rien.
4: Allez.
7: Oui.
4: Et Carole.
7: Cracher dans la soupe, et bon.
4: Voilà. Bon, bah, merci d'être passé nous voir, ma Carole. On t'embrasse très fort.
0: Et justement,
4: fort,
0: en plus de ta prime carburant, peut-être que ta radio ici t'offre 100 euros de carburant. On te rappelle peut-être demain.
4: Peut-être qu'on te rappelle demain, d'accord?
7: Et ça serait bien.
0: Il n'y a pas de démarche à faire.
7: Moi, je serai au boulot encore.
4: Eh bah, super. Eh bah, peut-être à demain, Carole. On t'embrasse très, très fort.
0: Bisous.
4: Merci pour ta fidélité.
7: Bon week-end.
4: Ciao, ma belle. Ciao. Allez, dans un instant, on va vous présenter un invité pas banal. Parce qu'on aime vous présenter des invités
8: pas banaux.
4: Mais d'abord, tiens, on va écouter M. Pokora avec quand même sur votre radio ici, la radio des chonchons. Tout le monde est chonchon aujourd'hui.

0: Tempokora avec quand même au revoir M. Au revoir.
1: M.
0: Au revoir monsieur M.
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0: Allez, comme promis, place à la personne pas banale du samedi. Bonjour Benoît Mathieu.
4: Bonjour Willy.
0: Bienvenue ici mon cher Benoît. Alors vous avez 27 ans, vous êtes prof de maths. 7 plus 3, ça fait.
4: Ça fait 15.
0: Ouais, c'est un bon prof. C'est un bon prof. Alors, en ce moment, mon cher Benoît, vous faites un tour de France en vélo un petit peu particulier. Vous êtes parti le 1er avril dernier. Et pendant un an, là, vous êtes sur votre vélo.
4: 30 mars, je suis parti.
0: 30 mars, oui, oh, ça va, hein. 30 mars. Et pendant un an, voilà, vous êtes sur votre vélo. Pourquoi est-ce que vous êtes parti sur les routes à vélo, mon cher Benoît?
4: Alors, je suis parti.
0: Mon cher Benoît.
4: Alors, je suis parti avec un objectif, qui est l'objectif d'essayer d'obtenir les 500 parrainages pour être candidat aux...
0: Sur les routes à vélo, mon cher Benoît.
4: Alors, je suis parti avec l'objectif d'essayer d'être candidat aux élections présidentielles, aux élections présidentielles de 2027.
0: Voilà. Donc, en fait, vous faites le tour de France, vous espérez quoi? Rencontrer des maires, c'est eux, hein, qui peuvent vous donner les, ces fameux parrainages, c'est ça, hein?
4: Exactement, bah là j'en ai déjà rencontré plus de 80, ça fait 50 jours que je suis parti.
0: Ouais.
4: Donc voilà, je prends des rendez-vous en avance, j'envoie des mails, j'appelle tous les jours, j'ai une quinzaine d'appels à faire, j'envoie des mails, tout ça, pour essayer d'avoir des rendez-vous, puisque la plupart des maires que je rencontre, ce sont des gens qui travaillent, qui ont un boulot à côté.
0: Bien sûr.
4: Donc voilà, c'est pas toujours facile de les attraper.
0: Voilà. Donc là par exemple, aujourd'hui, vous êtes où alors, par exemple, mon cher Benoît?
4: Alors là, je suis à Lutzelbourg, qui est, je suis en Lorraine. Je suis à deux doigts de passer en Alsace.
0: Voilà, deux doigts de passer en Alsace. Donc l'idée, donc vous roulez, et puis le soir vous vous posez, vous calez des rendez-vous avec des maires, c'est ça? Et quand les maires sont quand les maires sont d'accord pour vous recevoir, vous discutez de quoi? Alors ça se passe comment?
4: Alors l'idée c'est que quand j'arrive, je pose pas mal déjà de questions sur les villages, sur comment est-ce que ça se passe la vie à cet endroit-là, quelles sont les problématiques qu'ils rencontrent, quelles sont les solutions qu'ils mettent en place. Donc voilà, c'est un peu les discussions qui animent nos rencontres et puis aussi quelles sont les attentes qu'ils ont au niveau du national.
0: Voilà.
4: L'idée moi c'est un petit peu de faire un état des lieux de ce qui se passe et de pouvoir un peu prendre ces revendications pour les pousser au niveau national. Et voilà, j'espère que les 500 signatures me permettront d'avoir un peu une tribune pour venir parler de toutes ces problématiques.
0: Parce que quoi, vous trouvez que, je sais pas, il faudrait plus de représentants civils comme vous, justement, à ce type d'élection?
4: Ouais, l'idée c'est que, oui, déjà à ce type d'élection, je pense que ce serait important qu'il y ait plus de représentants comme moi. Et l'idée c'est que moi, j'ai pas de parti politique, j'ai pas créé de structure de parti derrière moi. Je pense qu'en fait, on a un système de décision aujourd'hui qui est mauvais. C'est-à-dire qu'on prend les décisions avec un président qui a beaucoup de pouvoir et puis des chambres parlementaires qui en ont beaucoup moins, mais qui sont pas efficaces dans leur prise de décision. La preuve, on a 40 ans de retard sur plein de domaines.
0: Ouais.
4: Et du coup. Moi, l'idée, c'est de dire qu'il faut qu'on change tout ça, mais que ça pourra pas se faire avec les partis politiques parce qu'ils ils ont des intérêts dans la façon dont ça fonctionne aujourd'hui. C'est eux qui ont le pouvoir, c'est eux qui peuvent prendre les décisions. Donc voilà, il faut changer de système. Le problème, c'est que aucun parti politique n'aura le courage de le faire. De façon apartisane, c'est-à-dire sans avoir des sénateurs, des députés qui sont dans le processus de changement de décision.
0: Donc,
4: c'est un peu cette voie-là que j'essaie de porter.
0: Donc là, Benoît, vous nous l'avez dit, vous avez déjà rencontré 80 maires à peu près.

0: après, parce que c'est eux qui donnent les parrainages, ouais. Hein, oui, c'est ça, c'est les maires, hein, c'est eux qui signent.
1: Exactement,
0: hein.
2: Voilà. Il en faut 500.
0: Il en faut 500.
1: Il y a aussi les députés, les sénateurs, mais moi je ne vais voir que des maires qui ont des étiquettes, voilà. Et je compte que sur des personnes qui n'ont pas de parti politique, justement.
0: Exactement, et ça va, vous pensez que ça va le faire, ou qu'est-ce qu'ils vous ont dit jusqu'à présent? Allez vous faire voir.
1: Non, franchement, j'ai eu plutôt des bons retours. Alors, je vois que les maires qui acceptent de me rencontrer.
0: Oui, bien sûr.
1: Forcément, déjà, ça fait le tri. Mais du coup, parmi ceux que je rencontre, franchement, il y en a bien 85% qui sont très positifs quant à la démarche, qui m'encouragent.
0: C'est bien.
1: Donc, ça fait vraiment plaisir. Ouais, carrément.
0: Donc là, pendant un an, vous bossez pas. Alors, c'est le vélo et on a laissé tomber les maths, quoi.
1: Et c'est ça, exactement. Voilà. En fait, moi, ça fait 3 ans et demi que j'ai ce projet en tête. Donc, je suis allé vivre dans la maison où vivait ma grand-mère, qui était une maison de famille qui était vacante. Donc, j'ai pas eu de loyer à payer pendant 3 ans. Donc, j'ai pu mettre de l'argent de côté, à m'acheter un vélo. Et en gros, là, j'ai assez d'argent pour m'acheter à manger pendant un an, quoi. Bon. Puis, je dors en tente, en bivouac, je me fais mon petit réchaud tous les soirs.
0: On se refera un petit point, mon cher Benoît, d'accord? On sera des petits points d'étape comme ça pour voir comment ça avance. Merci, Benoît. Merci infiniment. Donc, il fait le tour de Benoît Mathieu. Il fait le tour de France à vélo pendant un an pour avoir 500 parrainages et se présenter à l'élection présidentielle. Merci Benoît, bonne route. 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
2: Allez, partons gaiement vers la deuxième demi-heure de votre grand talk show du samedi. Alors ici, c'est comme le talk show de Léa Salamé, quelle époque.
3: Mais non, pas pareil.
2: Sinon, c'est la même chose. Dans un instant, on va parler de la folie du flan. Moi, j'adore le flan, j'adore. Quelle est ta pâtisserie préférée, mon cher Nicolas
4: Malabeuf? Moi, c'est tout ce qui est à base de fruits. Alors, le fraisier,
2: ah,
4: j'adore,
2: le fraisier,
4: par exemple.
2: Ah, il adore
4: c'est
2: le
4: succulent.
2: Fraisier avec des fraises.
4: Ah, bah
2: il y a
4: oui,
2: des fraises,
4: ah,
2: le fraisier. Et Fabien Imo, notre geek, ta pâtisserie préférée, toi?
5: Le baba au rhum, mais,
2: ah,
5: mais sans le baba.
2: Sans baba.
5: Que le rhum.
2: Bien, on se doute bien. Moi, c'est flan. Vous, team ouais. flan.
4: Ah, team flan.
2: Team flan. Moi, je suis flan à 100%. Bah, réagissez, tiens, sur le groupe Facebook.
4: Ah, bah oui,
2: c'est
4: le sondage.
2: Pâtisserie.
5: Alors, Youpi la vie avec Willy Revelli, ça, c'est pour nous retrouver sur le groupe Facebook. Alors, quelle est votre pâtisserie préférée? L'éclair est en numéro 1.
2: Numéro 1.
5: Et ensuite, c'est le flan. Mais nous avons beaucoup de messages. Alors, merci beaucoup. Alors, Johanna l'a fait, c'est tarte à la rhubarbe. C'est vrai que c'est très bon,
2: ça.
5: Maison. Miange a posté noix japonaise en ce moment. Mange des noix japonaises. Et Bernadette, elle a posté des très belles photos de ses desserts. Pavlova, fruits rouges.
2: Ça, c'est pour Nico.
5: Donc, continuez à réagir. Merci beaucoup. Ça nous fait plaisir. Le groupe Facebook, ça s'appelle Youpi la vie avec Willy
2: Revelli. Et vous nous appelez aussi au 0810 055 056. Appelez-nous. Ici, on vous écoute. Vous faites partie de la tribu, mes amis. Donc, appelez-nous. Faites-nous un petit coucou. Il y a Loïs qui fête ses 4 ans. C'est le fils de Fabien.
4: Ah oui.
2: Appelez pour dire bon anniversaire, Loïs, ou pour lui faire un cadeau. Parce que je n'en ai pas fait.
5: Ouais, je note. D'ailleurs, ça
2: je
5: fait 4 ans.
2: Je n'ai pas acheté de cadeau depuis 4 ans. Ah, je crois que j'en ai acheté il y a 4 ans.
5: Oui, à la
2: et
5: naissance.
2: Et depuis rien. Ah, ouais, merde, faut que je m'achète.
4: Mais ça vous ressemble bien, en tout cas.
2: Non, non, non. 0810 055 0. Je ne suis pas le parrain.
5: Bah, vous avez oublié.
4: Il est même pas au courant.
5: Il est même pas au
2: Oui, alors,
4: et bien pour votre pouvoir d'achat, on vous offre 100 euros de carburant. Et oui, on est comme ça, on est généreux. Le tirage au sort, c'est demain.
2: 0810 055 056. Appelez-nous.
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2: Et on commence avec un point, Patrick Bruel.
6: Alors, regarde.
2: Ma bite. Cette semaine. Le Québec a préféré annuler une série de concerts de Patrick Bruel. Ils l'ont justifié en disant « Ah yo, tabernacle, Bruel, à cause il a sorti sa pompe à plaisir, à la pelletée, le show de la pipe, sachant lampant, toute de pantoute. » Bon, parce qu'ils l'ont dit, c'est qu'ils ont raison. Des concerts annulés au Québec. Pourtant, il a le même syndrome que Céline Dion, Patrick, hein, le syndrome de l'homme raide, mais dans le slip. Des pharmacies à Cannes révèlent que pendant le festival, ce qui se vend le plus, ce sont des pansements contre les ampoules et des préservatifs. Quand on voit le nombre de préservatifs vendus, on se dit qu'à Cannes, il n'y a pas que les marches qu'on monte. Oui, les pansements contre les ampoules, c'est pour ceux qui ne se sont pas servis de leurs préservatifs, hein, bien sûr. Notez que les préservatifs permettent de se protéger des MST, mais pas des fines mousses becs de plus de 3 heures. Le président Macron aurait envoyé des textos coquins à une actrice iranienne. Bombarder l'Iran, non, mais bombarder l'iranienne de textos, oui. Une sexagénaire croit échanger avec Stéphane Echer. Elle accepte de le dépanner, perd plus de 90 000 euros, victime d'un escroc. Bah, pourtant, elle était prévenue, hein, Stéphane est cher. Bah oui, mais bon, tout le monde n'a pas les moyens de se faire escroquer par Brad Pitt aussi. Hein. Du coup, on connaît déjà le nouveau single de Stéphane est cher. Hein. Escroqué en paix. Attention, si un faux Francky Vincent essaie de vous soutirer de l'argent, c'est pas un faux Francky Vincent. Scandale sur un bateau de croisière Disney. 3 employés accusés de pédopornographie. It's a small, small tub. Il y a 15 ans, éclatait l'affaire DSK. 15 ans après, que d'en vient l'ancien responsable socialiste? Bah, elle devient Patrick Bruel, apparemment. Ikea et Choupa Choup se lancent une sucette à la viande, popularisée par Patrick Sébastien l'été dernier au Cap d'Agde. Enfin, la question du jour. Est-ce que Annie aimait le sucette? Les sucettes à la viande? Eh ben, vous avez 2 heures. Allez, heureusement, dans 222 jours, c'est fini 2026.
5: Bravo.
2: Ben voilà, hein. Écoutez, on a fait le tour, on a fait le tour. Bon, écoutez, si voilà, on n'avait pas le moral, on a tous le droit d'avoir un coup de mou.
5: Sauf Patrick Bruel.
2: Alors lui, non. Eh bien, pas de... rassurez-vous, on est là. Il suffit juste là. Quand je vous dirai à vous, vous ferez un pala-pala-pala et vous verrez, ça irait beaucoup mieux. Tiens, là, ça va pas.
5: Là, ça va pas. Non, mais attendez, qu'est-ce qui se passe
2: comme ça,
5: ici,
2: comme ça.
0: Actu locale, musique.
2: À vous. Pala-pala-pala. Et voilà, ça va beaucoup mieux.
5: C'est bon. Ah bah alors
2: voilà, voici Renaud, à tout de suite.
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1: Ouais, sur un autre ton, hein. Casse-toi, tu pues. Oui, ça c'est vrai, mais.
2: Marche à l'ombre.
1: Merci infiniment. Casse-toi, tu pues. Demandez si gentiment.
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1: Allez, ouvrons notre nouveau dossier en France en ce moment, c'est la folie du flan. Bonjour Sandrine Doppler.
5: Bonjour Willy, bonjour à tous.
1: Bienvenue ici ma chère Sandrine. Ça va très bien, et vous, est-ce que ça va ma chère Sandrine? C'est la première invitée qui nous demande si on va bien.
2: Elle est polie.
1: Ah là là, dis donc, au bout de 1055 émissions, bravo.
5: Mais alors, parce que les gens qui aiment manger en général, ils sont super polis, ça doit être ça.
1: Exactement. Alors vous êtes analyste et prospectiviste, prospectiviste spécialisé dans l'alimentation. Vous nous confirmez ma chère Sandrine alors que le flan revient en grâce depuis quelques temps?
5: Ouais, et moi j'aimerais même rajouter un petit point d'histoire, c'est qu'en fin de compte, le flan, c'est un des plus vieux desserts d'Europe.
1: Ouais.
5: Et en fin de compte, il a traversé le temps comme ça, et c'est d'abord une spécialité boulangère, avant que les grands chefs se soient appropriés ce dessert, et en fin de compte, il a été préparé pour utiliser les excédents de lait et des œufs dans les fermes.
1: D'accord.
5: Donc c'est un vrai dessert de mémoire, en fin de compte, où en fin de compte, nous, ça nous rappelle ce qu'on faisait avec nos grands-parents, enfin, quand on cuisinait un petit peu avec eux, c'est vraiment un dessert de mémoire collective qui revient à la mode. Pourquoi? Parce qu'en fin de compte, on en a peut-être marre de voir des desserts
1: compliqués,
5: hyper sophistiqués.
1: Ouais, voilà.
5: Et qu'on a besoin un peu de réassurance. Voilà.
1: Ouais, voilà. Parce que c'est un truc simple, quoi. Voilà. C'est fait avec 3-4 trucs, et puis voilà, quoi.
5: Même vous, William, vous êtes capable d'en faire un.
1: Alors, ça se voit, vous ne connaissez pas encore bien, mais mais c'est gentil d'y croire en tout cas. Mais pourquoi ce retour en force maintenant, alors qu'il a été, un petit peu mal considéré, il était un peu ringard le flan à un moment donné, non?
5: C'était un flan, c'était vraiment le truc quand on a tous été étudiants. En fin de compte, c'était le truc quand on n'avait pas trop d'argent et qu'il fallait qu'on se cale un petit peu quelque chose avec le sandwich bien épais. Ouais. C'était le dessert boulanger qui calait. Enfin bon, ça faisait un petit peu la brique dans le ventre. Et c'est revenu aussi tendance. Pourquoi? Parce que on a tendance à aller chercher des textures qui sont molles, qui sont douces, qui sont sans friction et qui nous rappellent des souvenirs d'enfance. Je dirais un peu comme les fraises Tagada, la crème dessert, enfin la crème à tartiner. Vous voyez, on aime aussi ces choses qui nous rappellent ces moments-là, ces instants, cette notre enfance. Et les réseaux sociaux.
1: Ouais,
5: en fait, on s'est dû se greffer là-dessus. Voilà. Parce que, une fois que les gens vous montrent des petits flans fluffy comme ça, voire un peu crémeux, et que tout le monde a l'air de dire, mais moi aussi je peux le faire. Donc, les réseaux sociaux, c'est des amplificateurs de tendance, et on a l'impression qu'on en voit partout.
1: Voilà.
5: Et ensuite, ça a été repris par les grands chefs, qui eux, vous les ont déclinés, toutes les formes.
1: Il y en a dans des palaces, maintenant, les palaces proposent à des prix de fou, mais il y en a partout, quoi.
5: Ouais, 25 euros quand même, des petites tartelettes, quoi.
1: Ah oui, quand même. Il y a des barres à flan, voilà ce que je disais tout à l'heure. Donc le côté régressif, retour en enfance, le côté simple qui rassure, voilà pourquoi on aime bien le flan, quoi. Moi je trouve ça bien.
5: Ouais, et puis une petite revanche du populaire, parce qu'en fin de compte, c'était pas du tout un dessert de pâtissier,
1: je le rappelle.
5: Et je les salue, c'est un dessert de boulanger.
1: Exactement, de boulanger. Voilà.
5: Et en fait, quand vous parliez comme ça, vous parliez de balade et tout, vous savez qu'il existe des flans tours. Hein, donc si vous voulez
1: aller faire
5: des flans tours, vous inscrivez sur les réseaux sociaux.
1: Ah, c'est génial ça.
5: Vous allez faire des petits tours.
1: Et on va faire un tour où, par exemple? C'est quoi les flans tours?
5: En fin de compte, vous allez découvrir.
1: C'est génial.
5: Parce que maintenant, tous les boulangers pâtissiers, ils ont un flan à leur, dans leur magasin et tout. Donc, soit vous faites celui des grands pâtissiers, soit vous faites celui des meilleurs boulangers. Enfin, faites des petits flans tours à Paris. Il faut bien trouver des idées pour ce
1: qu'on fait. On passe chez François Hollande aussi, quand on fait le flan tour. Pas chez lui.
5: J'y avais pas pensé.
1: Un flambitour. Restez avec nous une petite minute, ma chère Sandrine. Elle est sympa, Sandrine. J'adore Sandrine. Ouais. Restez avec nous, Sandrine. Je vous présente Caroline. Ça va, ma Caro? Ah, Isabelle, pardon. Ça va, Isabelle? Pardon.
6: Bonjour, Willy. Bonjour, les garçons.
1: Coucou.
6: Ça va
1: ça va, Isabelle?
6: Oui, ça va très très bien.
1: Ah bah ça a l'air.
6: Vous étiez en train de parler de flan. J'ai sorti mon flan du four, voyez-vous.
1: Toi, t'es la reine du flan, Isa?
6: Oui, alors moi j'adore ça. Et puis c'est vrai que en fait, il faut prendre du temps pour faire le flan. Et ça se fait pas comme ça avec de la poudre de perlimpinpin.
1: Ah non, non.
6: Voilà, il faut le temps que la vanille gousse infuse dans le lait. Ah, et en fait, moi, c'est un mélange de lait, de crème à 35%, d'œufs, de sucre, de maïzena. Ah, et voilà.
1: Quel bonheur. Et pourquoi tu aimes tant le flan, toi, Mazaza? C'est quoi, pourquoi?
6: Bah, en fait, c'est une recette qui est toute simple. Et puis, disons que c'est du vrai. C'est pas les trompe-l'œil, la grande mode, la grande mode actuellement des faux gâteaux, où en fait on a surtout du, enfin moi je trouve qu'on a du chimique, et alors que le flan c'est des choses,
1: c'est simple,
6: des bases.
1: Voilà. C'est simple, comme tu l'as dit, c'est simple, mais on y passe quand même le temps. Voilà, faut faire le truc mais c'est simple parce qu'il n'y a pas 45 000 ingrédients. Sandrine, d'une manière plus large comme ça, ça dit quoi de notre société, cette passion qu'on a à la fois pour la bouffe, la gastronomie et pour la pâtisserie?
5: Ouais. Bah, en fin de compte, ce retour du flan qui rentre avec d'autres desserts et puis d'autres plats plutôt salés, ça nous dit quelque chose de notre société où on vit seul, où on mange de manière fragmentée. On fait 7 prises alimentaires par jour, c'est-à-dire entre 3 et 5 ont lieu dehors. Et en fin de compte, on est à la recherche d'expériences collectives. Donc, via ces flantours, via ces communautés autour du flan, c'est aussi une manière de discuter, de recréer du lien qu'on a un petit peu perdu, parce que les réseaux sociaux, je rappelle que c'est pas du lien en dernière nouvelle, donc c'est peut-être des gens qu'on connaît. Donc voilà, ça dit quelque chose d'une solitude contemporaine et qui est comblée. Alors, pas par le flan, mais par le fait, en fin de compte, d'être dans l'action.
1: C'est ça.
5: Soit de le faire, soit de le partager, parce que c'est aussi un flan, c'est du partage.
1: Eh oui,
5: parce
1: c'est du partage.
5: En général, on fait des flats, et on partageait. Moi, je sais pas, peut-être Willy, ou peut-être chez vos chroniqueurs, moi, ma grand-mère, on partageait les desserts. On n'est pas son dessert individuel.
1: Nicolas.
2: Et même au XVIe siècle, au couronnement d'Henri IV, le dessert star, c'était le flan.
1: Exactement, Michel Drucker te l'a dit, je sais très bien. Merci Sandrine Doppler d'être passée nous voir. J'adore Sandrine, faut qu'elle revienne.
2: Ah oui.
1: Alors Sandrine, elle revient. Analyste et prospectiviste spécialisée dans l'alimentation. Prochaine fois, elle nous dira c'est quoi son métier, car je n'ai rien compris. Mais en tout cas, elle est très sympa et c'était très clair. Merci Sandrine, passez un bon week-end. Oui.
2: Il existe aussi des running flan clubs. En fait, les gens se retrouvent pour courir chaque week-end.
1: Et après, on bouffe un flan.
2: Et après, vous bouffez une part de flan. C'est la vie.
1: C'est pas la belle vie, je vais faire ça. Moi, j'adore ça.
2: Le running flan club.
1: Mais on courra pas. Mais on bouffe. On parle de quoi avec toi dans un instant, mon bon Nicolas?
2: Bien, déjà, Isabelle repart avec sa sélection pour les 100 euros de carburant.
1: Bien sûr, on t'embrasse, Mazaza, pardon.
2: On l'embrasse, et dans un instant, je vous emmène dans un lieu qui n'existe plus, c'est une cabine téléphonique.
1: Bah alors, pourquoi y aller?
2: On va être un peu serré.
1: On va se serrer là-dedans. En attendant, on va écouter Elena avec Tout a changé, elle est là.
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2: Ah, bah il est là, 12h49, quand il y en a mal, il y a mal à bœuf. Nicolas Malabœuf, alors, notre enfant de la télé.
3: Eh bien, dans un instant, petit spoil, on va vous présenter un téléphone, pas comme les autres. Et alors, moi, vous savez, je vis dans le passé, je suis un nostalgique de la première heure. Je vais vous parler d'un lieu que les moins de 20 ans ne peuvent pas connaître, direction les cabines téléphoniques. Eh oui. À l'ancienne. C'est en 1881 que les toutes premières cabines sont installées lors d'une exposition à Paris. Elles étaient construites en chêne et en moleskine, avec des accoudoirs en velours. C'était très cosy. À l'époque, on les comparait même à des confessionnaux. Puis c'est à Reims qu'elles font leur apparition sur la voie publique. Au départ, les 5 minutes de communication coûtaient 50 centimes de francs. Puis les cabines ensuite se développent dans toute la France. Au départ, Paris en comptait 35. Il y avait environ une trentaine d'appels seulement par semaine. C'était vraiment les balbutiements. Et donc la première archive, qui date de 1973, des dizaines de milliers de publiphones sont installés sur le territoire.
4: Le téléphone dans la rue prend un nouvel essor. Et tout d'abord avec une nouveauté, les abris téléphones aménagés à l'intérieur même de certains abris d'autobus.
5: Bon, j'ai vu ça à la téléphone, marqué téléphone. Et je ne sais même pas s'ils sont mis alors. Il y a des téléphones partout.
3: Et oui, des abris téléphones dans les abris bus. Sauf qu'il y avait du vandalisme, des petits voyous cassaient les machines pour voler les pièces de monnaie, c'est dingue.
2: Déjà.
3: Et oui, ça a toujours existé. Et donc, pour contrer ça, en 75, le ministre des PTT, Jacques Darmon, annonce l'installation de cabines fermées et vitrées avec l'introduction, vous savez, de la carte à puce, les cartes magnétiques. Mais alors, à la fin des années 90, l'arrivée du téléphone va bouleverser les habitudes. À l'été 98, France Télécom prend des mesures pour fermer progressivement les cabines. Tout le monde n'est pas content.
6: J'habite à côté, et puis de temps en temps, je viens appeler ici, alors je ne sais pas pourquoi on va l'enlever.
3: Eh bien oui, c'était pratique quand même. Et en 91, eh bien, c'est une révolution. Des premiers portables portatifs débarquent. Les Français n'en reviennent pas. Oui. Un journaliste va même dans la rue avec un téléphone portable qu'il tend aux passants pour qu'ils appellent leurs proches.
7: Allô, Jocelyne ? C'est Nathalie.
8: Jocelyne ?
7: Je t'appelle de la rue.
9: Allô, Isabelle ? C'est Bénédicte.
10: Allô ? Jean-Marc ?
7: Et c'est super ! C'est un tout petit truc dans la rue.
10: Enfin, c'est un téléphone portable dans la rue, je te parle. Ouais, bon, j'arrive, hein.
7: C'est super.
10: Maman, c'est fou. Il est dans la rue, je suis en train de te téléphoner.
11: C'est la première fois que ça m'arrive. Non, dans la rue.
10: Je t'embrasse. Alors, à très bientôt, à samedi. Hein.
2: Trop mignon.
3: C'est fou quand même. Et c'était il y a seulement 26 ans. Les choses ont bien changé. Et en avril 2000, le téléshopping de TF1 vend pour la première fois un téléphone. Et pas n'importe lequel, c'est Laurent Cabrol qui nous le présente.
12: J'adore. C'est un téléphone que vous connaissez, en tout cas, un téléphone de très très haut de gamme. Mais sa particularité, je n'ai pas le droit de vous dire la marque, c'est d'avoir ce mini clavier qui pèse 36 grammes exactement. Un mini clavier amovible, c'est un biband. Il a un vibreur, il a une calculatrice, il a une horloge, il a un répertoire de 100 numéros, il a 4 heures de communication en conversation continue.
3: Et ce téléphone coûtait 199 francs. Et le petit potin, eh bien, aujourd'hui en France, il ne reste plus qu'une seule cabine téléphonique toujours en service. Elle se trouve à Murbach, c'est un petit village en Alsace où le réseau ne passe pas, c'est une zone blanche. Donc la cabine est utile aux habitants encore.
2: Bravo. Mais ça m'a fait plaisir de réentendre Laurent Cabrol. J'en ai acheté des conneries au téléshopping, la purée.
13: Mais vous vous souvenez de votre premier téléphone portable quand vous l'avez acheté?
2: Oui, c'est un Nokia.
13: C'est la révolution quand même.
2: Révolution. Tiens, on va rester dans le téléphone. Est-ce que vous connaissez la marque Dophone?
3: Ah non.

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1: De retour ici, c'est Willy vient déjeuner chez vous. On passe à table tous ensemble le samedi et le dimanche entre midi et 13h. Mais vite, ce sont les 5 dernières
2: minutes. Déjà,
1: dépêche-toi. Alors, place à la bonne initiative du samedi. Bonjour Maëlys Gansler. Ah, elle a raccroché. Alors, elle va rappeler. Elle est là, elle est là. Ça va Maëlys? Maëlys,
3: oui,
1: ah, bonjour Maëlys, bienvenue ici. Vous êtes à Boulogne-Billancourt, à Boulby pour les intimes, et vous êtes la cofondatrice de Deux Faunes. Alors Deux Faunes, c'est quoi? Alors vu le nom, bon, je suppose que ce n'est pas un ballet, mais c'est quoi Deux Faunes? Expliquez-nous.
3: Alors Deux Faunes, c'est un téléphone qui propose uniquement des fonctionnalités appel et SMS.
1: Ouais.
3: Mais avec la particularité d'avoir un écran tactile. Donc c'est un peu le téléphone 9 touches, mais moderne, avec un écran tactile.
1: Voilà.
3: Et il ne fait rien d'autre qu'appeler et écrire des messages, donc sans connexion à aucun réseau social, ni internet, ni musique, ni appareil photo, juste le basique de la communication.
1: Voilà, donc c'est un téléphone tactile, sans internet, sans appareil photo, sans musique, juste un téléphone pour téléphoner, mais qui ressemble à un vrai smartphone. À qui il est destiné ce téléphone?
3: Alors, il est surtout destiné aux ce qu'on appelle les primo-accédants, les enfants qui sont équipés généralement en sixième d'un premier téléphone.
1: Voilà.
3: Plutôt que de leur remettre entre les mains cet objet assez dangereux qui est le smartphone, mais tout en leur donnant quand même une autonomie pour qu'ils puissent s'appeler entre copains ou appeler leur père ou leur mère quand ils sont sur la route.
1: Voilà, et puis avoir un vrai beau téléphone, et pas se ramener avec un truc tout pourri, quoi. Voilà.
2: Donc c'est à partir de 12 ans.
3: Celui qui colle pas la rampe dans la cour de récré, quoi.
1: Voilà, c'est ça. Parce que derrière cette invention, Maëlys, voilà, vous avez commencé à le dire, il y a un cri, j'allais dire, que vous voulez passer. Vous voulez sensibiliser les enfants aux dangers d'Internet.
3: Oui, les dangers qui sont déjà à l'hyperconnexion, mais surtout l'accès à des contenus qui sont absolument pas adaptés à des jeunes en dessous d'un certain âge. Moi, je dirais que idéalement pas avant 15-16 ans les smartphones, pour pas avoir accès H24 sur cet outil à des contenus qui sont pas bons.
1: Voilà, vous dites équiper les enfants en smartphone, c'est les envoyer au feu. Dis donc, c'est fort, mais parce que vous avez eu, je crois que c'est un petit peu grâce à votre fils que vous avez créé Deux Faunes, c'est ça? Il y a eu une histoire.
3: Exactement.
1: Avec votre fiston.
3: Victor est le cofondateur, donc il avait 15 ans à l'époque quand on a créé l'entreprise, il y a 3 ans.
1: Ouais.
3: Et on l'a créé parce que j'ai aussi un autre garçon qui a 13 ans aujourd'hui, qui à l'époque, à 10 ans, j'avais un smartphone, j'avais fait cette grossière erreur.
1: Ouais.
3: Et en fait, quand j'ai vu les dégâts que ça provoquait chez lui et dans tout son environnement, on s'est dit avec Victor, on va chercher un téléphone qui ne fasse que ce que fait The Phone, mais on n'a pas trouvé, à part les téléphones à touche. Et donc on a dit, on va le créer.
1: Ouais. Et parce que vous vouliez pas lui donner, un téléphone un peu tout pourri pour pas qu'il ait la honte à l'école, en fait, c'est ça. Mmh. Et donc, du coup, vous avez.
3: Alors, moi, c'est ce que je voulais faire, mais son grand frère me l'a interdit.
1: C'est ça, c'est le grand frère, Voilà, le grand frère, il a dit non. Et du coup, Deux Faunes, là, cartonne en France et en Grande-Bretagne, ça marche très fort, Parce qu'il paraît que là-bas, il y a une association là-bas de famille, on va dire, qui a récupéré cette idée, entre guillemets. Et donc, du coup, ça marche bien,
3: Ça marche très, très bien, effectivement. Alors, ce qui est assez étonnant, c'est qu'en Angleterre, on n'a mené aucune action de communication, mais les parents sont vraiment très fortement mobilisés là-bas.
1: C'est ça.
3: Pour empêcher l'accès aux smartphones chez les plus jeunes.
1: Ouais.
3: Et donc, on fait plus de 25% de nos ventes maintenant en Angleterre, alors qu'on a engagé, encore une fois, aucun budget com.
1: Aucun budget
3: com. Mais en France, ça décolle bien aussi.
1: Voilà.
3: Et ça va être, je pense, une rentrée où il va se passer beaucoup de choses.
4: Oui.
3: Parce que je crois que maintenant, plus un seul parent ne peut pas dire qu'il a été sensibilisé au danger du smartphone.
1: Voilà. Et puis du coup, là, le fait que ça soit interdit au moins de 15 ans, là, les réseaux sociaux, enfin en tout cas que la proposition de loi parle de ça,
2: c'est
1: cohérent. Ça va dans votre sens aussi,
3: Ah ça va tout à fait dans le sens. Voilà. On est content d'avoir été là avant. Que ça
1: commence. Exactement.
4: Et juste, il faut compter combien pour avoir un téléphone pour téléphoner.
1: Voilà. Pour téléphoner, oui.
3: C'est un peu moins de 140 euros.
4: Ah oui, voilà.
3: Pour la nouvelle version, la version 4G qu'on vient de sortir il y a quelques mois.
1: Ouais.
3: Avec un abonnement, avec le micro-abonnement, puisque il n'y a pas de data, avec un abonnement de 2 euros, ça passe.
1: Voilà.
4: Bah, bravo.
1: Donc, il y a un site internet, c'est Deux Faunes, on trouve Deux Faunes sur Deux Faunes. C'est ça?
3: Deux Faunes.fr, exactement.
1: Voilà, Deux Faunes.fr.
4: Bravo!
1: Voilà une belle idée. Maëlys Gansler, cofondatrice de Deux Faunes, le premier smartphone sans internet pour les enfants. Merci beaucoup, ma chère Maëlys.
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4: Il est l'heure du petit dernier pour la route.
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4: C'est ma tournée.
1: Ah, c'est la tournée de Fabien. On termine toujours cette émission avec un auditeur, une auditrice, c'est Christophe. Ça va, mon cri-cri?
5: Bah,
2: Bonjour Willy, je suis tellement content de t'avoir au téléphone, tellement content.
1: Tellement content. Ça va bien mon cri-cri, tu nous appelles d'où?
2: Oui.
1: De Montréal.
2: J'appelle en fait Évry.
1: Évry, c'est à côté de la maison ça, t'aurais dû venir nous voir.
2: Ah, ok.
1: Alors, bah raccroche, on t'attend. Allez.
4: Il te reste deux minutes.
1: Ouais. Tu voulais nous parler de quoi mon cri-cri?
2: Ouais, non, moi je voulais te dire que moi je suis un fan de pâtisserie.
1: Ouais.
2: J'ai ma maman qui était vendeuse en fait dans une boulangerie.
1: Ouais, ouais.
2: Et tous les dimanches en fait, bah j'avais droit au divorcé, opéra.
1: Ah, et voilà. Et donc tu pèses combien aujourd'hui?
2: Ah, je paye en fait moi je mange mais je n'en fait grossis pas.
1: Ah bah ça c'est bien, t'as de la chance. Comme moi, mais nous on est comme ça, nous on est bien gaulés et puis c'est tout hein. Chris, avec donc en un mot ta pâtisserie favorite?
2: Comment?
1: Ta pâtisserie favorite, c'est quoi du coup?
2: C'est l'opéra.
1: L'opéra. Dans le groupe.
4: Eh bien, c'est l'éclair qui arrive en tête.
1: Toujours l'éclair. Merci mon Christophe, on t'embrasse fort.
4: Bisous.
1: Tu pars avec ta sélection.
4: Les 100 euros de carburant.
1: Eh ben voilà, merci mon cri-cri et merci à vous tous. Voilà, c'est fini.
4: Oh non, la barbe.
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2: Bonjour et bienvenue dans votre magazine Ma France, par ici les économies. Vous connaissez notre objectif chaque semaine, vous redonner du pouvoir d'achat. Et aujourd'hui, on va mettre les mains dans la terre, que ce soit pour nos plantes d'intérieur, nos fleurs ou ce qu'on fait pousser dedans ou dehors. On va tout vous dire pour se faire plaisir, sans se ruiner, avec notre invitée. Bonjour Caroline Munoz.
3: Bonjour.
2: Vous êtes spécialiste jardin, créatrice de contenu et puis autrice de Jardin, toutes mes astuces de A à Z. C'est paru chez Solar. On en reparlera de ce livre magnifique, plein d'astuces et de choses intéressantes. Mais je vous propose, pour commencer, Caroline, de répondre à une première question de Florence. Elle m'a écrit sur Instagram pour vous demander cela. Est-ce que les plantes dépolluantes sont vraiment efficaces? J'hésite à en acheter.
3: Alors, c'est vrai que c'est un thème qui revient régulièrement. Parce que effectivement, on dit que les plantes sont dépolluantes. Alors, il faut savoir que c'est une expérience qui a été faite par la NASA dans les années 80. Mmh. Mais l'expérience a été faite dans une pièce vraiment close, vraiment fermée, hermétique et de petite dimension. Donc aujourd'hui, si on met nos plantes, c'est pas dans des pièces très fermées et de petite dimension. Donc je vais vous dire, oui, ça peut effectivement prendre tout ce qu'on appelle les COV, les composants organiques volatiles qui sont néfastes pour la santé, ça peut en capter certains, mais c'est pas non plus une révolution. Donc oui, on peut en mettre, ça fait pas de mal, mais c'est pas révolutionnaire.
2: Ça fait pas de mal, mais ça fait pas beaucoup de bien. Sinon que c'est agréable d'avoir des plantes à la maison, tout
3: exactement,
2: ça,
3: voilà, ça peut absorber une petite quantité de l'humidité, ça peut capter un peu la poussière, ça peut capter un peu les COV. Donc tout ça, c'est un peu, mais un peu, plus un peu, plus un peu, bah, pourquoi pas.
2: Bon, on suit aussi les recommandations de l'Agence de la Transition écologique, on ouvre les fenêtres
3: bien
2: deux, trois fois par jour en air, et puis là, on a déjà un air qui est... Hein, voilà.
3: Exactement.
2: On est d'accord là-dessus. Caroline Munoz, on va évoquer tous les sujets utiles donc autour des plantes, des fleurs et des potagers, en commençant peut-être par nos plantes d'intérieur ou d'extérieur, et puis les fleurs aussi. Où est-ce qu'on en achète sans se ruiner?
3: Alors écoutez, c'est la bonne saison. Ça, c'est la bonne nouvelle. Parce qu'au printemps, qu'est-ce qu'il y a? Il y a plein de fêtes des plantes. Et à ce moment-là, eh bien, vous avez les pépiniéristes qui proposent des plantes à des prix vraiment très intéressants. Donc on peut faire des économies. Vous avez aussi, dans certaines municipalités, ce qu'on appelle des trocs aux plantes, où là on peut échanger ces petites boutures. Donc c'est quand même pas mal. Là aussi, ça permet de faire des économies. Et puis vous avez des associations pour la réinsertion ou autres qui proposent également des plantes avec des pieds qui sont pas très chers. J'ai vu entre 1,50€ et 2€ pour avoir un framboisier, pour avoir même des aromates. Donc ça aussi, c'est les bons plans à connaître. Pour cela, c'est très simple. Vous vous renseignez auprès de votre mairie. Vous avez sur les sites toutes les associations. Et des fois, on est très étonnés. Les fêtes des plantes, etc. Et profiter des beaux jours pour y aller. En plus, je crois qu'il fait beau ce week-end, donc c'est le moment.
2: Je crois que ça va être pas mal, effectivement, beau et chaud. Je ne sais pas si vous connaissez le site jardiner.com aussi.
3: Bien sûr.
2: Et il référence d'ailleurs, j'ai vu certaines fêtes, certaines foires, etc.
3: Voilà, il faut y aller régulièrement, regarder. Et puis il y a aussi l'échange entre voisins. On s'échange des boutures, des petits pieds, des petits drageons. Bah, pourquoi pas, allez, on en profite.
2: Les réseaux sociaux, bien sûr, des
3: bien
2: groupes.
3: Bien sûr, les groupes, les forums, les bons plans, ça ne manque pas. Donc, si on veut vraiment acheter pour pas cher, franchement, il y a de quoi faire.
2: Ça
3: rime.
2: C'est une bonne nouvelle, c'est vrai. Et est-ce qu'il y a des espèces moins chères que d'autres, certaines fleurs, certaines plantes qui sont plus bon marché?
3: Oui, alors pour les plantes d'intérieur, vous avez la Sansevieria. Alors, on l'appelle aussi langue de belle-mère, parce qu'en fait...
2: Ça doit piquer alors.
3: Ça pique. Elle a une forme de langue comme ça, et surtout, elle est increvable.
2: D'accord.
3: Donc, la Sansevieria, c'est une des plantes les moins chères qu'on peut trouver facilement. Vous avez aussi le Chlorophytum qui se trouve facilement et qui sont vraiment des plantes abordables. Ça, c'est pour l'intérieur. Et pour l'extérieur, bah, il y a les œillets d'Inde, ça aussi, c'est pareil, c'est pas très cher. Les capucines, en plus, alors là, ça se multiplie, c'est même envahissant.
2: D'accord.
3: Les pavots, ça comprend plein de sortes de plantes. Et ça, pour le coup, c'est envahissant également, ça fait plein de graines, mais franchement, ça coûte que dalle.
2: Eh bien, c'est noté. On peut aussi faire des boutures hein, pour partager une plante, l'offrir. honnêtement, ça me paraît inaccessible de faire ça. Est-ce que c'est à la portée de tout le monde? Parce que ça, c'est une économie aussi, c'est magnifique, on a reproduit. Quoi.
3: Bah oui, non, les boutures, c'est assez simple en fait.
2: C'est assez simple, ça veut dire que c'est pas très simple non plus.
3: Non, parce qu'en fait, toutes les espèces ne se bouturent pas facilement.
2: Okay.
3: Donc pour les plantes d'intérieur, ce que vous pouvez faire, c'est que vous prenez une feuille. Alors quand il y a une jointure entre la feuille et la tige principale, eh bien c'est de là que va pousser la racine. Donc en fait, vous enlevez la feuille, vous la mettez dans l'eau, et donc à ce croisement-là, eh bien elle va produire des racines au bout de 3 semaines, 1 mois. Une fois que les racines sont suffisamment grandes, eh bien vous mettez en terre. Et là, vous avez votre petite bouture.
2: Donc ça veut dire qu'on la laisse dans l'eau, on change l'eau régulièrement ou on laisse l'eau qu'on a mis au départ?
3: Non, vous pouvez la laisser. Moi, je la change un peu quand ça verdit avec le soleil. Mais sinon, vous pouvez laisser, il n'y a aucun souci.
2: Au pire, ça ne marche pas. Et puis au mieux, le miracle de la vie.
3: Le miracle de la vie, je vous assure, il marche.
2: Et le miracle de la vie est gratuit, celui-là.
3: Voilà, c'est ça,
2: nous,
3: c'est
2: on prend tout ce qui est gratuit ici. Quelles plantes on peut trouver dans la nature, Caroline Munoz, pour les ramener légalement à la maison?
3: Alors, vous avez les orties. Alors, les orties, figurez-vous que c'est très bien parce qu'on peut faire du purin d'ortie. Alors pour cela, c'est très simple, vous prenez vos feuilles d'ortie, vous les laissez macérer dans de l'eau, vous remuez de temps en temps, ça pue, c'est une horreur, mais c'est très bon pour les plantes, c'est plein d'azote et ça va permettre aux plantes de grandir et c'est gratuit. Donc ça aussi, c'est encore un bon plan. L'ail des ours se trouve facilement en forêt également, ça c'est une belle plante qu'on peut cueillir. Vous avez aussi la menthe sauvage, le romarin qui se trouve, et tout ça, vous en avez pléthore dans le sud de la France, donc vous pouvez en ramasser. Alors attention, il y a une réglementation, on ne ramasse pas tout et n'importe quoi. Les espèces protégées, on ne peut pas les ramasser, bien évidemment. Et surtout, si vous faites de la cueillette de fleurs ou autre, il ne faut pas que ça dépasse ce que vous pouvez tenir dans votre propre main. Vous voyez ?
2: Ah, d'accord.
3: Si vous dépassez ça, ça veut dire que déjà, on est sur un aspect commercial et à ce moment-là, vous n'avez pas l'autorisation. Donc, si ça tient dans la paume de votre main, vous avez le droit de cueillir ce que vous voulez. Attention, si ce n'est pas protégé.
2: Donc, on se renseigne sur ce qui est protégé parce que ça peut dépendre des régions. Et puis, effectivement, il faut que ça tienne dans la main.
3: Voilà, dans la main.
2: Ah, bah c'est super, on apprend plein de choses avec vous. Bon, je suis avec Caroline Munoz, elle est experte sur les sujets de jardin, créatrice de contenu. Vous avez aussi sorti ce livre, Au jardin, toutes mes astuces de A à Z. Tiens, ça me fait penser, j'ai vu que vous parliez notamment des solutions naturelles, et donc pour le coup, encore une fois, gratuites, pour faire face aux nuisibles dans ce livre.
3: Ah oui, alors ça c'est très important parce que je suis vraiment contre tous les produits de phytosynthèse, etc. Et pour le coup, il y a plein de solutions naturelles. Nos ancêtres le faisaient, pourquoi pas nous? Par exemple, pour les pucerons. Vous utilisez du savon noir. Savon noir que vous mélangez avec de l'eau, vous pulvérisez sur vos rosiers et les pucerons partiront. Pas la peine d'utiliser des produits qui coûtent une blinde.
2: Pas de pesticides, quoi, en fait.
3: En plus, ça coûte très cher, c'est nocif pour la santé, je vois pas d'intérêt. Donc franchement, vous prenez du savon noir, ça coûte pas cher et vous vaporisez. Sinon, vous pouvez acheter des larves de coccinelle. Alors ça se vend dans plein de magasins, Truffaut, Botanique, Jardiland, etc. Et vous achetez des larves, vous les mettez sur vos rosiers

0: tomates, les courgettes, tout ça en met en terre. Et vous pouvez y aller jusqu'à fin juin même. C'est le moment de le faire. Vous retournez bien la terre, vous préparez votre sol et vous mettez en terre. Et croyez-moi, c'est une satisfaction incroyable.
1: Satisfaction et en plus des économies. Et ça, nous, on aime à chaque fois. Est-ce qu'il faut s'équiper et de quoi? Parce qu'on peut avoir aussi ce réflexe quand c'est la première fois de se suréquiper. C'est des dépenses inutiles. De quoi on a besoin pour faire notre petit potager?
0: Oh ben, je vais vous dire, c'est la binette.
1: Et ben voilà.
0: Voilà.
1: Donc la binette.
0: Rappelle-toi, binette, c'est des jours de fête. Vous avez la binette, la bêche et le râteau. Ça, c'est la base pour retourner la terre. Allez. Après, bon, on va dire le sécateur pour tailler, les gants. Bien sûr, on se protège. Après, vous avez l'arrosoir, évidemment. Et puis, évitez tous ces trucs motorisés, les motoculteurs, les broyeurs, les scarificateurs.
1: C'est ça.
0: Ça coûte cher, vous pouvez les louer. Il y a des marques qui louent ce genre d'outils. Il y a aussi des aides entre voisins. Ça, c'est aussi... il y a des sites pour ça. Mm-hmm. Où vous pouvez entraider et donc vous prêter les outils. Donc, non, franchement, ne dépensez pas trop non plus. La base, c'est la bêche, la binette, l'arrosoir, les gants et le sécateur.
1: Et on le rappelle, alors il n'y a peut-être pas besoin de tout ça, mais ça peut marcher aussi en appartement. On peut faire pousser des petits fruits et des légumes aussi en appartement.
0: Bien sûr, dès qu'on a même une petite fenêtre ou quoi que ce soit, une petite jardinière, il n'y a rien de plus satisfaisant. Vous avez une fenêtre, vous mettez votre jardinière et vous plantez vos aromates, votre menthe, votre basilic, votre romarin, tout ce que vous voulez. Et vous ouvrez votre fenêtre de cuisine, vous cueillez ça, vous mettez ça dans vos salades. Franchement,
1: on est d'accord. C'est non seulement c'est une satisfaction, mais en plus, tous ces petits aromates, ça coûte une fortune quand on les achète au supermarché.
0: Puis en plus, il faut aussi avouer qu'en ce moment, comme c'est la saison, les prix augmentent. Donc voilà, essayez d'être malin et cultivez vous-même.
1: On va parler de l'eau rapidement, Caroline Munoz. C'est un vrai sujet. Parfois, il y a des restrictions, elles manquent, on ne sait pas trop comment gérer ça. Et puis, ça a un coût, bien sûr.
0: Bien sûr.
1: Comment on fait pour gérer l'eau, que ce soit pour son potager, ses plantes, pendant l'été?
0: Alors, le meilleur moyen, c'est le récupérateur d'eau. Il faut savoir qu'il y a des récupérateurs d'eau aussi bien pour les jardins que pour les balcons ou autres. Hein. Donc, les récupérateurs d'eau ne sont pas sur des tarifs excessifs. Donc, c'est très rentable. Ensuite, vous avez ce qu'on appelle les oyas. Alors, les oyas, ce sont des petits pots en terre cuite avec un couvercle que vous pouvez mettre en terre. Et en fait, par capillarité, ça va diffuser l'eau dans la jardinière, ce qui vous permet d'avoir une autonomie de presque 8 jours. Dans le sud de la France, près des oliviers, on plante des oyas et ça permet une autonomie de 15 jours.
1: Récupérateurs d'eau de pluie, des communes, des intercommunalités, vous les financez, parfois vous les donnez, renseignez-vous aussi auprès de votre commune. Quand on veut se perfectionner sur le jardinage, il y a aussi une offre infinie en ligne, Caroline. Alors, pour vous faciliter la tâche, à vous qui nous écoutez, on a choisi une créatrice de contenu qui est une valeur sûre. Bonjour Ophélie Dambé.
2: Bonjour.
1: Ta mère nature, hein, sur les réseaux et sur YouTube aussi.
3: Est-ce que ton balcon profite de la lumière du matin, du soir, ou alors c'est le plein cagnard H24?
4: Si c'est tous écos, oublie la laitue et pense plutôt aux plantes méditerranéennes comme le thym, le romarin, la lavande, la cinéraire maritime, des plantes dures à cuire quoi. Why not des tomates, des aubergines, des poivrons si tu penses à les arroser.
1: Ophélie, pourquoi ta mère nature?
2: Moi, j'avais un peu envie de rendre ce sujet, peut-être le dépoussiérer un petit peu, donner envie aux plus jeunes de se lancer, de montrer qu'on peut aussi retrouver des joies d'enfant à faire ses propres semis, à expérimenter. Et j'essaye aussi de dire que voilà, la nature, le jardinage, tout ça, c'est pas forcément que le monde des bisounours. Mmh. On se confronte aussi parfois à des erreurs et c'est ça qui est chouette en fait. C'est aussi déculpabiliser les gens, leur dire que le syndrome de la main verte, ce n'est qu'une légende urbaine et qu'on peut passer des très très bons moments à jardiner et que c'est intergénérationnel.
1: On peut se faire plaisir, on sait ce qu'on mange à la fin et puis on fait des économies. J'imagine que c'est tout ça qui fait que ça revient vraiment à la mode, c'est vrai?
2: Oui, tout à fait. Moi, j'ai vraiment vu un bond d'intérêt au moment du coronavirus. Il y a eu vraiment ce besoin de se reconnecter un peu à ces sujets-là. À l'autonomie alimentaire, à la santé, et aussi faire les choses par soi-même. Je pense qu'on est nombreuses et nombreux à faire des métiers qui sont déconnectés du sol, déconnectés de la nature, et donc de remettre les mains dans la terre, ça reconnecte aux choses peut-être un peu concrètes.
1: Et quels sont les gros sujets alors du mois de mai, peut-être du mois de juin pour les jardiniers en herbe?
2: Ah ben là, on est sur l'autoroute du soleil, il y a beaucoup de...

0: de choses à faire. Alors moi je suis pépiniériste, donc c'est vrai que la période des semis là, elle est passée. En tout cas pour la période du printemps, j'ai fait la majeure partie de mes semis. Et donc on est sur la période de plantation. Donc tous les légumes du soleil, de la ratatouille, les courgettes, les tomates, les aubergines, tout ça on les met en terre. A priori les plus grands froids sont passés. Et donc y a tout le sujet aussi de nourrir le sol. Donc j'espère que tout le monde a bien préparé ses pots et son sol avec de l'amendement, donc du compost, pour accueillir ces nouvelles plantes qui ont aussi besoin d'être nourries. Donc c'est tout ça qu'on fait en ce moment. Et aussi nos premières récoltes. Moi j'ai des super salades là qui sont prêtes à être récoltées cet après-midi ou demain. On a pas mal de feuilles à récolter en ce moment.
1: Magnifique. Merci beaucoup Ophélie Damblay. Donc Ta Mère Nature sur les réseaux sociaux, sur YouTube, tout ça c'est gratuit, c'est plein de bonnes idées, allez voir. Et en tout cas merci pour votre participation.
2: Ici, avec Valère Coréard, par ici les économies.
1: En version magazine, le thème aujourd'hui, on s'occupe de nos plantes fleurs potagers avec Caroline Munoz, spécialiste jardin, créatrice de contenu, également autrice de Jardin, toutes mes astuces de A à Z. Et c'est paru chez Solar. Et puis Sébastien Vitevert vient de nous rejoindre. Bonjour Sébastien.
3: Bonjour.
1: Vous êtes fondateur de Graines de Troc, grainesdetroc.fr. C'est quoi Graines de Troc?
3: Alors Graines de Troc, c'est une initiative pour échanger les semences. Et une plateforme d'échange de graines en ligne, mais aussi la mise en avant de toutes les manières d'échanger nos graines.
1: Et l'intérêt d'échanger nos graines, au-delà de la partie, comment dirais-je, pouvoir d'achat, c'est aussi, bien sûr, de partager toute une diversité, de découvrir aussi des semences, j'imagine.
3: Alors effectivement, l'échange sur Internet, c'est juste le coup d'un timbre. En médiathèque, dans les grainothèques, c'est libre et gratuit, et donc c'est le fondement de l'échange gratuit. Mais au-delà de ça, effectivement, on échange nos savoir-faire, on échange une biodiversité très très large, et on fait vivre ainsi une biodiversité qui existe pas aussi quantitativement ailleurs, en fait. Enfin, c'est vraiment le jardin collectif global en France qui est partagé de manière simple.
1: Alors, sans entrer dans les détails, parce que c'est un sujet complexe hein, quand même, les semences, notamment à l'échelle européenne, il y a beaucoup de réglementations. Mais là, l'idée, c'est que vous partagez de manière libre, c'est-à-dire il y a aussi des formes expérimentales, il y a toute une philosophie autour de ça.
3: Oui, complètement. En fait, je pense qu'avant de se focaliser sur des choses très complexes, effectivement, la législation est peut-être voulue... complexe à dessein, mais au-delà de ça, c'est très simple de se partager des graines. Il faut juste un moment je pensais sur la question, et c'est très simple d'apprendre déjà simplement en récoltant quelques premières graines et même en se plantant et puis en allant voir pourquoi ça marche pas, qu'est-ce qu'il faut faire. En fait, les gestes à connaître sont assez simples et ça permet de connaître la plante de A à Z. Ça permet de mieux appréhender, je pense. Le cycle végétal et ça facilite franchement le jardinage. Avoir une abondance de graines dans nos sachets pour semer, y compris se faire avoir un peu par les limaces, se faire avoir un peu par le mauvais moment, c'est pas grave. Au moins on a une abondance facilement accessible puisque ça vient de nos jardins.
1: Les limaces, vous avez une solution pour ça, Caroline Minot, non?
4: Oui, alors il y en a plein qui sont proposés. Il y a les coquilles d'œufs, mais bon, parce qu'elles n'aiment pas ramper sur les coquilles d'œufs. Mais ce qui marche le mieux, c'est la planche pourrie à l'envers, parce qu'en fait, elles sont attirées par la petite planche, elles se mettent dessous, et le matin, vous vous levez, vous enlevez, elles sont toutes sous la planche, et ça, c'est ce qui marche le mieux, c'est ce qu'on m'a dit, je ne sais pas.
1: Merci beaucoup.
3: J'ai une alternative, éventuellement, c'est en permaculture, on dit la gestion par l'absence d'action, en fait, elle se régule toute seule aussi, et en fait, moins on se bat, plus elle nous laisse tranquille et plus la résilience se fait. Voilà, c'est une approche qu'on a et qui marche plutôt bien. Plus on se bat, plus elle se multiplie, et c'est le début des galères.
1: Bon, entre la planche pourrie et puis rien faire, on pourra tester tout ça. Merci Sébastien Vitevert, fondateur de Graines de Troc, c'est sur grainesdetroc.fr. fr. Caroline Munoz, vous êtes spécialiste jardin, créatrice de contenu, autrice donc de Jardin, toutes mes astuces de A à Z. Un petit quiz, le vrai faux, hein, avant de nous quitter pour avoir les idées claires sur ce sujet. Mm-hmm. Vrai ou faux, les plantes d'intérieur dépolluent réellement l'air d'un appartement?
4: Pas vraiment, un tout petit peu, mais pas beaucoup.
1: Le marc de café est bon pour toutes les plantes, vrai ou faux?
4: Vrai, c'est bon, bon, faut pas en mettre trop non plus, mais c'est très bon, plein d'azote.
1: Une plante qui jaunit manque forcément d'eau?
4: Pas forcément, mais c'est un des signes principaux.
1: Les foires aux plantes permettent souvent d'acheter moins cher qu'en jardinerie.
4: Oui, oui, oui, il faut y aller. C'est en ce moment, c'est le printemps, on fonce.
1: Les plantes ont besoin d'être arrosées tous les jours en été, vrai ou faux?
4: Faux. Faut pas arroser tous les jours, sinon vous allez aussi avoir des feuilles jaunes. Donc non, on n'arrose pas tous les jours.
1: Vrai ou faux, Caroline, on peut faire pousser des tomates sur un simple balcon?
4: Oui, bien sûr, surtout les tomates cerises. Oui, bien sûr, il faut en profiter.
1: Un petit mot qu'on n'a pas précisé tout à l'heure sur les récupérateurs d'eau de pluie, d'ailleurs sur les balcons. Attention à la capacité du balcon à accueillir du poids. Vérifier auprès d'un copro le poids.
4: Hein. Effectivement, il faut vérifier auprès des syndics, voilà. Demander le poids possible parce que ça pèse très lourd quand c'est rempli d'eau.
1: Voilà, ça il fallait le dire. Les OIA permettent réellement d'économiser de l'eau, vrai ou faux?
4: Vrai, puisque ça permet par capillarité de diffuser l'eau de façon diffuse et lente.
1: Caroline Munoz, spécialiste jardin, créatrice de contenu, autrice de jardin, toutes mes astuces de A à Z, c'est chez Solar. Merci en tout cas pour vos éclairages et puis j'espère que vous qui nous avez écoutés, maintenant vous y voyez plus clair. 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La semaine prochaine, on va déménager ensemble. Vous pouvez m'envoyer vos questions par ici leséconomies@radiofrance.com.
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1: Le 26 octobre 1980, à Newport, dans l'état de Rhode Island, sur la côte est des États-Unis, Stephen Callahan, un Américain de 29 ans, part en mer à bord d'un sloop de 6,50 m, le Napoléon Solo, pour traverser l'Atlantique dans les deux sens en solitaire. C'est le rêve d'une vie qu'il s'apprête à réaliser. La première moitié de son périple se déroule à merveille. Stephen atteint les îles Canaries au large du Maroc sans rencontrer de difficultés majeures. Le 29 janvier 1982, il se trouve en pleine forme pour repartir en direction des Caraïbes et bénéficie en outre de conditions climatologiques idéales. Pendant une semaine, il profite ainsi d'un panorama ensoleillé et ressent une véritable sensation d'osmose avec la nature. Mais cette période ne va pas durer, le temps commence effectivement à se dégrader alors que son voilier vogue au milieu de l'océan Atlantique. Le 3 février 1982, Stephen doit affronter des vents qui soufflent à près de 70 km/h. La mer est de plus en plus agitée. En marin expérimenté, le jeune homme garde toutefois son calme et le contrôle sur son bateau. « J'avais affronté des conditions bien plus difficiles auparavant », a-t-il expliqué. À la tombée de la nuit, il active le pilote automatique et part s'allonger sur sa banquette quelques heures. Vers minuit, une explosion assourdissante le réveille en sursaut. Le choc est tellement important que Stephen pense que son voilier a dû être percuté par une baleine. Le Napoléon Solo se remplit d'eau en moins d'une minute et pointe rapidement l'avant dans l'eau. Le jeune aventurier doit réagir au plus vite s'il ne veut pas sombrer avec son embarcation. Il va réunir le minimum de matériel de survie, 1,5 kg de vivres, 3 litres d'eau dans des canettes de survie, un distillateur solaire, des lignes de pêche et un fusil sous-marin. Une fois ses affaires réunies, il saute sans se retourner dans son radeau à l'habitacle de 1,68 m de diamètre. Une véritable coque de noix qui est baladée sur une mer avec des creux de 2 à 3 mètres. Le lendemain matin, le jeune homme est dans un état psychologique préoccupant. Il a l'impression, dit-il, que l'on a ôté une à une toutes les couches de protection autour de ses nerfs jusqu'à ce qu'il soit complètement à nu. Et là, Stephen n'est pas au bout de ses peines. Pendant 3 jours qui lui paraissent une éternité, il doit affronter une violente tempête. Lorsque celle-ci se calme enfin, de nouveaux dangers apparaissent. Le marin découvre que son corps est couvert de furoncles et qu'il y a des fuites dans son radeau. Stephen colmate les trous dans son pneumatique avec des moyens de fortune qui, hélas, ne tiennent guère. Le 6e jour après le naufrage, un requin blanc de 3 mètres de long décrit des cercles autour de son embarcation, puis disparaît soudainement dans les profondeurs. Le 11e jour, l'un d'eux, ou est-ce le même, mord l'une des poches de ballast. Heureusement, ce n'a pas d'incidence sur le reste de l'embarcation. L'espoir revient quelque peu pour Stephen quand il parvient, après bien des essais, à dessaler de l'eau de mer à l'aide du distillateur solaire. Il réussit aussi à pêcher quelques poissons. Il ne pense pas alors que cette activité pourrait se montrer bien plus menaçante que les requins qui continuent sans cesse de rôder autour de lui. Car le 43e jour après le naufrage, Stephen harponne une grosse dorade avec une arme qu'il a lui-même fabriquée à bord. Sa prise se débat violemment et brise la flèche, ouvrant une brèche de 10 cm dans le tissu du canot. Un des côtés du radeau se dégonfle. Le radeau ressemble désormais à un pauvre hamac retourné sur les flots. Le lendemain, le radeau est de nouveau périlleusement dégonflé. Il faut remettre de l'air et tenter encore et toujours de boucher les trous de façon hermétique. Grâce à ses efforts, Stephen parvient à diminuer la fuite. Il n'est plus obligé de regonfler le radeau au même rythme acharné. Les jours qui suivent sont malgré tout terribles. Les pieds constamment dans l'eau, les plaies à vif, Stephen explique qu'il voit son corps pourrir sous ses yeux. Le 76e jour après le naufrage, les oiseaux tournent au-dessus de son radeau comme s'ils étaient appâtés par cette odeur de mort. Ils se trouvent alors seulement à 5 ou 10 milles d'une île luxuriante, mais n'envisagent que 2 issues possibles. Soit ils s'écrasent au nord contre les falaises de corail asséchées, soit il atteint la plage au sud et s'y effondre, incapable de marcher ou même de se traîner. Et c'est alors que le miracle se produit. Un bateau de pêcheurs de Marie-Galante vient à sa rencontre. Ils prennent un naufragé à bord. À l'approche de l'île, Stephen dit ressentir l'extase d'une vie nouvelle. Il aura passé au total 76 jours dans une embarcation pneumatique percée de toutes parts, à la merci des requins, avec, à l'origine, pour seule denrée, 3 litres d'eau et 1,5 kg de nourriture.

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1: Bienvenue à tous, voici l'actualité de la semaine avec RFI, avec Radio-Canada, la radio-télévision suisse, avec également ICI et la RTBF. On va d'abord se rendre cette semaine à l'Assemblée nationale en France parce que les députés ont voté l'abrogation du code noir, Nicolas Sûr.
2: Ce texte qui organisait l'esclavage dans les colonies françaises depuis le XVIIe siècle n'avait jamais été formellement abrogé alors que l'esclavage a été aboli en 1848.
1: Des contacts à différents niveaux entre le Canada et l'Europe, le Canada, Nadi Mobarak, multiplie les initiatives pour créer de nouvelles opportunités d'affaires.
3: Oui, Ottawa annonce la conclusion d'une importante entente pour exporter du gaz naturel liquéfié vers l'Allemagne et négocier avec la compagnie suédoise Saab pour construire ses avions radars au Canada.
1: En Belgique, un bus scolaire a été percuté par un train à hauteur d'un passage à niveau. Le bilan est très lourd, 4 morts, 5 blessés. Ça s'est passé en Flandre. Les feux de signalisation étaient pourtant rouges, les barrières baissées, Jacques Crémers.
4: Oui, on ignore pourquoi le conducteur s'est engagé sur les voies. Une enquête est en cours, mais cet accident montre une fois encore que les passages à niveau sont le maillon faible de la sécurité ferroviaire.
1: Patrick Bruel ne sera plus jamais programmé au Paléo Festival de Nyon en Suisse. Pierre Anchoffa, c'est l'un des plus grands festivals open air en Europe.
5: Confronté à plusieurs plaintes pour abus sexuels, le chanteur français a également été mis en cause par une masseuse bénévole du Paléo. C'était en 2019. Depuis, la direction du festival n'a plus voulu de Bruel.
1: Enfin, nous nous quitterons avec une BD et le retour annoncé du Petit Nicolas. 12 nouvelles histoires dessinées pour une sortie en octobre avec une nouvelle équipe, mais un esprit que l'on nous dit préservé. C'est un symbole très fort en France. L'Assemblée nationale a donc voté cette semaine à l'unanimité l'abrogation formelle du code noir. Il s'agit, Nicolas, de l'ensemble des textes légaux qui organisaient l'esclavage dans les colonies françaises.
2: Il s'agit d'une série d'édits royaux. Le premier, écrit par le ministre Colbert sous Louis XIV, est entré en vigueur en 1685. Le code noir n'avait jamais été formellement abrogé dans le droit français, même s'il était évidemment caduc depuis l'abolition de l'esclavage en 1848. Le texte réduisait les Africains déportés au rang de marchandises et prévoyait des punitions féroces. La ministre des Outre-mer, Naïma Moutchou, l'a rappelé devant les députés.
6: Le code noir disait qu'un être humain en fuite pouvait être mutilé, qu'il pouvait être marqué, qu'il pouvait être poursuivi comme un bien perdu. Il disait que certains hommes, certaines femmes, certains enfants pouvaient être regardés comme des meubles.
1: La ministre française des Outre-mer, donc. Alors, l'abolition du code noir avait d'abord été adoptée à l'unanimité en commission avant un vote identique, donc, Nicolas, en plénière.
2: Quasi vide au début des débats, l'hémicycle s'est peu à peu rempli. Face à ce sujet très grave, des députés ont manifesté une intense émotion, comme l'écologiste Stevie Gustave, dont le père est martiniquais.
7: Abroger le code noir est nécessaire, mais aucun vote ne pourra réparer à lui seul des siècles de vie brisées. Permettez-moi, pour finir, de faire une nuance importante. Nous ne sommes pas des descendants d'esclaves. Nous sommes les descendants d'êtres humains nés libres, puis réduits en esclavage. Je vous remercie.
2: Le texte devra maintenant être voté au Sénat, peut-être dès le mois prochain.
1: C'est une première entre le Canada et l'Europe. Ottawa annonce avoir conclu un accord pour exporter du gaz naturel liquéfié vers l'Allemagne, Nadi.
3: Tout à fait. On parle ici d'un million de tonnes de gaz par an qui seront exportées depuis le nord-ouest de la Colombie-Britannique à un acheteur allemand, l'entreprise Securing Energy for Europe, dès le début des années 2030, et ce pour une période pouvant aller jusqu'à 20 ans. Le Premier ministre Mark Carney avait évoqué une telle entente lors d'un déplacement à Berlin l'an dernier, lui qui tente de trouver des acheteurs pour les produits canadiens afin de réduire la dépendance du Canada envers les États-Unis.
1: Oui, et il n'y a pas que l'énergie, Nadi, il y a aussi la défense.
3: Exactement. Le gouvernement de Mark Carney a annoncé cette semaine qu'il entamait des négociations avec l'entreprise suédoise Saab en vue de l'achat d'avions de surveillance. La signature d'une entente signifierait des retombées importantes pour l'entreprise canadienne Bombardier Aéronautique, qui pourrait fabriquer au moins 40 appareils dans ses usines de Montréal et de Toronto. Voici le premier ministre Mark Carney.
8: Pas moins du tiers de la flotte prévue d'appareils GlobalEye sera produit au Canada au cours des 15 prochaines années.
3: Ottawa évalue toujours son engagement d'acheter 88 avions de chasse F-35 à la compagnie américaine Lockheed Martin.
1: Et puisqu'il est question des États-Unis, Nadi, le premier ministre canadien s'est rendu à New York cette semaine.
3: Oui, pour une mission économique. Mark Carney a tenu une série de rencontres avec des investisseurs, des présidents d'entreprises et des gestionnaires de portefeuilles, et ce afin de promouvoir le Canada comme un lieu propice aux investissements. Il a aussi prononcé un discours devant l'Economic Club de New York, un voyage qui s'est tenu au moment où l'avenir des discussions sur l'accord de libre-échange Canada-États-Unis-Mexique demeure incertain.
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1: Le bilan est lourd en Belgique après une collision entre un bus scolaire et un train. 4 morts, 5 blessés. Ça s'est passé mardi dernier en Flandre. Le conducteur du bus s'est engagé sur les voies alors que les feux de signalisation étaient pourtant rouges et les barrières baissées. Jacques, les passages à niveau restent des endroits à risque.
4: Oui, ce n'est d'ailleurs pas pour rien qu'Infrabel, le gestionnaire de l'infrastructure ferroviaire, tente d'en réduire le nombre. Il en a déjà supprimé 400, remplacés le plus souvent par des ponts ou des tunnels. Mais il en reste encore quelques 1600 en Belgique, dont un grand nombre en Flandre, où s'est produit l'accident à Buggenhout. De quoi faire reculer les chiffres d'accidents, comme le nuance Frédéric Sacré, le porte-parole d'Infrabel.
9: On avait en effet atteint un seuil historiquement bas l'an dernier, avec 29 accidents. Il faut savoir qu'on était à une moyenne de 45 à 50 accidents il y a encore une quinzaine d'années. Cela dit, on avait annoncé ces chiffres en restant extrêmement prudent, et on le voit, on n'est pas à l'abri d'une tragédie.
1: Voilà pour cette précision du gestionnaire du réseau ferroviaire. Alors, dans le cas de cet accident, le conducteur s'est donc engagé sur les voies malgré des feux rouges et des barrières baissées. Jacques, que sait-on de l'enquête en cours ?
4: Que l'autopsie pratiquée sur le chauffeur s'est révélée négative. Alors, a-t-il été ébloui ou victime d'un malaise ou d'un incident mécanique ? Les circonstances restent floues. Malgré le freinage d'urgence, le train a percuté le bus à une vitesse de 90 km/h. Des accidents sur des passages à niveau, il y en a régulièrement. Du côté des conducteurs de train, une aide psychologique s'organise de façon solidaire à l'intérieur de l'entreprise, comme l'explique Antoine Marino.
10: On a été formé pour bien comprendre quelles sont les réactions et détecter les signes de stress. Donc c'est une formation qu'on nous donne pour bien comprendre et bien appréhender cela et avoir les mots et le comportement qui favorisent le plus le bien-être du collègue à ce moment-là pour apporter la meilleure aide, le meilleur soutien.
4: Des dispositifs d'alerte ont été mis en place par Infrabel pour prévenir les accidents autant que possible, notamment un numéro d'urgence 1711 pour signaler un véhicule ou une personne sur les voies.
1: Les suites à présent de l'affaire Patrick Bruel. Après des plaintes en France et en Belgique, une ancienne affaire est devenue publique cette semaine en Suisse, cette fois Pierran. Elle s'est produite au Paléo, le grand festival open air de l'été à Nyon.
5: Elle a été révélée par l'émission 7 à 8 sur TF1 après le concert de Patrick Bruel en 2019. Une masseuse bénévole a porté plainte. Le chanteur resté entièrement nu a demandé à être massé dans la zone pubienne. Soutenue dans la procédure judiciaire par la direction de Paléo, la bénévole a finalement accepté en 2022 un accord avec le chanteur qui a dû verser plusieurs milliers d'euros à une association d'aide aux femmes immigrées. Un accord assorti d'une clause de confidentialité. Après la révélation du cas par la chaîne française, Paléo a immédiatement communiqué qu'il ne programmerait plus jamais Patrick Bruel. Son patron, Daniel Rossella, précise que c'était exclu pour lui dès 2019.
11: La magie du spectacle, c'est pas ça. Quand il y a eu l'incident en 2019, on a évidemment été choqués. Si nous avons été discrets, c'est par respect pour la victime, pour la protection de sa personnalité. Mais pour nous, c'est clair qu'on ne programme pas des artistes qui ne sont pas dans nos valeurs. On fait pas la liste des artistes qu'on programme pas. Mais c'était une évidence qu'on n'allait plus programmer Patrick Bruel.
1: Le patron, donc, à l'instant, du Paléo Festival de Nyon. Alors, la tournée de Patrick Bruel doit démarrer le 16 juin à Paris. Des dates sont prévues ailleurs en France, en Belgique, au Canada et en Suisse, Pierron.
5: Et si le chanteur s'est retiré de lui-même des spectacles des enfoirés, les organisateurs espèrent qu'il fasse de même pour sa tournée, car s'ils annulent d'eux-mêmes, cela peut leur coûter très cher, sans oublier la pression exercée par des organisations féministes. En Suisse, une pétition a déjà recueilli près de 7000 signatures. Pour Myriam Fijani du collectif Nous serons le feu, la présomption d'innocence ne justifie pas le maintien des concerts.
12: On est désolé pour les personnes qui sont tristes et déçues. On pense que la lutte contre les violences sexistes et sexuelles, elle passe aussi notamment par le fait de se rendre compte que certaines de nos idoles ont peut-être des comportements qui font qu'elles ne doivent pas être mises en lumière parce qu'elles mettent possiblement en danger des personnes sur les festivals ou les endroits où elles vont faire des concerts.
5: Pour l'heure, Patrick Bruel conteste l'ensemble des faits qui lui sont reprochés.
1: On va se quitter cette semaine avec de la BD, puisque le petit Nicolas sera de retour à la rentrée 2026, à l'automne prochain. 12 nouvelles histoires sont annoncées, dessinées par Fursy Tessier et écrites par Jean-Philippe Arouvigno et Anne Goscinny, la fille de René Goscinny, qui a créé le célèbre personnage avec le dessinateur Jean-Jacques Sempé. C'était dans les années 50. Une nouvelle équipe, donc, Victor Vasseur, mais avec la promesse de préserver l'esprit du petit Nicolas.
13: À commencer par ses amis, Alceste, Agnan, Rufus et Clotaire, dont les dernières histoires écrites par René Goscinny remontent au milieu des années 60, rappelle Aymar Duchâtenay, directeur d'Imav Édition, qui publie Le Petit Nicolas.
14: C'est un projet qu'avait René Goscinny et Sempé. Après avoir fait 222 histoires pendant 6 ans, un jour ils décident d'arrêter. Et ils n'ont eu de cesse, quand ils se revoyaient, de dire « mais si on recommençait ?» Donc en fait, c'est l'aboutissement d'un rêve, d'un projet par les créateurs eux-mêmes.
13: Le petit Nicolas, un héros intemporel du patrimoine culturel français.
14: Sempé avait une formule. Il disait « Le petit Nicolas est indémodable parce que lorsque nous l'avons créé, il était déjà démodé. » Toutes les classes du monde ressemblent à celles du petit Nicolas. C'est ça qui fait l'universalité de ce personnage.
13: Les dernières planches sont en train d'être finalisées par le dessinateur Fursy Tessier. Fidèle au trait de Sempé, à l'esprit de son dessin, de sa poésie et de son humour, affirme l'éditeur.
14: Vous savez, le dessin de Sempé, il est presque un peu jeté. C'est à la chic. Sempé n'a jamais dessiné deux fois le petit Nicolas de la même manière en 222 histoires.
13: Des histoires vendues à plus de 15 millions d'exemplaires dans le monde et adaptées plusieurs fois au cinéma.
1: Voilà, et la sortie de ces nouvelles histoires du petit Nicolas est prévue le 8 octobre prochain. Voilà, ce sera tout pour aujourd'hui. Merci d'avoir été là pour l'accent des autres. On se retrouve bien sûr dans 8 jours avec les partenaires des médias francophones publics. Très belle fin de semaine.

0: écoutez, on peut y aller si vous voulez, effectivement. Tout ça pour vous dire que en 1978, cette année là, Sting et ses camarades de The Police nous régalaient de ce premier album Outlandos d'amour, sur lequel figurait ce qui est devenu ce grand classique que vous venez d'écouter chez nous, Can't Stand Losing You, à l'instant sur votre radio ici. Enzo, est-ce qu'on a un tapis pour ouvrir la matinale? Allez, c'est parti.
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0: Ça peut être agréable, Valentine. Preuve en est, effectivement. Nous sommes justement au saut du lit et déjà avec nous. Sachez que ça fait très plaisir à votre équipe du samedi de vous retrouver. Fabien à la rédaction, en chef à la technique. Nous avons Enzo, Florentin au standard ce matin et parfaitement réveillé pour l'actualité. Valentine Letesse. Bonjour, Valentine.
3: Bonjour, François-Xavier. Bonjour à tous.
0: Et c'est une soirée bouillante qui nous attend ce samedi.
3: Entre les températures caniculaires et la ferveur des supporters pour cette grande finale de Ligue des Champions de foot, le Paris Saint-Germain face aux Gunners d'Arsenal.
0: On en parle dans un instant, voici les infos de 6 heures pour vous.
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0: Merci de nous rester fidèles et beau week-end. Ici, il est 6 heures, bienvenue. Info Valentine à la une, l'annulation de tous les concerts de Patrick Bruel jusqu'à septembre.
3: Le chanteur conteste, mais face à la pression, il cède. Visé par au moins 4 enquêtes pour viol en France, sa société de production souhaite, je cite, ne pas troubler la sérénité de ses manifestations. En l'occurrence, une douzaine de concerts dans des festivals prévus cet été, comme celui des Grandes Marées, annoncé en juillet dans la Manche, où le directeur Pierre Béton respire enfin.
4: On est soulagé. Soulagé que Patrick Bruel ait pris la meilleure des décisions. L'annulation est venue au Grand Marais. Je pense que c'était la seule possibilité technique. Hein. Je crois qu'on a eu longtemps exprimé là-dessus qu'on avait un contrat et qu'on pouvait pas nous l'annuler sans y perdre des plumes. Bah, on avait un contrat. On avait un contrat avec l'artiste. C'est-à-dire que si on annulait de notre volonté, on aurait dû payer l'artiste et rembourser les gens. Donc là, c'était de la double peine pour nous. Et au vu du contexte grandissant, enfin nous, le fait. Même quelques semaines qu'on sait qu'on sera dans la capacité de le recevoir. Hein, entre les collectifs, la société civile, les collectivités, les festivaliers, les partenaires, va tout le monde se réveiller de plus en plus. Quoi. Et on sait depuis longtemps que ça ne jouera pas. Quoi. Voilà.
3: Patrick Bruel annonce également son retrait des Enfoirés de leur prochain spectacle caritatif. Le retour en France des deux petits garçons abandonnés au bord d'une route au Portugal. Leur mère, âgée de 41 ans, est toujours en détention pour la mise en danger de ses enfants de 4 et 5 ans, comme son compagnon, ancien gendarme, accusé lui de coups et blessures aggravées sur les garçons.
0: 6h02 sur votre radio ici. On fait le point ce matin, Valentine, sur cet épisode de chaleur sans commune mesure, hein, nous dit Météo France.
3: Des records de température pour un mois de mai ont encore été dépassés hier à Méholt dans la Somme, à L'Aigle dans l'Orne ou encore à Noirmoutier en Vendée avec 32,4 degrés relevés par Météo France. Suffocant et très peu rentable pour les agriculteurs. Ces fortes chaleurs, Margot Croison, sont même synonymes de perte d'argent pour les éleveurs de volailles.
5: Quand il fait trop chaud, les poulets de Douglas mangent beaucoup moins.
6: C'est comme nous, oui. On serait plus tendance à vouloir manger des salades et des tomates, des entrecôtes avec des frites. Et eux, c'est pareil, ils boivent plus et ils consomment moins d'aliments.
5: Sauf que des poulets qui mangent moins veut dire des poulets moins gros et donc vendus moins cher à l'abattoir. Pour éviter ça, Douglas a changé l'heure de la distribution de la nourriture.
6: On fait pas le tour des bâtiments en plein après-midi. On fait des tours ou le matin très tôt ou le soir à la tombée de la nuit. Le reste de la journée, on essaie de les laisser tranquilles.
5: L'éleveur a également un brumisateur pour rafraîchir ses poules quand elles sortent dehors. Il l'a mis en place l'année dernière en juillet, mais cette année, pas le choix, il va falloir l'installer plus tôt.
6: Donc on déroule sur le côté extérieur des bâtiments un petit tuyau très fin. Je vais le mettre en route pour faire un petit brouillard d'eau devant les trappes de sortie des animaux sur l'extérieur.
5: Un système fait maison avec les moyens du bord, mais pour l'éleveur, si ces épisodes de chaleur se répètent, ça ne sera pas suffisant.
6: Peut-être qu'il va falloir y croire à ce réchauffement climatique et revoir un peu au niveau des investissements de bâtiments, prévoir peut-être des ventilations dynamiques plutôt que des ventilations naturelles, plus adaptées à ces épisodes qui reviennent de plus en plus souvent.
5: Surtout que l'année dernière, l'éleveur a déjà perdu des poulets pendant l'été, quand il a fait 40 degrés, ils étaient morts à cause de la chaleur.
3: Et quand le thermomètre s'affole, Internet aussi. Plus de 400 000 vues sur cette vidéo de la CGT cheminots du Puy-de-Dôme postée sur le réseau social X, où des images tournées dans la cabine conducteur d'un TER montrent un thermomètre et sa température. Plus de 40 degrés à l'intérieur, une honte totale, commente le syndicat. Cet été, le feu d'artifice de la fête nationale est avancé. Soirée de fête sur le Champ de Mars, le soir du 13 juillet, annonce le maire de Paris, pour permettre à Nice, le lendemain, de commémorer les 10 ans de l'attentat du 14 juillet 2016, ses 86 morts et les centaines de blessés.
0: Historique ou légendaire, le statut du Paris Saint-Germain établi ce soir.
3: À l'issue de la deuxième finale consécutive de Ligue des Champions, jouée par les Parisiens, c'est ce soir donc contre Arsenal, à la Puskás Arena de Budapest. 20 000 supporters parisiens attendus dans la capitale hongroise. Et la plupart, Nicolas Perronnet, passent à la boutique du PSG, histoire de se souvenir de cette expérience déjà bien différente de celle de l'année dernière.
2: Elle pourrait s'appeler le Petit Paris, en plein Budapest, la boutique éphémère du PSG, d'où sort Franck, à deux pas du Danube.
7: L'émotion, elle est là, le stress, il est là. En tout cas, on va chanter clairement comme on l'a fait l'année dernière.
2: Avec cette fois l'écharpe Budapest 2026, le début d'une collection après Munich 2025. Pour Victorino,
8: bon, l'année dernière c'était clairement un des plus beaux jours de ma vie.
2: Et son collègue Albin, deux abonnés de 30 ans dont la vie de supporter parisien est métamorphosée.
9: Ce qui est différent dans l'approche de ce match, c'est déjà qu'on est beaucoup plus sûr de nous. Parce qu'avant on était les éternels, pas outsiders, mais presque les losers. Là on a le sentiment d'avoir percé le plafond de verre. Presque une dynastie PSG qui est en route.
2: Julien, lui, résume en trois mots ce qui a réellement changé pour Paris.
10: On est favori.
2: Et c'est justement ce qui inquiète Martin.
11: L'histoire de Paris, c'est quand on est favori, on se casse la gueule. Et quand on est challenger, c'est là où on fait des surprises. C'est ce qui me fait peur, mais bon, j'y crois vraiment.
2: L'excès de confiance, risque principal avant une finale de Ligue des Champions, bel et bien la preuve que rien n'est plus comme avant pour le Paris Saint-Germain.
3: Une victoire pour conserver son titre de champion d'Europe en 36 ans. Seul le Real Madrid de Zinedine Zidane l'a fait. Début du match à 18h. Mais déjà un sacre ce matin, celui des Lyonnaises, championnes de France pour la 19e fois. Le 5e titre consécutif des Fenottes après leur victoire 5-0 hier soir contre le Paris FC pour clore la première ligue féminine de football.
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3: La météo, François-Xavier, vigilance orange pour risque de canicule, toujours en cours ce matin.
0: Ah oui, elle concerne 7 départements, Gironde, Charente, Charente-Maritime, les Deux-Sèvres, la Vendée, le Maine-et-Loire et Paris, avec donc cet épisode de canicule inédit pour un mois de mai bien sûr, et qui se poursuit en ce début de week-end. Des conditions lumineuses mais sèches donc en ce début de week-end. On notera également des entrées maritimes ce matin au sud-ouest. Elle occasionne un temps plutôt couvert, notamment sur le Pays Basque. Ailleurs, c'est du soleil. Et puis, en après-midi, ce sont les orages qui font leur retour, et dans la soirée également, en particulier de la région centre en remontant jusqu'aux Ardennes, mais aussi plus localement dans les Hautes-Alpes. Et du côté de vos températures, c'est toujours exceptionnellement élevé, vous l'aurez compris, pour cette fin mai, avec en matinée 24 degrés pour Angoulême et Vichy. Nous avons 25 à Lille, 26 à Perpignan, 27 degrés du côté de Langres, de Grasse et de Bonifacio, et cet après-midi, des valeurs comprises entre 27 et 33 degrés, la maximale notamment pour tout où vous êtes accueillis sur votre radio locale ici Touraine.
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0: Écrite initialement pour Johnny Hallyday, une chanson qui reste et restera totalement indissociable de la discographie de Daniel Balavoine, véritable prêche pour l'humilité, Je ne suis pas un héros, une émotion que vous retrouvez dès votre réveil sur votre radio ici. Bienvenue, il est 6h07.

0: Le week-end s'ouvre en toute détente sur votre radio ici avec Daniel Balavoine en tête d'affiche. Je ne suis pas un héros.
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0: Valentine, on appelle ça le fractionné. C'est un entraînement sportif qui n'est pas uniquement réservé aux pros.
3: Oui, en fait, on alterne des efforts brefs et de récupération. Et ça permet de stimuler le corps rapidement. Attention, il faut juste trouver le bon dosage.
0: Et le mix parfait, si j'ose dire, vous est justement suggéré par notre coach sportif Nordinata. On le retrouve à 6h15, 2 minutes pour être en forme. Et puis, après le succès des dernières éditions, qui restera dans la lumière, fait son grand retour ce soir en prime time sur France 2. Rendez-vous à 21h10 avec 100 nouveaux candidats venus bien sûr de toute la France pour se tester à ce grand quiz de culture générale orchestré par Bruno Guillon avec quelques nouveautés dans la mécanique. C'est ce que nous explique l'animateur en tout cas au micro de Patrice Gascoin, vos coulisses télé. Ça se passe à 6h20 et sur votre radio ici, recevez la visite de Monsieur Eddy.
4: Sur la route de Memphis. 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
0: Eddy Mitchell et son compte en banque, visiblement. En tout cas, il vous embarque sur la route de Memphis. Mais la balade est programmée, c'est juste avant vos infos de 6h30 pour le moment. 6h13, tout de suite, à une actu de vos territoires signée à Dodo Camarade d'ici Provence. Il nous indique, Valentine, que la chance semble avoir eu domicile à la civette du port. C'est un tabac qui est situé à Cassis, dans les Bouches-du-Rhône.
3: Je comprends mieux pourquoi on a entendu quelques pièces tomber il y a quelques instants. Elle ne retombe pas, bizarrement.
0: Elle ne retombe pas, mais elle va retomber. Voilà.
3: Ah,
0: vous voyez,
3: super.
0: De l'argent. Alors, en l'espace de quelques jours, il y a eu deux gains absolument colossaux qui ont été enregistrés sur place.
3: Double ration de millionnaire.
0: Ouais, c'est ça, c'est un peu l'idée, vous avez raison. Alors tout d'abord, un ticket My Million d'une valeur d'1 million d'euros qui a été remporté par un couple résident dans le département. C'est déjà pas mal. Mais surtout, le jackpot Euro Million, tenez-vous bien, 48 millions d'euros et qui a été décroché par un autre couple de Cassidins.
3: C'est complètement fou, ouais. Surtout quand on sait que la probabilité de gagner ce fameux jackpot à l'Euro Million, hein, c'est quand même de une chance sur 140 millions.
0: Ah ouais, non, mais c'est totalement incroyable. Et
3: toutes
0: comme
3: les
0: quoi,
3: chances sont à Cassis.
0: Ouais, c'est ça, exactement. Tout peut arriver à Cassis. Et on a en tout cas désormais en région PACA, vous avez raison Valentine, deux couples qui ne sont plus quasi riches, mais Cassis plein aux as. Voilà, de l'argent, on adore.
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0: L'album s'appelle The Romantic et c'est un Bruno Mars soul pop, voire même un petit peu funky, qui nous offre ce titre parfait pour votre réveil. Et à retrouver donc sur ce fameux 4e opus du chanteur, sur votre radio ici, I Just Might, en nouveauté à 6h15.

0: été signé ici, déjà chez nous et donc chez vous par voie de conséquence. I Just Might, c'était le tout dernier Bruno Mars. Et il est 6h18. Rester en forme chaque jour, c'est possible grâce à des routines très simples qui sont partagées par notre coach. Bonjour Nordinatab.
1: Bonjour.
0: Le fractionné, on en entend beaucoup parler, mais ça peut faire un petit peu peur quand on débute. Alors Nordine, expliquez-nous comment est-ce qu'on peut se mettre au fractionné simplement.
1: Le fractionné, c'est une alternance de phases rapides et de phases de récupération. Et c'est justement ça qui le rend intéressant. Parce qu'en peu de temps, on stimule beaucoup le corps. Mais attention, on ne part pas à fond dès le début. L'idée, c'est de doser. Le fractionné, il peut se faire en marchant ou en courant. Et pour commencer, on peut débuter par 30 secondes durant lesquelles vous allez par exemple marcher. Et puis ensuite, une minute durant laquelle vous allez vous mettre à courir. Et vous alternez comme ceci. 30 secondes, on marche. Et puis ensuite, une minute durant laquelle vous courez. Allez, on s'accroche. Et vous alternez comme ceci durant 10 minutes. Et grâce à ça, vous allez solliciter le système cardiovasculaire, vous allez renforcer votre endurance et bien sûr, alterner des relances.
0: Donc ça veut dire que même en marchant, Nordine, ça fonctionne.
1: Bien sûr, le fractionné, c'est une question de rythme, pas de niveau. On l'a vu, on peut très bien alterner des moments de marche durant lesquels vous alternez une marche tranquille et une marche beaucoup plus dynamique. Tiens, ça me fait penser à une autre idée de fractionné, avec des montées de genoux, mais sur place. Et là, vous allez alterner 30 secondes durant lesquelles vous allez effectuer des montées de genoux et 30 secondes de récupération sur place. Allez, on y va. 30 secondes, dynamique, on lève les genoux. Bien sûr, avec les bras en action. Allez, on s'accroche. 3, 2, 1. On récupère 30 secondes de récupération. Et vous alternez comme ceci durant 5, 7 ou pourquoi pas 10 répétitions si vous le pouvez. Et là, on va solliciter le système cardiovasculaire et la coordination. Le fractionné, au final, c'est accessible à tous. On joue juste avec les variations d'intensité. On privilégie la qualité plutôt que la durée. Bon, ben vous savez quoi ? C'est à vous de jouer. Allez, j'y retourne.
0: Et merci de nous donner l'exemple, en tout cas, Nordinatab. D'autres pratiques toutes simples pour pratiquer justement un fractionné efficace sont, sachez-le, à retrouver avec Nordine sur notre site, ici.fr, et puis plus globalement, tout plein de conseils, forme et bien-être en écoutant nos podcasts qui sont disponibles sur l'appli Radio France. Il est 6h20, c'est la promesse de votre radio ici. Vos chansons favorites toute la journée et le week-end, nous ne dérogeons pas à la règle, bien au contraire. Voici Céline Dion à vos côtés pour votre réveil en douceur et pour que tu m'aimes encore.

0: Excellent réveil. En ce samedi matin, vous écoutez ici la visite de Céline Dion avec son intemporel pour que tu m'aimes encore.
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0: 6h24, retrouvons tout de suite celui qui est au courant de tout ce qui se trame derrière vos programmes télé favoris. Bonjour Patrice Gascoin.
2: Bonjour François-Xavier, bonjour à tous.
0: Pour les coulisses télé de ce samedi, vous êtes notre lumière. Patrice, vous nous parlez du divertissement de ce soir sur France 2. Il s'appelle « Qui restera dans la lumière ?».
2: Alors si vous n'avez pas encore testé ce jeu de France 2, je laisse Bruno Guillon vous mettre dans l'ambiance de ce soir.
3: « Qui restera dans la lumière ?», c'est le seul jeu où les candidats peuvent choisir leurs questions.
2: Après le succès des précédentes éditions, le jeu de culture générale le plus stratégique du PAF fait son retour à 21h10 sur France 2. Ils sont 100 candidats venus de toute la France à venir participer à ce quiz. Quiz où savoir répondre aux questions ne suffit pas. Encore faut-il choisir les bonnes questions. Au bout du jeu et de cette mécanique intense où les candidats sont prêts à tout pour éliminer leur adversaire, il y a 100 000 euros à gagner. Mais pour cela, il faut être la seule personne qui restera allumée. Mais dites-moi Bruno Guillon, est-ce que pour cette nouvelle salve de Qui restera dans la lumière, diffusée le samedi soir sur France 2, est-ce qu'il y a des petites nouveautés dans la mécanique du jeu ?
4: Alors, s'il y a une nouvelle salve, ça veut dire que l'émission marche. Pour cette troisième saison, on va garder évidemment les bases, à savoir c'est le seul jeu où les candidats peuvent choisir le niveau de difficulté de leurs questions. Ensuite, la nouveauté, ça vient vraiment des candidats, de leur énergie, de leur connaissance. Le fait que ces candidats aient des tranches d'âge différentes, viennent de régions différentes, et j'ai du coup pouvoir interréagir avec eux, avec ces 100 candidats. La mécanique a prouvé jusqu'à maintenant que ça marchait, donc évidemment on a gardé les fondamentaux.
2: Bruno Guillon, est-ce que vous avez une petite anecdote de tournage à nous confier ?
4: Disons que quand on anime plusieurs jeux, et notamment des jeux en quotidienne, on a la possibilité parfois de voir des visages que l'on connaît. Et oui, c'est vrai que sur cette session d'enregistrement, j'ai revu un ou deux visages que je qualifierais d'iconiques de Chacun son tour, qui est un jeu qui cartonne le matin. Et je suis sûr que les téléspectateurs de samedi soir seront heureux de revoir ces deux ou trois candidats de Chacun son tour.
2: Le décor de Qui restera dans la lumière participe beaucoup à l'ambiance de l'émission. On ressent quoi au pied du mur, Bruno Guillon ?
4: Être au pied des candidats, ça me permet d'être à ma juste place, puisque c'est la place qu'on doit avoir quand on est animateur. Ce qui est important, ça reste les candidats et les téléspectateurs.
2: Bruno Guillon à sa place ce soir sur France 2 dans Qui restera dans la lumière ? Pas moi, demain, ici, avec de nouvelles coulisses télé.
0: À demain, étincelant Patrice Gascoin, 6h26 sur votre radio, ici dans moins de 4 minutes. C'est le retour de l'info avec vous, Valentine Lottès, l'actu française et internationale résumée en 90 secondes. Et puis, juste après, l'info du jour, c'est Marseille, à la mode britannique ce samedi.
5: Oui, pas question pour les meilleurs ennemis du Paris Saint-Germain de soutenir le club de la capitale en Ligue des champions de foot ce soir. Les Marseillais portent les couleurs des Gunners d'Arsenal.
0: For sure, évidemment, reportage dans 6 minutes auparavant. Nous avons Catherine Viguier qui s'installe en studio pour votre horoscope et la précédente, Eddie Mitchell, fin prêt pour vous conduire sur la route de Memphis, en passant, bien sûr, par votre radio ici. Ça va de soi.

0: Avec Eddy Mitchell, à l'instant, sur la route de Memphis, balade offerte par votre radio ici, de bon matin, 6h28. Bonjour Catherine Viguier.
1: Bonjour François-Xavier.
0: L'horoscope du samedi 30 mai 2026, avec vous Catherine, une première tendance pour ce week-end.
1: Le climat devient plus respirable. Bélier, la perspective de passer un bon week-end est assurée, il y a du dépaysement dans l'air. Taureau, vous partagez des moments d'intimité avec une personne et vous comptez aussi votre argent. Gémeaux, vous revendiquez votre besoin d'indépendance, vous avez soif de liberté. Cancer, vous aurez besoin de faire le clair dans votre esprit autour de vous et chez vous. Lion, superbe journée. Elle sera un peu le bilan de votre semaine, difficile, mais au final, pleine d'espoir. Vierge, ce n'est pas dans votre nature de vous illusionner, mais il ne faut pas non plus tout voir en noir. Balance, très belle journée, avec des paroles qui portent leurs fruits et un voyage aussi. Scorpion, vous êtes moins exposé, vous n'allez pas forcément souffler, mais vous allez respirer un peu mieux. Sagittaire, une personne vous invite à vous ressourcer. Vous aurez en tout cas besoin de solitude. Verseau, voilà une journée faite pour vous. Vous allez pouvoir décompresser et vous détendre. Poisson, le week-end est là et si les autres se reposent, pas vous. Un travail vous demande de la concentration. Et pour nous tous, partons à la conquête de ce que l'on aime plus que tout.
0: Allez, on embarque avec vous, ma chère Catherine Viguier. Merci beaucoup, l'horoscope du jour, qui est à consulter signe par signe sur l'application ICI. Merci de nous confier votre début de week-end. Vous écoutez ICI, il est 6h30. Toute l'actualité en France et dans le monde. Place aux 90 secondes, c'est avec vous, Valentine Letesse.
2: La fin approche pour ce premier épisode de forte chaleur de l'année. Les températures sont en baisse au nord-ouest quand leur pic est annoncé aujourd'hui à Paris et à Lille. Préparez-vous maintenant à l'arrivée des orages assez intenses, précise Météo France. Tous les concerts de Patrick Bruel sont annulés jusqu'à septembre, soit une quinzaine de dates au total pour ne pas troubler la sérénité de ces manifestations, indique la société de production du chanteur, désormais visée par au moins 4 enquêtes pour viol. Abandonnés au Portugal, deux petits Français sont de retour en Alsace, pris en charge par les services sociaux, le temps d'évaluer leur placement. Leur mère de 41 ans est toujours en détention au Portugal, deux semaines après la découverte de ces garçons de 4 et 5 ans au bord d'une route. Les Jeux sont faits et les Olympiades de 2030 se dérouleront à Lyon plutôt qu'à Nice, où le nouveau maire Éric Ciotti s'oppose à l'installation d'une patinoire provisoire dans le stade de foot niçois. Les épreuves de glace, hockey, patinage, curling et short track auront donc lieu à Lyon. Qui sera le plus fort? Le Paris Saint-Germain en quête d'une deuxième étoile ou Arsenal, champion d'Angleterre mais jamais sacré sur le toit de l'Europe? La finale de la Ligue des champions de foot à Budapest commence à 18h. Quant à Alice, ne verra pas les huitièmes de finale de Roland-Garros. Le Français a été battu hier au troisième tour par le numéro 3 mondial du tennis, Alexander Zverev. Reste deux Français, Diane Parry, Moïse Kouamé, en lice aujourd'hui pour atteindre les premiers huitièmes de finale en Grand Chelem de leur carrière.
0: 6h32, l'info du jour, ce sont les Parisiens face à leurs meilleurs ennemis.
2: À commencer par la pression, le stress de jouer cette deuxième finale consécutive de Ligue des champions de foot ce soir face aux Anglais d'Arsenal. Viennent ensuite les critiques et les prières de leurs adversaires de toujours, Bruno Blanza. Les Marseillais, nombreux aujourd'hui, à souhaiter une défaite ce soir du Paris Saint-Germain.
3: Dans son camion à pizza, Guillaume n'arrête pas. De quoi éviter de penser à un possible deuxième sacre européen du PSG.
4: Ça y est, du moment qu'ils l'ont gagné une fois, maintenant ils peuvent la gagner deux, trois, quatre fois. Non, ça s'en fout complet. De là, vouloir les voir perdre, je pense plus. Il n'y a plus de rivalité comme ça. Là. Ils sont dans une autre catégorie maintenant. Et nous, on est tellement à la ramasse que mais j'arrivais plus à supporter l'OM.
3: Même s'ils ont deux étoiles, vous ne marronnerez pas.
4: Non, du moment que nous, on arrive à gagner trois matchs d'affilée, c'est le plus important.
3: Dur pour un supporter de l'OM de reconnaître non pas la supériorité parisienne, mais cette période à collectionner les trophées.
5: Avant, je regardais les matchs pour qu'ils perdent et tout. On regarde même plus les matchs, on s'en fout.
3: Julien Fidèle du Vélodrome.
5: Pas content, oui, mais énervé, non.
3: Karim, lui, ne resterait pas indifférent à une deuxième étoile sur le maillot parisien.
6: On n'acceptera pas ça. On est tous avec Arsenal. Il faut pas qu'il passe une deuxième fois. Bon après, dans tous les cas, on l'a vu avant eux. Ils avaient l'équipe de Starlet il y a 2-3 ans, ils n'arrivaient pas à gagner. Mais là, avec des personnes pas trop connues, mais qu'ils ont vraiment faim. Ils font la preuve que sans nom, ils peuvent faire quelque chose.
3: Il suivra quand même cette finale.
6: Obligé, du côté d'Arsenal.
3: Avec le maillot.
6: Exactement.
2: Alors, qui gagnera cette 71e finale de Ligue des Champions? Réponse à partir de 18h depuis Budapest, Hongrie. Et nous serons en direct sur votre radio ici pour vous faire vivre ce match avec une édition spéciale à suivre sur ici.fr à partir de 14h depuis l'enceinte du Paris Saint-Germain, le Parc des Princes.
0: Merci beaucoup Valentine. Et l'ambiance est déjà chaude, évidemment, avant de retrouver l'info de retour à 7h, bien sûr, sur votre radio ici. Reparlons de cette météo avec cette vigilance orange canicule, toujours en cours ce matin. Elle ne concerne plus 7 départements, comme en début de matinée, mais uniquement Paris. Donc Paris qui est toujours placé en vigilance orange canicule, c'est bien ça Valentine.
2: Et sa petite couronne.
0: Et la petite couronne, merci pour la précision importante. Épisode de canicule, donc inédit, vous le savez, pour ce mois de mai, qui se poursuit en ce début de week-end, des conditions lumineuses mais sèches. On notera également des entrées maritimes ce matin au sud-ouest. Elle occasionne un temps plutôt couvert, notamment sur le Pays Basque. Ailleurs, c'est du soleil et puis en après-midi, ce sont les orages qui font leur retour localement en après-midi et dans la soirée, d'ailleurs en particulier de la région centre en remontant jusqu'aux Ardennes, mais aussi plus localement dans les Hautes-Alpes. Vos valeurs toujours exceptionnellement élevées pour cette fin mai, donc avec en matinée 24 degrés à Montluçon et Périgueux, nous avons 25 à Rouen, 26 pour Tarbes, 27 du côté d'Épinal, de Toulon et d'Ajaccio. Cet après-midi, les valeurs seront comprises entre 27 et 33 degrés, la maximale notamment pour Châteauroux, où vous êtes accueillis bien sûr sur votre radio locale, ici Berry.
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0: Il s'appelle Félix, un adorable bambin âgé de 3 ans. À l'époque, alors qu'il écoute tranquillement la radio avec ses parents, maman d'origine française et son papa britannique, Roger Taylor, accessoirement batteur du groupe Queen, eh bien le garçonnet décide d'exprimer son mécontentement quant à la qualité du programme radiophonique proposé, le qualifiant, je cite, de « radio caca ». Voilà, je précise que l'anecdote est 100% vraie.
2: C'est bien donc à l'heure de manger ces tartines.
0: Ouais, c'est pas mal Valentine, je savais que vous alliez apprécier. C'est ainsi donc qu'aurait dû s'appeler ce standard de Queen, Radio Caca. Mais caca n'étant pas vraiment du goût de la maison de disques, ça peut se comprendre, c'est bien Radio Gaga,
2: oui.
0: Et du culte. Hein, c'est mieux quand même, on est d'accord, c'est quand même un peu plus poétique. Voilà, votre radio ici, toujours à la pointe des histoires les plus légères dès votre réveil, c'est important.

0: Merci d'avoir choisi votre radio ici pour un rêve de qualité. Queen, l'excellent Radio Gaga.
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0: 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Bonne chance. Ça aussi, c'est avant 7h votre musique du week-end avec Renaud.
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0: Renaud, inoubliable, laisse béton et qui fait toujours son petit effet, bien sûr. C'est sur votre radio ici. Restez bien avec nous. 6h40, comment protéger sa voix des arnaques? Question étonnante ce matin dans Vie numérique et vie privée. À Valentine Letesse face à la plus unique de nos données personnelles.
4: Et c'est dire à quel point notre voix est précieuse quand on liste l'ensemble des informations qu'on peut facilement déduire sur la base de quelques mots. Les émotions, l'âge, le sexe, un accent, jusqu'à l'état de santé de notre interlocuteur et sa condition physique s'il est essoufflé. Toutes ces données passent par les intonations de notre voix, une donnée spécifique puisqu'elle est reproductible. De nouvelles arnaques basées sur la reproduction de notre voix émergent, notamment grâce à l'intelligence artificielle, les hypertrucages notamment utilisés par des escrocs pour usurper l'identité d'une célébrité par exemple. Ouais. Pourtant, notre voix est protégée depuis déjà plus de 50 ans par le code civil et par le code pénal qui punit de 45 000 € d'amende et d'un an de prison toute captation, tout enregistrement ou transmission de paroles prononcées à titre privé.
0: Et comment protéger notre voix au quotidien, Valentine?
4: D'abord, pas de panique. Selon les experts de la CNIL, la Commission nationale de l'informatique et des libertés, les escrocs sont encore loin de pouvoir copier notre voix sur un simple allô enregistré au téléphone, comme une rumeur l'a pourtant répandue sur Internet il y a quelques semaines. Et si l'intelligence artificielle gagne en puissance, on est encore loin encore d'un tsunami. L'important, c'est de paramétrer vos objets connectés capables de capter la voix. Votre assistant vocal, votre montre connectée, votre smartphone. Dans vos réglages, les paramètres de votre appareil, préférez stocker toutes les données liées à l'enregistrement de votre voix en local, soit sur votre objet connecté et non pas sur un serveur à distance ou en cas de fuite de données, eh bien votre voix risque de se retrouver n'importe où sur Internet au risque d'en rester sans voix.
0: Ça tombe bien, effectivement. Et pour savoir comment sécuriser vos objets connectés, rendez-vous sur ici.fr, page vie numérique, vie privée, votre chronique de retour demain, dimanche, à 6h38 sur votre radio ici.
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0: 6h43, très beau réveil avec votre radio ici. Faisons tout de suite ensemble un bond dans l'histoire comme chaque week-end. C'est avec le meilleur de Voyage dans le temps, signé Stéphane Bern. Ce matin, au cœur de la Grande Guerre.
6: Vaillant est un soldat décoré pour son courage durant la Première Guerre mondiale. Sa particularité, c'est un pigeon. On est à la fin du mois de mai 1916, en pleine Première Guerre mondiale dans la Meuse. La bataille de Verdun fait rage. L'armée allemande veut prendre le contrôle du fort de Vaux, une position stratégique. Elle réussit à l'encercler. Les soldats français sont assiégés, les communications téléphoniques interrompues. Pour les gens présents sur place, c'est une catastrophe. Pire que pour un ado dans une maison de vacances sans Wi-Fi. Dans ce marasme, le commandant Reynal doit pourtant appeler à l'aide. Mais comment faire ? Il peut compter sur un soldat, le Vaillant. Robe grise, plumage soyeux, matricule 787. Sa responsabilité est de taille. Plusieurs pigeons sont déjà partis, mais le premier a perdu le message en route et les deux autres ont été abattus. Vaillant est notre dernière chance. Il s'envole le 4 juin avec l'ultime message de son commandant.
7: Nous tenons toujours. Nous subissons en ce moment une attaque par les gaz et les fumées asphyxiantes. Il y a urgence à nous dégager. C'est notre dernier pigeon.
6: Au bout de 17 heures de vol, Vaillant arrive à destination agonisant. L'oiseau succombe, mais il aura rempli sa mission. Il aura réussi à pigeonner les Allemands. Même si le fort de Vaux se rend 3 jours plus tard, Vaillant va recevoir la bague d'honneur et une citation à l'ordre de la nation. Plusieurs monuments commémoratifs rendent d'ailleurs hommage aux 60 000 pigeons mobilisés durant la Grande Guerre, morts pour la patrie. Ironie de l'histoire, aujourd'hui, ces fameux monuments aux morts sont très souvent souillés par les fientes de leurs descendants.
0: Et un grand merci pour cette mise en appétit, Stéphane Bern. Voyage dans le temps à retrouver de nouveau en mode best-of demain dimanche à 6h43. Et pour vos inédits, dès lundi, bien sûr, ce sera juste avant les infos de 8h sur votre radio ici. Il est 6h45, Valentine, c'est à la une de Femme Actuelle. Cette semaine, j'achète Made in France.
4: Oui, pour s'équiper ou manger français, les labels sont censés nous rassurer, nous aiguiller. Le fait est qu'ils ne se valent pas tous. Alors, comment repérer les labels les plus fiables, mais aussi payer le juste prix?
0: Élément de réponse à ces questions, Made in, Sabrina Nadjar, rédactrice en chef de Femme Actuelle, avec nous, juste derrière Marine et son cœur maladroit sur votre radio ici. Bonjour à vous et bienvenue en ce

0: 6h48 et Marine, que vous croisiez ici en ce samedi matin, vous venez d'écouter Cœur maladroit.
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0: J'achète Made in France. Oui, en tout cas, c'est le sujet qui est à la une de Femme Actuelle cette semaine. Et est-ce qu'elle va aussi acheter Made in France? On va lui poser la question. Bonjour Sabrina Nadjar.
3: Bonjour François-Xavier.
0: Sabrina, avant toute chose, comment savoir ce qui est vraiment fabriqué en France?
3: Alors, l'erreur à éviter, c'est se reposer sur ce qu'on croit savoir et négliger de s'informer à chaque achat. Par exemple, une marque qui est connue pour être française peut avoir brutalement délocalisé sa production. Ouais. Je vous donne un exemple tout bête. Mmh. Cala, pour ne citer que, produit ses faire repasser ses centrales vapeur à Pont-Évêque dans l'Isère, mais quelques modèles d'entrée de gamme sont eux importés de Chine. Donc c'est important quand même de se renseigner pour chaque produit. Ouais. Après, il y a autre chose qui est intéressant, c'est une mention qui est fabriquée en France. Mmh. Alors c'est quand même un repère assez utile, mais il est toutefois imparfait. En fait, pour l'afficher, un fabricant doit avoir effectué la dernière transformation substantielle dans le pays. Il ne faut pas se contenter d'une modification marginale ou seulement esthétique.
0: D'accord.
3: Mais ça ne veut pas dire quand même que le produit est 100% français, c'est-à-dire fabriqué en France uniquement avec des matières premières françaises.
0: Est-ce qu'un produit qui est fabriqué en France, justement Sabrina vous en parlez, ça signifie automatiquement qu'il est de meilleure qualité?
3: Alors ouais, soyons honnêtes, hein, ce n'est pas parce qu'il est fabriqué en France qu'un produit est bon. Mmh. Mais les marques françaises ont quand même toutefois vraiment intérêt à faire de la qualité un argument commercial, parce que compte tenu de toutes les charges qu'on a en France, généralement le produit est souvent un petit peu plus cher. Mmh. Ceci étant, la plupart des tests comparatifs réalisés notamment par des associations de consommateurs comme UFC Que Choisir, ouais, concluent quand même que les produits made in France sont de meilleure qualité. Par exemple, prenons un t-shirt de coton lambda. Bah, ceux qui sont fabriqués en France ou en Europe sont quand même beaucoup mieux notés que ceux qui viennent d'autres pays ou d'Asie.
0: C'est entendu. Un petit mot également pour terminer, des labels, Sabrina. Est-ce qu'il y a certains auxquels on peut se fier véritablement?
3: Oui, alors il y en a un, c'est vraiment le seul, qui est le label Origine France Garantie.
0: Okay.
3: Il faut savoir qu'il y a plus de 3000 gammes de produits fabriqués par 800 entreprises qui ont décroché cette certification, et elle est bien plus exigeante que la mention dont je vous parlais tout à l'heure, fabriquée en France. Mmh. En fait, le produit doit avoir pris toutes ses caractéristiques essentielles en France, qui veut dire pas seulement les dernières étapes de fabrication. Je vais vous donner l'exemple d'un jean de la marque 1083 qui est certifié par ce label.
0: Ouais.
3: Le tissage, la teinture et bien sûr la confection sont réalisés en France. Mais le coton vient d'ailleurs, malgré tout. Il faut savoir aussi que cette certification est intéressante parce qu'elle repose sur des contrôles systématiques par un organisme totalement indépendant comme le bureau Veritas. Donc on peut vraiment s'y fier.
0: On peut vraiment s'y fier. Merci beaucoup Sabrina Nadjar, Origine France Garantie, qui était avec nous ce matin.
3: Merci à vous.
0: Et Sabrina, rédactrice en chef de Femme Actuelle, bien sûr. Nouveau numéro qui est disponible dès ce week-end chez votre marchand de journaux habituel. 6h51, passez un très beau début de week-end à l'écoute de votre radio. Ici, c'est Renaud qui s'annonce tout de suite. Voici Laisse Béton.
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1: Vos chansons préférées toute la journée sur votre radio ici, et vous constaterez que même le week-end, la promesse fonctionne absolument. Chez nous, Renaud, avec Les Bétons à l'instant. Il est 6h54 et nous prenons ce matin la direction de l'Occitanie. Nous sommes avec Corinne. Bonjour Corinne.
2: Bonjour Corinne.
3: Bonjour Xavier, bonjour Valentine.
1: Très heureux de vous accueillir ma chère Corinne. Où est-ce que vous êtes précisément en Occitanie?
3: Juste à côté de Perpignan. Ah, il fait 18 degrés à cette heure-ci.
1: 18 degrés, c'est pas mal déjà pour un samedi matin à 6h54.
2: Mais j'allais dire, moi, en fait, je trouve que c'est pas beaucoup, Corinne.
3: Non, ça va.
1: Ah bon ?
2: Mais oui, 18 degrés le matin à Perpignan.
3: Ah voilà. Un petit déjeuner à l'extérieur au moins.
2: Vous respirez voilà. En plus, ça fait du bien.
1: C'est vrai, on n'est pas sur...
3: J'avoue.
1: Sous les grosses chaleurs et le gros cagnard. Ma chère Corinne, avec cette température ambiante, dites-nous quel est le message que vous souhaitez nous faire passer.
3: Alors, tout simplement... Peut-être c'est pas trop original, mais vu que demain, je ne serai pas avec ma maman, entre autres, je voulais souhaiter une bonne fête à ma maman et à toutes les mamans. Même celles qui sont pas mamans, ben, ce sont des femmes, un petit peu comme la journée de la femme aussi. Donc ça peut être la journée de la femme et la journée des mamans, un petit peu tout le monde. Donc souhaiter une grande et bonne fête à tout le monde, qu'on soit accompagné ou pas.
1: Voilà. C'est très sympa ça, Corinne. Bonne fête aux mamans et bonne fête aux femmes.
2: Bah oui, j'en profite moi aussi. Bonne fête, maman. Oui. Bonne fête à maman Corinne aussi, qui s'appelle Corinne, la mienne également.
3: Tout à fait.
1: Ah, votre maman s'appelle Corinne,
3: alors bah oui. Mais c'est pas grave. En fait, c'est ce qu'il faut profiter, justement.
2: Exactement. Voilà. Toutes les mamans sont des Corinne ce matin.
1: Ça, c'est vrai. Et votre maman à vous, Corinne, comment est-ce qu'elle s'appelle?
3: Ah, moi, elle s'appelle Daniel.
1: Daniel. Est-ce que ce serait indélicat de vous demander l'âge de Daniel?
3: À l'âge de Daniel, elle aura 75 ans au prochain anniversaire d'ici 2 mois.
1: Waouh! Et elle est en pleine forme?
3: Elle a eu quelques petits soucis, elle est en pleine forme. Et moi, je ne peux pas aller la voir justement demain parce que j'ai été opérée et que voilà, je ne peux pas me déplacer. Donc c'est elle qui se déplacera quand même lundi.
1: Ah, d'accord.
3: Me voir lundi.
1: Vous-même, vous êtes en convalescence en ce moment, du coup, c'est ça?
3: Eh oui, c'est ça. Je suis, comme on dit, à cloche-pied.
1: Bon alors, en même
2: super
1: temps...
2: Super nouvelle.
1: Ouais, super nouvelle. Et pour aller au cinéma à cloche-pied, ça peut quand même se tenter, Corinne. Moi, je dis, il y a un truc à faire.
3: Ben oui, puisque de toute façon, j'ai un fauteuil roulant pour pouvoir me déplacer.
1: Ah, ben voilà. Écoutez, donc, ça tombe bien, effectivement.
2: Vous allez pouvoir tout rester au frais, aller au cinéma, Corinne, pendant cette canicule qui s'arrête. On est bien content. Et vous embrassez bien fort votre maman, Danielle, de notre part.
3: J'y manquerai pas. Ouais. Et je vous souhaite une bonne fête des mamans. Et puis, bon, une journée quand même, même au papa, quoi. Même si il faut attendre un petit peu plus tard pour les papas.
2: Allez, c'est la fête de tout le monde.
1: Allez, package global. On est parti. Corinne, on vous envoie 4 places pour le film Anna et les enfants, avec Camille Chamou, notamment au casting. On vous embrasse, évidemment. Bien, bien fort, en Occitanie, près de Perpignan, Corinne, qui est avec nous ce matin. Et à 6h56, il est arrivé, évidemment, pour sa revue de presse décalée, ça c'est sûr, mais aussi, quand même, pour vous mettre les points sur les i. Willy Rovelli, bonjour.
4: Bonjour tout le monde. Et on commence avec un point Patrick Bruel. Ma bite. Oh. Hier, la ville de Liège, en Belgique, a décidé... Pardon. Hier, la ville de Liège en Belgique a décidé de suspendre la citoyenneté d'honneur de Patrick Bruel. Liège le suspend. Bah, c'est normal, il a quand même poussé le bouchon un peu loin. Après, selon ses accusatrices, c'est pas sa citoyenneté d'honneur qu'il faudrait suspendre, c'est Patrick Bruel lui-même et par les couilles. En Thaïlande, un groupe de 22 moines bouddhistes a été arrêté avec 110 kilos de cannabis. Et oui, et pourtant, la bœuf ne fait pas le moine. Mais leur avocat va plaider non coupable. Ils auraient confondu Bédo et Bouddha. La députée écolo Sandrine Rousseau propose de renommer entrecôte cadavre de vache. Oh. Bah oui, bonne idée. Pourquoi pas aussi renommer miel par un jus de fion d'abeille et renommer impôt par braquage. L'aéroport international de Palm Beach en Floride s'appellera aéroport Donald Trump dès le 9 juillet. La différence entre un avion et la cote de popularité de Trump aux USA, c'est que la cote de popularité de Trump, elle ne décolle pas. Après, je connais un président français qui a fait l'inverse. Il avait pris le nom de l'aéroport international Charles de Gaulle. En Haute-Garonne, un cobra à lunettes venimeux échappé d'on ne sait où est activement recherché dans la ville de Castelginest. Il y a donc actuellement 2 serpents dangereux en liberté en France. Le cobra dans la banlieue de Toulouse et la teub de Patrick Bruel. Pour le faire revenir au bercail, il ne reste plus qu'à trouver un charmeur de teub. Aujourd'hui, c'est la journée mondiale de la tortue. Pardon. C'est la journée mondiale de la tortue. Voilà, j'y vais à son rythme, maintenant elle va pas comprendre. La tortue qui était d'ailleurs le surnom de Bernadette Chirac, qui a fêté cette semaine ses 93 ans. Elle qui a lancé l'opération Piège jaune, on doit être plus dans l'opération Couche jaune. Là,
1: je pense.
4: Ah bah si, il y a 3 ans, j'avais adoré le film Bernadette, moi, avec Catherine Deneuve dans le rôle de Bernadette Chirac. Ah ouais, c'était bien la preuve qu'une vieille vaut Deneuve. Enfin, la question du jour. L'aéroport de Palm Beach appellera donc aéroport Donald Trump. Est-ce qu'en hommage à la nourriture préférée du président, les avions se poseront sur un tarmac Donald's? Vous avez 2 heures. Allez, passez un bon samedi. Et à tout à l'heure midi.
1: À tout à l'heure, Willy Rovelli. 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Valentine, à tout à l'heure, 7h30.
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1: Et tout de suite, nous retrouvons bien sûr l'équipe d'ici matin. Ça se passe dans votre région. Bonjour à vous.
5: Bonjour, c'est ici Bourgogne avec vous. Ce matin, au saut du lit, bon réveil. On s'étire, on se frotte les yeux, on se lève. Bon courage et profitez bien de cette heure relative fraîcheur là, du début de journée. Parce que ça va chauffer encore pas mal aujourd'hui. Bonjour Arnaud Racapé.
6: Bonjour Nicolas, bonjour à tous.
5: Évidemment, la chaleur a des conséquences sur nos vies ici en Bourgogne et on va en parler avec vous dès maintenant. C'est parti, ici Bourgogne, première radio sur l'actu locale.
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5: C'est samedi aujourd'hui, nous sommes le 30 mai, bon réveil, il est 7h. Allez Arnaud, on retient son souffle, la vague de chaleur s'arrête aujourd'hui en Bourgogne.
6: C'est long, 8 jours, hein, à plus de 32, 33 degrés quand même. C'est long, et on le répète, ça n'était jamais arrivé au mois de mai dans nos contrées, un climat tout chamboulé et qui chamboule tout dans nos jardineries aussi, par exemple, où l'on prépare chaudement la fête des mères demain, à l'image de Maxime Battistelli-Fellep. Il est responsable du Gamme Vert de Mirebeau-sur-Bèze, et lui, l'effet de serre, il connaît par cœur.
8: Oui, il fait très chaud, là, je regardais dans la serre. Hier, on était à 39 en plein après-midi, là-dessous, malgré les hauts vents ouverts. On vient tôt le matin pour arroser, et puis voilà. Mais oui, ça souffre, hein. Encore exceptionnel pour un mois de mai, fin mai.
9: C'est du jamais vu, à votre connaissance, vous qui bossez depuis quelques années?
8: Ah, ma connaissance, oui, c'est du jamais vu. J'ai l'impression qu'on dit ça tous les ans, que c'est du jamais vu, mais tous les ans, ça, c'est de plus en plus tôt, de plus en plus tard, de plus en plus extrême. On en discutait avec des clients, là, il y a 2 semaines, on avait un temps le 15 novembre, il faisait 4 degrés, on avait rallumé les chauffages. Et puis là, il fait 35. Pareil, les melons qui maintenant sont presque la meilleure vente devant la courgette et le concombre. Alors qu'il y a 15-20 ans, à part sous serre, c'était compliqué d'en faire. Et maintenant, on en met dans nos jardins. On est en Côte d'Or, on n'est pas en Provence, mais c'est de moins en moins vrai, presque.
6: Alors, y aura-t-il ce qu'il faut en planter en fleurs pour la fête des mères? La réponse est plutôt oui, hein, mais au prix de pas mal d'efforts dans nos jardineries. Vous allez le constater dans l'info d'ici à 7h30.
5: Nos organismes aussi sont mis à rude épreuve avec ces chaleurs précoces, notamment chez les plus jeunes.
6: Oui, dans les clubs de sport, il a fallu s'adapter cette semaine à l'entraînement pour protéger les enfants avec des séances moins intenses, plus courtes. De toute façon, il y avait moins de participants aux séances, 4 au lieu de 20 par exemple chez Diego. Il est éducateur chez les moins de 13 ans au club de foot de l'ALC Longvie.
10: C'est dur de travailler, de pouvoir proposer quelque chose aux enfants. Surtout avec cette chaleur, on ne peut pas travailler physiquement dans un premier temps. Surtout avec 4 joueurs, c'est compliqué de travailler. Donc ce qu'on va faire, on va récompenser à la fin de saison, on va les récompenser, hein, on va sortir les cacahuètes, les chips, on va se mettre devant un film, et devant des matchs, et puis voilà, avec des fortes chaleurs, on peut pas travailler. Déjà, ça peut être dangereux, on va pas se le cacher, hein, si sous 30 degrés, on va dire, l'organisme il réagit pas de la même manière aux efforts physiques, donc faire très attention. D'abord, c'est la santé des enfants et des jeunes garçons, quelle que soit la catégorie.
6: Et on est en plein dans la saison des tournois de foot, et malgré la chaleur, ils auront bien lieu, ces tournois, ce week-end, à Arnel-Duc, à Périgny-les-Dijon, pour ne citer que, ils sont maintenus. On se plaignait des pluies diluviennes en février-mars, place à la sécheresse désormais. Côte d'Or et Saône-et-Loire activent le premier niveau de leur plan. 8 des 14 bassins versants de la Côte d'Or, par exemple, ont franchi le seuil de vigilance ces derniers jours, faute de pluie. Un seul mot d'ordre à la maison, on économise l'eau.
5: Le père Yves Grosjean remis en liberté sous contrôle judiciaire.
6: L'ancien curé des paroisses de Saint-Bernon et Arnel-Duc, entre autres, accusé d'actes pédocriminels sur de jeunes garçons, quitte la prison direction un monastère dans l'Aude, avec interdiction de venir en Côte d'Or ou d'entrer en contact avec ses victimes présumées. 13 sont connus à ce jour, dont 5 ont porté plainte. À Auxonne, l'incendie sur le site de Global Hygiène est sous contrôle ce matin. Il s'agissait d'un feu de stockage extérieur, 90 mètres cubes de carton bâtiments sont partis en fumée, mais les bâtiments de l'usine de fabrication de papier toilette et d'essuie-tout est heureusement intact. Jusqu'à 40 sapeurs-pompiers ont été mobilisés sur place.
5: Le projet de nouvelle boulangerie est menacé à Grancey, le château Neuvel près de Selongy.
6: Oui, le seul commerce de la commune fermé depuis 2 ans suite au départ des anciens gérants devait retrouver vie grâce à un jeune boulanger, sauf que ce dernier vient de jeter l'éponge faute de garanties financières. Mais il reste un espoir, affirme le maire Gérard Romero. Une nouvelle piste prometteuse selon lui.
11: Il y aura une fabrication de pain pour plusieurs dépôts, ce qui va pérenniser pratiquement la boulangerie. Ensuite, il sera mis en place un labo à part, dans une autre partie de bâtiment qui se trouve un petit peu plus loin, où il n'y aura que la pâtisserie, qui sera faite par un pâtissier. Il y aura un boulanger à l'arrière, il y aura les patrons et patronnes qui vont s'occuper de tournées et magasins, et sans doute un deuxième boulanger qui va rejoindre le nouveau. Ça coûtera beaucoup moins, et puis donc il y aura un multi-commerce identique. Donc il y aura du gaz, il y aura le poste, il y aura colis aussi, enfin il y aura un peu de tout, hein. Comme avant. Ça va redynamiser un peu le centre-bourg. Après, c'est au conseil de voter, on verra.
6: Parce que ce nouveau projet sera soumis au conseil municipal vendredi prochain. L'espoir du maire, c'est que ça se concrétise d'ici le mois de septembre prochain. Le match nul frustrant pour le DMH en Star League de handball, 28 partout à Istres, le dernier du championnat. Dijon reste avant-dernier et relégable à 2 journées de la fin de la saison. En basket, les espoirs de la JDA en demi-finale des championnats de France après leur victoire face à Blois hier. Les Dijonais affrontent Bourg-en-Bresse cet après-midi à 17h du côté de Strasbourg pour une place en finale. Et puis la deuxième étape du Tour cycliste de Côte d'Or, 120 coureurs au départ depuis le musée au parc Alésia tout à l'heure à midi et demi, 153 km destination Montbard. Hier, c'est Thibaut Rollet, le coureur de l'équipe Vital Inside, qui s'est imposé lors de la première étape. Sacha Bergot, le premier Côte d'Orien, est 3e sous les couleurs du SCO Dijon.
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6: Bon, il va encore faire bien, bien lourd, hein, Nicolas.
5: Oui, absolument. Le ciel va se voiler au fil des heures, mais c'est vrai que les températures seront toujours aussi chaudes que ces derniers jours. Ce matin, ça va encore entre 13 et 17 degrés selon Météo France, mais cet après-midi, ça va chauffer. Saulieu et Saint-Bernon prévoient 30 degrés. Dijon et Quetigny, 32. Chalon-sur-Saône, Auxonne et Châtillon-sur-Seine, 32 degrés également. À Beaune, Autun, Arnay-le-Duc, Montceau-les-Mines, Montbard et Saumur-en-Aussois, Météo France annonce 33 degrés. Demain dimanche, sera soleil le matin. Et ensuite, le temps va vraiment changer avec des averses et un risque d'orage à partir de la mi-journée. Le temps va devenir gris et humide pour la semaine prochaine avec, on va dire, un retour à la normale.
6: Tout est normal aussi, côté circulation à 7h ce matin.
5: Ouais, a priori, selon nos informations, tout à fait. On circule bien sur le réseau secondaire et autoroutier. Pareil sur la métropole dijonnaise. Le trafic est fluide, les routes sont calmes ce matin. Sauf peut-être pour vous. Vous êtes témoin d'une difficulté, appelez-nous. Hein, on est à vos côtés toute la journée. C'est ici Bourgogne, votre radio locale. On attend vos messages au 03 80 42 15 15.
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5: Et on est ravis de faire sonner le réveil chez vous ce samedi matin. Profitez de cette fraîcheur. Bon début de week-end et bon courage pour celles et ceux qui bossent aujourd'hui. On commence avec Phil Collins, c'est Too Hard sur ICI Bourgogne.

0: C'était Phil Collins avec Two Hearts sur ICI Bourgogne. Bon début de journée, il est 7h10.
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0: 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Amis gourmands, restez là. Et puis amis mélomanes également avec le taulier qui sera là sur ICI Bourgogne.

0: toutes les curiosités de la langue française. Et aujourd'hui, Jérôme, vous êtes d'humeur gourmande.
1: Décidément, quel gourmand vous êtes, hein.
2: Oh, bah oui, bah, c'est mon droit. Et puis ça, j'adore, hein.
1: Alors, c'est poire et chocolat, ça.
2: Mais exactement. Ouais. Une poire belle-maman.
1: Belle-maman? Non, on dit une poire belle-Hélène.
2: Bah voilà, bah, comme belle-maman.
1: D'accord. Bon, bah, écoutez, on va faire pourquoi on dit une poire belle-Hélène. Il existe énormément de variétés comme la poire bon chrétien, la poire beurrée, la poire mouille-bouche ou encore...
2: La poire belle-Hélène
1: alors non. Non, le dessert, lui, on le doit à un tube. En 1864, tout le monde adore la belle-Hélène, un opéra bouffe.
2: Ah, bouffe en même temps, tu m'étonnes quoi.
1: Bah maintenant que vous me dites, c'est pas bête. Enfin tout ça pour vous dire que c'est un opéra de Jacques Offenbach. Et tout le monde le connaît à son époque, on fredonne notamment l'air des rois.
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1: Et le marketing fait déjà des ravages. Dans les restaurants parisiens, on propose du filet de sole belle-Hélène, du ragoût belle-Hélène, et pas de poire dedans, encore moins de chocolat. De son côté, le célèbre chef Jules Escoffier invente la poire belle-Hélène, une poire nappée de chocolat et d'un peu de chantilly pour profiter, lui aussi, de la mode. Son idée est d'ailleurs le seul et unique plat belle-Hélène qui est parvenu jusqu'à nous. Voilà pourquoi on dit une poire belle-Hélène, alors qu'on ne sait plus vraiment pourquoi. Encore que vous, maintenant, vous savez.
0: Des livres, en veux-tu, en voilà, des rencontres, des auteurs, des animations, des dictées. C'est un bel événement organisé ce week-end à Autun. La fête du livre, on en parle dans quelques minutes sur Ici Bourgogne. Après le tout nouveau titre de Mylène Farmer, c'est à qui le tour ? Bah, c'est à vous à 7h13.

c'est à qui le tour. Mylène Farmer, son nouveau single sur Ici Bourgogne, un nouveau single produit par DJ Lewis. Alors DJ Lewis, c'est juste le fils du préparateur physique de Mylène Farmer. Bah oui, ça mène à tout. D'ailleurs, nous aussi, on en a un de coach sportif à Ici Bourgogne. Il s'appelle Nordine Attab et dans une heure et demie, échauffez-vous, il va nous apprendre à bien réussir nos séances de fractionner. Vous savez, en marchant ou en courant.

0: Jazz ici Bourgogne, tous les week-ends on prend deux minutes pour parler des associations de chez nous et de leurs actions, Charlotte Millier.
1: L'association du jour s'appelle Lire en Pays Autunois. Ils organisent leur grand événement de l'année, c'est ce week-end, ce samedi et ce dimanche du côté d'Autun, comme son nom l'indique, du côté de l'Hexagone. C'est l'entrée est libre. À la communication de cette association, on retrouve Daniel Grilly. Bonjour Daniel.
2: Bonjour.
1: Ça doit être vraiment super chouette d'organiser une fête du livre comme ça. En plus, c'est la 29e édition. Est-ce qu'on bouquine beaucoup en autunois?
2: Ah oui, oui, oui. C'est vraiment super d'organiser cette fête du livre. Je pense que c'est une fête du livre qui est maintenant les autunois et au-delà d'Autun sont habitués à ce rendez-vous qu'on essaye le plus convivial et le plus ouvert possible.
1: Alors, il y a des dictées qui sont organisées. Évidemment, il y a des rencontres avec des auteurs. Il y a des maisons d'édition, il y a des librairies. Voilà. Il y a aussi les élèves de l'école d'art plastique, c'est ça, d'Autun?
2: Exactement, c'est eux qui décorent la salle. Parce que bon, une salle comme l'Hexagone, sans décor, c'est un petit peu triste. Ouais. Donc ils décorent de leur réalisation la salle. Donc c'est une chose encore un petit peu plus conviviale grâce à ça.
1: Et les enfants aussi sont invités pour cette fête du livre?
2: Alors, ben c'est... oui, alors de deux manières. Là, c'est aujourd'hui, il y a des auteurs jeunesse, comme on dit, qui vont dans les écoles rencontrer plusieurs élèves dans plusieurs écoles de l'Autunois. Et puis, la fête du livre est ouverte demain à 10h par les écoles, par les élèves de l'école de la rue Bouteiller, une des écoles d'Autun.
1: Ah, c'est super.
2: Qui ouvre la fête.
1: Vous les intégrez vraiment aux festivités, donc allez-y, ça dure toute la journée ce samedi, ce dimanche, la grande fête du livre en autunois organisée par l'association Lire en Pays Autunois. C'était Daniel qui était avec nous aujourd'hui. Merci beaucoup Daniel, merci.
0: Savez-vous combien y a-t-il de restaurants par habitant à Dijon? A priori, un restaurant pour 500 habitants. Bon, maintenant, savez-vous combien il y a de restaurants par habitant à Meursault? Eh bien, la réponse est énorme. On aura la réponse d'ailleurs précise dans 5 minutes sur Ici Bourgogne. Et vous n'allez pas en croire vos oreilles. En attendant, il est 7h19, c'est l'heure de jouer, c'est l'heure de vous offrir les plus beaux cadeaux de la région. 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Nous vous offrons votre pack découverte comprenant un repas pour deux personnes, deux billets pour l'exposition Kiki de Montparnasse et une dégustation sur la route des Créments. Si vous avez bien compris ce genre de dégustation, hein, bien sûr. Eh bien, pour vous l'offrir, ce pack découverte des journées châtillonnaises, on joue avec vos chansons préférées.
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0: et on a décidé de jouer avec ce duo Calogero et Passy, Face à la mer, sorti en 2004. Cette chanson est-elle sortie avant ou après la création des journées châtillonnaises, à votre avis? 03 80 42 15 15. Cette chanson de Calogero et Passy, Face à la mer, est-elle sortie avant ou après la création des journées châtillonaises? Si vous pensez avoir la bonne réponse, vous nous appelez maintenant et vous gagnerez peut-être votre pack découverte pour les journées châtillonnaises les 6 et 7 juin prochains à Châtillon-sur-Seine. Bonne chance et on vous attend avec Johnny Hallyday.

0: nous l'avait dit ou pas? C'était le taulier. Johnny Hallyday, je te promets, sur Ici Bourgogne, 7h24.
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3: Bon réveil, excellent début de journée avec Ici Bourgogne, votre radio locale et la bonne compagnie de nos amis de la presse numérique et de la presse papier également avec DBM. Le nouveau numéro de DBM Magazine va bientôt sortir, de rendez-vous le 18 juin. A priori, n'est-ce pas Alexis Capellaro, bonjour.
4: Bonjour Nicolas, rendez-vous le 18 juin et on va parler de plein de plaisirs d'été.
3: Avec une très belle destination à l'honneur de ce nouveau numéro.
4: On va s'intéresser à Meursault, destination par excellence de l'été sur la côte. Et on s'est intéressé dans le prochain DBM à Meursault sous le prisme de la gastronomie.
3: Bah oui.
4: Est-ce que vous savez combien il y a de restaurants?
3: Vous me l'avez dit, je vais faire semblant de pas savoir. Je sais pas, je dirais 4.
4: Non, perdu Nicolas, c'est beaucoup plus.
3: 14.
4: 14 restaurants pour 1400 habitants. Nos auditeurs savent compter, a priori ça fait un restaurant pour 100 personnes,
3: c'est
4: 100 habitants. Alors, c'est tout simplement une concentration unique en son genre en Côte d'Or et peut-être même en Bourgogne.
3: 5 fois plus qu'à Dijon,
4: ouais,
3: par
4: Dijon,
3: exemple.
4: Dijon, on est sur 160 000 habitants et des brouettes.
3: C'est quoi le secret?
4: Il y a 450 restaurants.
3: Comment vous l'expliquez, ça, vous qui avez...
4: On l'explique parce que Meursault, c'est un village bourguignon, mais c'est une marque mondiale en fait. C'est vraiment 70 000 touristes à l'année. C'est une grande appellation qui évidemment attire beaucoup d'amateurs. Appellation reine des blancs de Bourgogne, qui a été précurseur sur plein de sujets liés à l'art de recevoir, à la viticulture, à la gastronomie aussi. On pense notamment à la poulet de Meursault, qui fait partie des trois glorieuses de la Bourgogne. Et donc tout ça, ça a constitué une réputation. Je pense aussi à des films cultes comme La Grande Vadrouille, dont on célèbre aussi cette année les 60 ans du tournage. Donc tout ça a constitué un savoir-vivre, un savoir-recevoir aussi à Meursault, qui est unique en son genre.
3: Donc là, c'est une carte postale, une sorte d'instantané de Meursault à l'heure actuelle, avec le présent et l'avenir de Meursault et de certains de ses établissements.
4: On va s'intéresser, aux 14 restaurants de Meursault. On a fait le portrait de tout le monde. Et puis, il y a des actus dans particulières aussi, avec la réouverture du château de Citeaux, la réouverture d'un établissement mythique qui s'appelle Le Chevreuil, que beaucoup d'auditeurs de la Côte de Beaune reconnaîtront, puisque c'était là où se passait jadis la fameuse polée de Meursault. Et maintenant, ça va être transformé en un super lieu où on pourra se prendre du bon temps sur une superbe terrasse. J'en dis pas plus. Donc, ouverture dans l'arrière-saison. Et puis, pêle-mêle aussi, la rénovation de la cuverie du château de Meursault qui accueille la polée. Et tout ça fait un magnifique récit.
3: N'en dites pas plus.
4: Dans DBM.
3: Ce sera à découvrir à partir du 18 juin pour ce nouveau numéro, le numéro de l'été de DBM pour cet été 2026. Direction Meursault, donc un gros Meursault à paraître, bien sûr, pour ce magazine gratuit et accessible en ligne également sur dijonbonne.fr. Merci beaucoup, Alexis Capellaro.
4: Merci, Nicolas. À bientôt.
3: Il est 7h28, à suivre dans un quart d'heure l'humeur et les réactions d'un bourguignon face à l'air du temps. L'humeur de Stéphane Conchon, ça arrive ce samedi matin.
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3: Avec les cadeaux que l'on vous offre tout au long de la semaine et même le week-end, on est là avec vous en direct à 7h28 chez Marianne. Bonjour Marianne.
8: Bonjour.
3: Bienvenue. Comment ça va ce matin? Bien réveillé?
8: Très bien, très bien. Oui, on est au soleil là, dehors.
3: Ouais,
8: très
3: bien. Pas trop chaud encore, hein?
8: Non, ça va.
3: Parfait. On joue avec cette chanson, justement, ils étaient sous le soleil, mais face à la mer, Calogero et Passy, en 2004. Cette chanson est-elle sortie avant ou après la création des journées châtillonnaises, Marianne?
8: après.
0: Oui, absolument, puisqu'elles ont été créées dans la fin des années 90. Bravo, félicitations. Voici votre pack découverte pour ces journées châtillonnaises qui auront lieu le week-end prochain, les 6 et 7 juin, avec votre repas pour deux, une dégustation sur la route des Créments et puis également vos deux billets pour l'exposition Kiki de Montparnasse. Bravo, Marianne.
8: Super, merci beaucoup.
0: On vous souhaite un bon week-end. Quelle est votre radio locale en Bourgogne?
8: Ah, ici Bourgogne.
0: Ah, pas de soucis. Non, effectivement, il n'y a jamais de soucis avec nous. À bientôt, Marianne.
8: Merci beaucoup. Bonne journée. Au revoir.
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0: À suivre dans l'info d'ici en Bourgogne, Arnaud Racapé, la fleur de la fête des mers aussi. Les fleurs, pardon, de la fête des mers aussi ont chaud en Bourgogne.
9: Oui, encore 33 degrés max côté thermomètre aujourd'hui et près de 40 sous les serres dans nos jardineries. Sous les serres où on fait des pieds et des mains pour garder plantes et fleurs en bon état. On va voir ça juste après le résumé de l'actu en France et partout dans le monde avec vous, Valentine Letès, à 7h30.
10: Plus de concerts jusqu'à septembre pour Patrick Bruel. Le chanteur annule une quinzaine de dates de sa tournée pour ne pas troubler la sérénité de ses manifestations, précise sa société de production. Au moins 4 enquêtes pour viol sont ouvertes en France contre l'artiste. 22 000 policiers et gendarmes mobilisés dans toute la France ce samedi pour la finale de Ligue des Champions de foot ce soir entre Arsenal et le Paris Saint-Germain. Dispositif de sécurité exceptionnel pour éviter les scènes de pillage et d'incendie vues l'année dernière. Le plus chaud, c'est pour Paris et sa petite couronne aujourd'hui. Les derniers départements en vigilance orange canicule ce matin sont ceux des Hauts-de-Seine, de Seine-Saint-Denis, du Val-de-Marne et de Paris, où les températures atteindront jusqu'à 35 degrés selon Météo France. Pas de feu d'artifice autour de la Tour Eiffel le soir du 14 juillet cette année. Le traditionnel bouquet final de la fête nationale est avancé au 13 pour permettre à Nice de commémorer le lendemain les 10 ans de l'attentat sur la promenade des Anglais. Une certitude à Roland-Garros pour le gagnant de cette année, ce sera une première. Tous les anciens vainqueurs du tournoi de tennis sont éliminés après la sortie hier de Novak Djokovic au troisième tour. Seul rescapé des 5 meilleurs joueurs au monde, Alexander Zverev. Et le maintien de Nice en Ligue 1 de football. Les Aiglons ont sauvé leur place dans l'élite hier grâce à leur victoire 4 buts à 1 face à Saint-Etienne pour ce deuxième match de barrage. 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
9: Et dans l'info d'ici en Bourgogne, les pépiniéristes et jardiniers de Bourgogne préparent la fête des mers sous une chaleur étouffante. Encore 33 degrés au programme aujourd'hui du nord de la Côte d'Or au sud de la Saône-et-Loire. On souffre de ces températures, nous, et on n'est pas les seuls, les plantes et les fleurs aussi. Illustration sur le terrain au magasin Gamme Vert de Mirbeau-sur-Bèze avec vous, Thomas Nougaillon.
11: Ouais, ce jour-là, il fait déjà 27 degrés en fin de matinée et les températures vont encore grimper dans l'après-midi sous la serre du magasin. Cette semaine, il a fait jusqu'à 39 degrés. À quelques heures de la fête des mers, Maxime Battistelli-Fellep, le responsable du magasin et ses 7 employés, fait tout son possible pour préserver ses fleurs et ses plantes.
12: Parce qu'en plus, nous, c'est vrai qu'on est exposé plein sud, on a le soleil vraiment du matin au soir. Voilà, donc on essaye de mettre des petits systèmes d'ombrières pour que les plantes soient un petit peu à l'ombre au fur et à mesure de la journée. Et puis bah, c'est ça, on vient très tôt le matin pour arroser, parce que si on arrose en pleine journée, ça sert pas à grand chose en plein soleil.
11: Résultat, certains salariés du magasin ont donc des journées décalées depuis quelques jours. Ce sont ceux qui s'occupent des plantes, justement.
12: Nous, pour les gens du végétal, on vient plutôt le matin à 7h pour arroser la pépinière pendant qu'il fait frais. Comme ça, à 9h c'est fait et ils partent à 17h au lieu de partir à 19h, et tout le monde est content. Ils sont chez eux plus tôt, ils peuvent se reposer. Le matin, ils sont au frais pour travailler et c'est plus pour tout le monde.
11: Pierre, employé du Gamme Vert, installe des sacs de 20 kg d'aliments pour chevaux sur une étagère. Lui aussi constate qu'il faut s'adapter à ces chaleurs jamais vues pour une fin mai.
13: On a la chance d'avoir un magasin climatisé, donc pour nous et les clients, c'est plus confortable. Après, c'est sûr que tout ce qui est végétal, ça souffre beaucoup, ça demande 2-3 arrosages par jour, tandis que normalement, à cette saison, on est plutôt sur du 2-3 arrosages par semaine pour la pépinière. Ouais.
11: Dans un rayon du Gamme Vert, deux clients, Gwenaël et Arnaud, sont des passionnés de jardin et de potager. Pas si facile en ce moment de faire pousser tout ça.
14: Pour tout vous dire, c'est madame qui l'entretient. Moi, je porte les arrosoirs.
15: Oui, oui, je fais le jardin, puis ben, j'arrose le matin.
14: Mais c'est compliqué?
15: Bah, parce qu'il fait chaud, oui. Mais bon, voilà, les tomates seront plus belles.
14: Bon, ça m'inquiète, oui et non. De toute façon, ça va avec, malheureusement, le réchauffement de la planète, et puis il faut s'adapter.
11: Ouais, pour la fête des mers, les rosiers, les hortensias marchent toujours très fort. Mais de plus en plus, Maxime Battistelli-Fellep vend aussi des plantes plus inhabituelles sous nos latitudes côte-doriennes.
12: Les bougainvilliers, les lauriers roses, les agrumes qui souffrent de plus en plus. C'est des plantes avec le réchauffement climatique qui résistent de plus en plus à la chaleur.
11: Et pas question de se louper, parce que comme dans toutes les jardineries, la fête des mers est un moment très important. Cette semaine, ce sont pas moins de 1500 clients qui sont venus au magasin.
16: Il vous tarde évidemment que les orages arrivent.
14: Pour dimanche, oui, il nous tarde. Ouais. Normalement, on a 10 degrés de moins la semaine prochaine, ouais. Ce qui va faire du bien à tout le monde. Ouais.
9: 10 degrés de moins, c'est ce qui nous attend en effet. Pas encore demain, hein, mais courant de semaine prochaine. Dans le reste de l'actu, à 8h, on va revenir sur la libération sous contrôle judiciaire du père Grosjean, ancien curé des paroisses de Saint-Bernon et d'Arnel-Duc. Il sort de prison après un an de détention provisoire. Il rejoint un monastère dans le sud de la France. L'enquête se poursuit après 5 plaintes pour agression sexuelle sur de jeunes garçons. Et puis, quel projet de boulangerie à Grand-Selle-Château-Nevel, au nord-est de la Côte d'Or, près de Selonget. Un repreneur vient de jeter l'éponge, mais un autre projet arrive. On va entendre le maire à ce propos dans vos infos. La météo, on vient d'en parler, ça va aller mieux. En attendant, on va encore avoir chaud.
3: Oui, absolument, avec déjà de belles éclaircies ce matin. On en parlait du soleil il y a quelques minutes. Selon Météo France, ça ne va pas durer. Le ciel va se voiler de plus en plus hein, au fil des heures aujourd'hui. Cependant, les températures seront toujours aussi chaudes que ces derniers jours. Hein. Ce matin, ça va encore, mais cet après-midi, ça va chauffer. À Saulieu et Saint-Bernon, il fera 30 degrés. À Dijon et Talent, il fera 32. À Chalon-sur-Saône, Auxonne et Châtillon-sur-Seine, 32 degrés également. À Beaune, Autun, Arnel-Duc et Mont-Soulémine, ainsi que Mont Bar et ce mur en Auxois, Météo France annonce 33 degrés. Demain dimanche, ce sera soleil le matin et ensuite un risque d'orage sur l'après-midi en Côte d'Or et en Saône-et-Loire. Le temps va ensuite devenir gris et humide. Un retour à la normale en fait pour la semaine prochaine.
9: La normale qui est toujours le cas sur les routes de Côte d'Or et de Saône-et-Loire.
3: On circule bien ce samedi matin autour de Dijon, dans l'agglomération dijonnaise, autour de Chalon également. Ça circule très bien sur le réseau autoroutier et sur le réseau secondaire en Côte d'Or et en Saône-et-Loire. Mais si c'est pas le cas pour vous, vous êtes coincé dans une difficulté particulière, inhabituelle, vu l'heure qu'il est, le jour qu'il est, le secteur dans lequel vous êtes. 03 80 42 15 15 pour prévenir tous les autres bourguignons qui sont derrière. 03 80 42 15 15, ici Bourgogne, c'est votre radio locale à vos côtés tout au long de la journée.
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3: Avant 8h ce matin sur la table du petit-déj, on va écouter Sia, Florent Pagny et Jeanne Mas tout de suite avec Sauvez-moi sur Ici Bourgogne. Bon réveil.

0: moins 20, c'est ici Bourgogne, votre radio locale, actu locale, musique et bonne humeur avec Jeanne Mas à l'instant. Sauvez-moi.
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0: Stéphane Conchon et son humeur du week-end. Bonjour Stéphane.
2: Bonjour Nicolas, bonjour tout le monde.
0: Vous vous sentez comment aujourd'hui?
2: Malheureux au jeu.
3: Et maintenant, comme nous le faisons toutes les semaines, nous allons faire une partie de loto.
2: Bah ouais, parce que j'ai raté un événement absolument immanquable la semaine dernière à Dijon.
0: Ah bon?
2: Le plus grand loto de France.
0: Ah.
2: 4500 personnes au parc des expositions, ouais. Des passionnés venus de 14 pays différents et de 74 départements. 74 départements, Nicolas.
0: Incroyable.
2: Le loto de Dijon, désormais, c'est plus une animation de salle des fêtes, c'est l'Eurovision du carton.
4: Nous avons simplement fait un jeu. Et j'ai perdu, c'est tout.
2: Voilà, c'est la deuxième fois que je passe à côté d'un événement planétaire au Parc des Expos. La première, c'était le concert des Pink Floyd en 1974.
0: Bah, vous n'étiez même pas né.
2: Ah si, si, j'avais un an. Je commençais à marcher avec mes petites jambes et mes grandes oreilles. J'aurais pu venir,
0: oui,
2: j'aurais pu le voir.
0: Ouais.
2: Maintenant, à l'auto comme ça, c'est fascinant. Déjà l'ambiance. Des milliers de personnes concentrées sur des chiffres avec des petits haricots secs. On dirait une épreuve des Jeux Olympiques organisée par des grands-mères.
0: Ouais.
2: Et puis, il y a les habitués du loto. Ça, c'est une catégorie à part. Les gens qui arrivent équipés comme des pilotes de rallye. La petite valise à roulettes, le porte-bonheur, le stabilo, la glacière. Parce qu'apparemment, certains tiennent 10 heures en compétition. Et surtout, le fameux appareil électronique, vous savez, ce petit boîtier qui bipe quand le numéro annoncé est sur votre carton. Voilà. Moi, je vous le dis, si demain on remplace les députés par des habitués du loto, le budget de la France sera voté en 14 minutes chrono. Et ce qui me fascine aussi, c'est le niveau sonore. Parce qu'un loto, c'est silencieux.
0: Ouais.
2: Silencieux, mais tendu. Mais silencieux, mais tendu. Très tendu. Il y en a toujours qui soufflent quand leur numéro sort juste à côté.
5: Le 72.
6: Ouh.
2: Comme si on venait d'annuler leurs vacances. Et puis, le moment, la personne qui hurle, qui et puis de voix. Franchement, j'aurais adoré voir ça. Parce que l'auto, on vient pour gagner une cocotte minute ou un séjour en Thalasso. Et on repart avec un jambon sous le bras.
0: Ben hein. Oui.
2: Bon, tant pis pour le loto, pour me consoler. Ce soir, je vais faire la fête des voisins.
0: Bah ben non, Stéphane, c'était hier ça.
2: Oh ben non, encore à côté.
7: Moi, bon, la chance, je lui demande de me sourire pendant une heure. La dernière, en plus.
2: Et avant de filer, je vous offre la pensée trouvée cette semaine sur les réseaux. Il est du genre à secouer la tête quand on lui donne un éventail.
0: Elle est pas mal celle-là. Merci beaucoup Stéphane Conchon. Petite mais costaud. C'est un peu comme ça qu'on pourrait commencer à qualifier certaines voitures électriques. C'est vrai que souvent on a tendance à penser que les petites électriques du moment n'ont pas beaucoup d'autonomie. Et du coup sur nos routes en Bourgogne, ça peut faire peur. Eh bien apparemment on a de quoi être rassuré. C'est en tout cas ce que viendra nous dire Benjamin Cuc dans 5 minutes après Sia, Give Me Love sur Ici Bourgogne.
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0: Sia Gimilov sur ICI Bourgogne. On profite de la fraîcheur relative de ce début de journée chez Marie-Paul. On l'apprend sur la page Facebook ICI Bourgogne avec une belle rosée. On en profite. C'est dommage parce que dans une demi-heure, il faudra tout fermer. Merci de ce message, Marie-Paul. Il fait 18 degrés chez JBA également. Il fait 18 degrés aussi à Mirbeau-sur-Bèze. S'il pleut le jour de la Sainte Pétronille, nous dit Annick, le blé diminue jusqu'à la faucille. Le blé diminue jusqu'à la faucille. Tout à fait. Il fait 18 degrés toujours à Chevigny-Saint-Sauveur avec 61% d'humidité chez Marie-Odile. Ce matin, nous avons un ciel brumeux, nous dit-elle. Bon week-end à tous. Merci de partager avec nous vos commentaires météo et également vos plus belles photos de la Côte d'Or et de la Saône-et-Loire. On partage tous ensemble, tous les matins sur les réseaux sociaux de votre radio locale ICI Bourgogne. 7h47, avec Benjamin Cuc, on vous aide à rouler malin tous les week-ends. Et aujourd'hui, Benjamin, on revient sur ce qu'on disait longtemps, hein, une petite voiture électrique rimée avec petite autonomie. Mais ça évolue et en bien, heureusement. Certaines citadines permettent désormais de faire de vrais trajets, Benjamin.
1: Oui, et c'est une vraie révolution. Avec sa batterie de 20 kW, la première Renault Zoé ne dépassait pas les 150 km. Il y a 5 ans, les petites électriques étaient encore réservées à la ville avec 150 ou 200 km d'autonomie théorique. En fait, beaucoup moins en réalité. Aujourd'hui, certaines petites voitures électriques dépassent largement les 300 km d'autonomie réelle, tout en restant compactes et relativement abordables. On voit arriver une nouvelle génération de modèles, plus légers, plus efficients, mieux conçus en aérodynamique, avec des batteries mieux gérées par l'électronique. Résultat, des voitures urbaines capables désormais d'aller travailler tous les jours, de faire un week-end et même de partir en vacances sur plusieurs centaines de kilomètres.
0: Et aujourd'hui, Benjamin, les petites électriques commencent vraiment à devenir de vraies voitures polyvalentes.
1: Exactement, je l'affirme, on peut partir loin et sur autoroute avec une petite électrique. Avant d'acheter, il faut toujours regarder l'autonomie réelle, la consommation électrique et la vitesse de recharge. Les voitures de catégorie B, la plus vendue, qui proposent souvent des autonomies de plus de 400 km, sont de plus en plus nombreuses. Il y a les très sexy Mini Cooper et Renault 5, mais elles sont toujours très chères. Plus accessibles, vous avez la MG4 EV Urban à 22 500 €. Mais la Palme d'Or revient à la Skoda Epic et ses 441 km en moyenne, c'est précis, hein, pour 28 620 €. Hors aides éventuelles du gouvernement.
0: Mais alors Benjamin, en quoi la vitesse de recharge est-elle si importante ?
1: En réalité, c'est le point essentiel. Une bonne autonomie de 300 km comme la Renault 5 de base, mais sans charge rapide, c'est totalement inutile. Il faut 4 heures sur une borne lente pour la recharger. La recharge rapide, également appelée recharge d'essai, est indispensable sur autoroute. Idéalement, pour une voiture avec une batterie de 50 kW, il faut 100 kW de capacité en charge rapide. Ainsi, vous pourrez parcourir Nantes-Paris ou Lyon-Marseille avec une seule courte pause. En résumé, grâce au progrès des batteries et de leur efficience, les petites électriques offrent désormais une vraie polyvalence, avec une autonomie devenue très confortable. Bonne route.
0: Merci Benjamin et rendez-vous demain avec de nouveaux conseils pour rouler malin et nos conseils jardin également. Vous êtes plutôt du matin ou du soir vous ? Et vos plantes surtout, vaut-il mieux les arroser au lever du jour ou à la tombée de la nuit quand il fait très chaud comme en ce moment ? Les réponses de notre jardinier sont à suivre sur ICI Bourgogne. Après Florent Pagny, le local de l'étape, il vient prendre le petit-déj avec nous, les murs porteurs sur ICI Bourgogne.

0: Les murs porteurs de Florent Pagny sur Ici Bourgogne. Chaque samedi, on vous rend la vie plus facile, la vie du jardin. On est aidé par par le spécialiste jardin d'Ici Bourgogne, l'expert plantes, arbustes, fleurs et potagers, Nicolas Brune, qui répond à nos questions en direct des 9h. Et la semaine dernière, il faisait très chaud, hein. Il faisait pas un temps à mettre n'importe quelle plante sur les balcons. D'ailleurs, que faire de nos plantes pendant ces grosses chaleurs? Quand et comment vaut-il mieux les arroser? Et puis une idée un petit peu bizarre, mais Nicolas, si on les mettait sous un parasol, nos plantes, ça va aller mieux?
1: Si vous êtes vraiment sur un balcon plein soleil,
2: plein sud.
1: En pleine canicule, ça peut se faire. Bon, après, même actuellement, si c'est des plantes qui étaient rentrées, on peut mettre un parasol puis les acclimater tout doucement. Si c'est une plante qui a passé vraiment tout l'hiver dehors, bon, elle a pas de risque de brûlure. Mais c'est vrai qu'en pleine canicule, en plein mois de juillet août, quand on a des températures le thermomètre s'affole, ça peut faire du bien de mettre une protection et surtout de bien suivre l'arrosage. C'est surtout très important de suivre l'arrosage. Surtout pour les plantes sur les balcons qui sont en pot.
2: L'arrosage, on est d'accord, c'est soit tôt le matin ou soit le soir à la fraîche.
1: L'idéal, c'est tôt le matin.
2: Tôt le matin, d'accord.
1: Parce que quand on fait le soir à la fraîche, bon, ça peut être bien des fois le soir à la fraîche de mettre un peu d'eau sur le feuillage pour un petit peu
2: rabaisser les températures.
1: Mais si on arrose le soir, il y a une bonne partie de l'eau qui va pas être utile pour la plante parce qu'en fait, on va arroser le soir. Il va faire nuit, la plante va rentrer elle va se mettre au repos pour la nuit. Donc, il y a une partie de l'eau qui va partir, dans la nature. Alors que si on arrose le matin, sur le coup des 5-6 heures, c'est là où la plante commence à se réveiller, c'est là où elle va utiliser une bonne partie de l'eau. Donc, la meilleure heure pour arroser, c'est le matin.
0: Vos questions à Nicolas Brune, c'est tout à l'heure, après l'arrosage, du coup, hein, en direct à 9h au 03 80 42 15 15. On l'apprend sur ici.fr et ça va nous aider à faire nos choix pour occuper votre journée sur Gevrey-Chambertin. Aujourd'hui, c'est la fête du Tour qui revient pour fêter le Tour de France Femmes en 2026. Vous avez toutes les infos qui vous attendent sur ici.fr. Et puis juste avant 8h, la bonne humeur des Dijonais que Guillaume Pierre est allé rencontrer dans les rues de la ville. Et c'est dans un instant sur Ici Bourgogne.
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0: Allez, prenez vos cahiers, contrôle surprise. Une vache qui a faim broute 3 cm² d'herbe par seconde. Quelle surface exprimée en mètres carrés est broutée en 5 minutes par 20 vaches qui ont faim? La couche d'ozone va prendre cher. Guillaume Pierre.
8: Présent.
0: Déjà, pourquoi est-ce que vous me faites lire n'importe quoi pour vos lancements? Et ensuite, est-ce que vous avez fait vos devoirs pour la semaine? Vous deviez ramener 1 minute 30 de concentré de bonheur. Guillaume, passez au tableau, on va vérifier.
8: Bonjour monsieur, alors oui, j'ai bien travaillé sans ChatGPT, nouveau fléau de l'éducation nationale. Là, c'est du fait maison, avec mon petit micro, mes petits crayons de couleur, avec des vrais gens dedans, le micro-trottoir réalisé au centre-ville de Dijon. Alors pourquoi cette thématique scolaire aujourd'hui? Parce que j'ai rencontré 4 profs, rien que ça,
0: 4.
8: En sortie scolaire avec leurs élèves. Et vous savez ce qu'on dit? Les maîtres d'école sont des jardiniers en intelligence humaine. Et visiblement, mes profs à moi n'ont pas utilisé le bon terreau ou le bon engrais.
0: Non.
8: Maître Nicolas?
0: Moi aussi, on a dû avoir les mêmes.
8: Oh les cancres. Maître Nicolas,
0: oui.
8: Voici mes devoirs de la semaine. J'essuie le tableau avec la brosse et je prends une craie blanche aussi, ça va nous rappeler des souvenirs. Et je vous récite ma leçon.
9: Bon,
8: j'espère avoir un bon point et pas une heure de colle. Alors, dans Bonheur Line aujourd'hui, je rencontre 4 profs de Lyon en déplacement à Dijon avec leurs élèves. Une visite de la ville en guise de sortie scolaire. La question, qu'est-ce qui vous rend heureux dans la vie? J'espérais entendre mon métier, mes élèves. On est presque. Hein.
10: Vous êtes prof de quoi vous?
11: Prof d'anglais.
10: Quel est votre prénom?
11: Laure.
10: Bonjour Laure, vous êtes prof de?
12: D'allemand et de français.
10: D'accord, et votre prénom?
12: Tania.
10: Comment?
12: Tania.
10: Tania, bonjour Tania.
13: Eva.
10: Eva, vous êtes
13: prof de français, d'espagnol et d'anglais.
10: Oh là, qu'est-ce que là? Ça parle plus que l'allemand. Et
14: Florian.
10: Florian.
14: Prof de maths.
10: Prof de maths, très bien. Qu'est-ce qui vous rend heureux, vous, dans la vie? On y va, comme on est nombreux, collégialement, rapidement.
14: Rire.
10: Oh, c'est bien.
14: Oui.
10: Et vos collègues vous font rire?
14: Tout à fait.
10: Et vous?
13: Le soleil.
10: Le soleil.
13: Ouais.
10: On est comme en Espagne, c'est le même microclimat.
13: Ouais, un peu, oui.
10: Donc le soleil.
12: Ma famille, mes amis.
10: Et vous êtes vraiment allemande du coup, c'est ça?
12: Je suis allemande, oui. Ah.
10: Et vous êtes prof
9: À Avallon.
10: À Avallon.
9: Oui.
10: Et qu'est-ce qui vous rend heureuse, vous? Dites les élèves, ça fera plaisir. Vous.
9: Alors, les élèves, d'accord. puisqu'on me force un pistolet sur la tempe.
10: Elle est en dépression, la dame.
9: sinon, mon jardin, ma famille et le chocolat.
10: Bon, je vous souhaite une très belle journée. Comment on dit Have a nice day en anglais, mais alors, comment on dit en allemand?
12: Einen schönen Tag noch.
10: Bah évidemment, en espagnol.
12: Buen día, pásalo bien, yo no sé, lo que quieras.
10: Et en mathématiques, puissance 3.
11: Sortez vos cahiers.
10: Merci à tous, bonne balade. Merci,
9: merci, soyez heureux. À bientôt.
10: Voilà maître, pas de faute d'orthographe, ni de faute de goût, enfin j'espère.
0: A priori, on réécoutera quand même. Mais...
10: Bon, je vais pas redoubler. Rassurez-moi.
0: Alors attendez, maintenant
10: je vais enfin passer au CE2. Ouais. Bon, je reviens quand même la semaine prochaine.
0: Oui,
10: quoi.
0: D'accord.
10: Allez.
14: Bonheur Yann, parce que nous sommes tous bonheur Yann.
0: Vous serez collés quand même samedi prochain.
10: Ah bah super.
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0: Samedi matin, bon réveil, bon début de journée. Nous sommes le 30 mai, il est 8h30 secondes. Le journal avec vous Arnaud Racapé, accusé d'agression sexuelle, l'ancien curé de Saint-Bernon et d'Arnay-le-Duc, remis en liberté sous contrôle judiciaire.
15: Le père Grosjean, 70 ans, quitte la prison pour un monastère dans l'Aude avec interdiction de séjourner en Côte d'Or ou d'entrer en contact avec ses victimes présumées, dont 5 ont porté plainte à ce jour. Le premier à l'avoir fait dès octobre 2024, c'est Jean Gédrizek, 28 ans aujourd'hui. Il craint que cette remise en liberté n'empêche de nouvelles victimes de se faire connaître.
16: Ben, ma réaction, ça a surtout été du dégoût, en fait, et de la peur. J'ai peur que ça interfère avec l'enquête en cours, parce qu'il y a encore, je suis convaincu qu'il y a encore des victimes qui n'ont pas parlé, et j'ai peur que le fait de le remettre en liberté, du coup, et ben, il rentre en contact avec ses victimes, en fait, et il les empêche de parler, ou il continue de les manipuler. Parce qu'aujourd'hui, ben, on peut contacter n'importe qui avec les réseaux sociaux, avec tous les moyens de communication qu'on a, en fin de compte. Donc, même si on lui dit tu rentres pas en contact avec telle personne, ben, qu'est-ce qui l'empêche de le faire au final? Surtout qu'il va être dans une institution qui est le Petit Bethany, a priori, qui est géré par l'Église. C'est pas rassurant parce que pour moi l'Église est responsable de toutes ces agressions. Et comment on peut laisser une personne, un agresseur, être géré par des personnes qui ont été responsables de lui au moment des agressions, quoi?
15: Et le collectif La Parole Accueillie, qui regroupe ces victimes, annonce des réunions publiques dans les paroisses où Yves Grosjean a officié par le passé. Elles auront lieu dans les prochaines semaines. Un ciel sans nuages et surtout sans fumée noire à Auxonne ce matin, où le feu est maîtrisé sur le site de l'usine Global Hygiène, spécialiste du papier toilette et de l'essuie-tout. L'incendie s'est déclaré vers 18h hier sur un lieu de stockage de carton. L'intervention des pompiers a permis d'éviter la propagation au bâtiment de l'entreprise. Bientôt le retour à la normale sur l'autoroute A38. Les travaux de sécurisation de la falaise de Créancey se terminent. La circulation va pouvoir reprendre sur les deux voies. Réouverture prévue jeudi prochain.
0: Le thermomètre va encore grimper jusqu'à 33 degrés de la Côte d'Or à la Saône-et-Loire aujourd'hui. Attention aux coups de chaud pour les sportifs.
15: Mais surtout les jeunes sportifs. On est en pleine saison des tournois de foot de fin d'année. Et puis les clubs accueillent des gamins en test pour la saison prochaine. Dans tous les cas, on est passé en mode adaptation cette semaine, avec des séances d'entraînement plus légères, comme mercredi du côté de l'ALC Longwy. Thomas Vichard.
17: 33 degrés sur le terrain synthétique en ce début d'après-midi. Ce sont de tout jeunes enfants, moins de 6 ans, qui découvrent le foot. Premier entraînement test pour éventuellement les inscrire la saison prochaine à Longwy. Mais pas forcément idéal avec ce temps. À vous Fabrizio, le père du petit Gaspard.
18: On a hésité, mais effectivement il fait très chaud. Bon, ils font attention. Ils prennent soin de ce que les enfants boivent quasiment entre chaque échauffement. Et puis ils sont allés recharger plusieurs fois la gourde.
17: Joshua, bientôt 6 ans, confirme.
19: On est allé se rafraîchir là-bas. à l'entrée.
17: Le club avait aussi demandé aux parents de venir équiper. Le père de Joshua, Patrick, a amené un brumisateur.
20: Il fallait apporter une casquette et une goutte d'eau pour se rafraîchir.
17: Dans l'autre catégorie qui s'entraîne en même temps, les U11, il y a moins d'enfants. Une petite dizaine contre 25 d'habitude. Et la séance est forcément un peu plus légère, détaille Andrea, l'un des éducateurs.
21: On fait en sorte qu'il y ait le moins de courses possible, le moins de contacts aussi, parce que les enfants ils sont fatigués, donc ils maîtrisent moins les gestes. Les exercices ne sont pas tellement changés, on s'adapte juste à l'effectif et à la chaleur.
17: Serein et habitué, Andrea. Il le dit, ça fait maintenant quelques saisons qu'à Longwy, on sait faire face à ces vagues de chaleur.
15: L'autre conséquence de ce soleil de plomb, c'est la sécheresse. Le seuil de vigilance est atteint dans 8 des 14 bassins versants en Côte d'Or. La préfecture déclenche son plan sécheresse, tout comme en Saône-et-Loire. Pas encore de restrictions, mais on est tous invités à faire attention à notre consommation. Une première vague de chaleur longue et très précoce qui se terminera demain avec une baisse légère des températures sous quelques orages. On en parlera avec vous à la fin des infos, Nicolas. On va respirer un peu et puis de la pluie, ça fera du bien aussi aux allergiques qui souffrent depuis le début de l'épisode avec une concentration de pollen dans l'air extrême.
0: À Grancey-le-Château-Neuvel, près de Selonger, un projet de boulangerie peut en cacher un autre.
15: Oui, la commune de 250 habitants se cherche un commerce depuis 2 ans. On pensait bien l'avoir trouvé avec l'installation programmée par la municipalité précédente d'un jeune boulanger. Mais celui-ci vient de décliner, pas assez de garanties financières selon lui. Un crève-cœur, même si tout n'est pas perdu, Stéphanie Pernon.
22: C'est sur la question des tournées du futur boulanger que ça a coincé. Dans le projet initial, l'ancienne municipalité s'engageait à financer un bus et un salarié pendant 3 ans pour aider Joseph Dromard, le boulanger pressenti, à lancer son activité. Sauf que les choses ont changé depuis, explique le jeune boulanger de 27 ans.
23: Le projet n'a finalement pas abouti, notamment car il y a eu des difficultés au niveau de la prise en charge de la tournée de pain. Et c'est pourquoi je me suis désisté, car le projet n'est pas économiquement viable pour moi.
22: Pas viable non plus pour le nouveau maire élu en mars dernier, Gérard Romero, qui assume.
24: Nous, on voulait bien l'aider, aller voir tous les maires un par un pour essayer de les faire adhérer, justement, qu'il y ait au minimum 20-25 communes. Et là, ça aurait pu, je pense, aboutir. Donc moi, je ne voulais pas engager notre commune à payer les tournées. Mais une tournée, ça coûte, allez, on va dire 35 000 euros à l'année. Vous vous rendez compte, 100 000 euros sur 3 ans.
22: Mais l'élu garde le sourire car il a une nouvelle piste.
24: Pas de regret parce qu'on a trouvé quelqu'un d'autre qui va pouvoir pérenniser cette boulangerie, si on se met bien d'accord, surtout, forcément. Ça peut démarrer très vite, la boulangerie, en septembre, elle peut démarrer.
22: Un projet qui semble bien avancé et qui sera soumis au vote du conseil municipal vendredi prochain.
15: Et le coût de ce nouveau projet pour la municipalité, environ 120 000 euros, dont 60 000 déjà engagés pour les études menées par les architectes pour remettre le local en état.
0: Handball, le DMH rate une occasion dans la course au maintien en Star League.
15: Oui, les Dijonais opposés à Istres reviennent avec le point du match nul qui n'arrange personne. Les deux équipes sont toujours relégables. Prochain rendez-vous sans doute décisif mardi au Palais des Sports face à Célestat. La finale en vue pour les espoirs de la JDA Dijon Basket. Vainqueur de Blois hier en quart de finale, ils affrontent Bourg-en-Bresse cet après-midi dans le cadre du Trophée du Futur qui réunit les 8 meilleures équipes espoirs de France. 153 km entre le musée au Parc Alésia et Montbard. Ça, c'est le profil de la deuxième étape du Tour cycliste de Côte d'Or. Le départ sera donné tout à l'heure à 12h30. Et puis, vous allez en entendre parler, quoi qu'il arrive aujourd'hui. Alors, autant vous prévenir, en football, le PSG va chercher un doublé historique en Ligue des Champions aujourd'hui. Paris, champion d'Europe en titre, affronte Arsenal. En finale, c'est à 18h à Budapest. Un horaire inhabituel pour s'adapter à l'audience télé asiatique.
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15: Laissez-moi deviner, Nico.
0: Allez-y.
15: On va pas faire frais aujourd'hui.
0: Mon petit doigt me dit que on va pas avoir froid aujourd'hui.
15: Écoutez, je suis journaliste. Voilà.
0: Ah non, mais effectivement.
15: Si vous vous posez des questions, voilà.
0: C'est
15: pour ça que je sais.
0: Et je peux confirmer votre information. Parce que c'est important de confirmer
15: c'est
0: votre
15: bien
0: information.
15: D'avoir des sources fiables.
0: Effectivement, selon Météo France, ça va chauffer cet après-midi. À Saulieu-sur-Bernon, il fera 30 degrés. À Dijon et Chenôve, 32. À Chalon-sur-Saône, Auxonne et Châtillon-sur-Seine, 32 degrés également. À Beaunotin, Arnay-le-Duc, Montceau-les-Mines, Montbard et Semur-en-Auxois, on prévoit 33 degrés. Dernier jour de grosse chaleur pour ce mois de mai. C'est ce qu'annonce Météo France, puisque demain dimanche, les températures vont commencer un tout petit peu à baisser, jusqu'à 29 degrés en maximal pour de ce dimanche après-midi. Mais attention, on annonce aussi le retour des orages, voilà, à partir de la mi-journée demain.
15: Sur les routes, ça se passe comment à 8h?
0: Écoutez, vu que vous me posez la question, vous je vais vous répondre.
1: Oui, mais répondez-moi.
0: Eh ben, je vous réponds. Vous posez la question.
1: C'est le temps de mettre à jour les cartes. Voilà, il gagne du temps. C'est bien joué. C'est bien joué.
0: Et on circule bien. Voilà, tout va bien. Rien à signaler de plus. Sauf que si vous êtes coincé dans une difficulté inhabituelle, bah vous pouvez venir nous en parler dès maintenant pour passer le message à tous ceux qui sont derrière.
1: Appelez-nous.
0: Vous n'avez rien d'autre à faire que d'attendre que ça se dégage. Bon, bah appelez-nous. 03 80 42 15 15, votre radio. Ici Bourgogne est à vos côtés tout au long de la journée. Merci pour ce moment.
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0: Bon, bah la bonne humeur, pas besoin de la prouver, elle est là évidemment. L'actu local, vous venez de l'entendre, et la musique, c'est Patricia Cascandi midi sur Ici Bourgogne. Bon début de journée, bon week-end.

0: Candy Midi, c'était Patricia Cass sur ICI Bourgogne. Attention à votre voix avec les performances des intelligences artificielles. Là, ce qu'on pensait à nous, rien qu'à nous, est maintenant reproductible assez facilement par certains escrocs. On apprend à mieux protéger nos données personnelles dans quelques minutes.
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0: Et puis, nous avons rendez-vous avec l'histoire ce matin. On va vous inviter en l'an 52 avant nous, les Gaulois d'un côté, les Romains de l'autre. Un événement fondateur impactant sur notre territoire. Alésia, c'est en Bourgogne. Ce matin, Ici Bourgogne vous offre vos places pour le musée au parc Alésia. C'est à gagner dans quelques minutes. Et puis pour la musique, ce matin, on a prévu le grand Eric Clapton. Avec Layla, classée au 27e rang des 500 plus grandes chansons de tous les temps. Quand on vous dit qu'on met tout en œuvre pour vous faire démarrer la journée avec le meilleur de l'actu locale, de la musique et de la bonne humeur, vous nous croyez maintenant ?
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0: Comment protéger sa voix des arnaques? Question étonnante ce matin dans Vie numérique, vie privée, face à la plus unique de nos données personnelles, Valentine Lettès.
3: Et c'est dire à quel point notre voix est précieuse quand on liste l'ensemble des informations qu'on peut facilement déduire sur la base de quelques mots. Les émotions, l'âge, le sexe, un accent, jusqu'à l'état de santé de notre interlocuteur et sa condition physique, s'il est essoufflé. Toutes ces données passent par les intonations de notre voix. Une donnée spécifique puisqu'elle est reproductible. De nouvelles arnaques basées sur la reproduction de notre voix émerge, notamment grâce à l'intelligence artificielle, les hypertrucages notamment, utilisés par des escrocs pour usurper l'identité d'une célébrité par exemple. Pourtant, notre voix est protégée déjà depuis plus de 50 ans par le code civil et par le code pénal qui punit de 45 000 euros d'amende et d'1 an de prison toute captation, tout enregistrement ou toute transmission de paroles prononcées à titre privé.
0: Mais alors du coup, comment protéger notre voix au quotidien, Valentine ?
3: D'abord, pas de panique, selon les experts de la CNIL, la Commission Nationale de l'Informatique et des Libertés, les escrocs sont encore loin de pouvoir copier notre voix sur un simple allô de quelques secondes enregistré au téléphone, et comme une rumeur l'a pourtant répandue sur Internet il y a quelques semaines. Si l'intelligence artificielle gagne en puissance, on est encore loin d'un tsunami. L'important, c'est de paramétrer vos objets connectés capables de capter la voix. Votre assistant vocal, votre montre connectée, votre smartphone, dans vos réglages, les paramètres de votre appareil, préférez stocker toutes les données liées à l'enregistrement de votre voix en local, sur votre objet connecté, et non pas sur un serveur à distance où, en cas de fuite de données, votre voix risque de se retrouver n'importe où sur Internet, au risque d'en rester sans voix.
0: Alors, pour savoir comment sécuriser vos objets connectés, rendez-vous sur ici.fr, page vie numérique, vie privée. Une idée de rando à faire, à partager ce samedi le long de l'eau entre des étangs et la rivière Saône. C'est à suivre dans un instant après le duo du printemps, ou de la canicule, Pascal Obispo et Francis Cabrel. Il faudrait que pleuve l'amour sur Ici Bourgogne. Bonjour.

0: Pascal Obispo et Francis Cabrel, il faudrait que pleuve l'amour sur ici, Bourgogne. Ce matin, le ciel est gris à Châtillon-sur-Seine, dis donc, il fait 13,1 degrés avec Maurice qui nous dit que les bisous, c'est comme les sourires, toujours en abuser et ne jamais en manquer. Voilà ce qu'il nous souhaite, donc des bisous pour tout le monde. Il y a Jean également qui nous écrit depuis Dijon, du côté du château de Pouilly, il fait 19 degrés. Jean qui nous rappelle qu'il y a aujourd'hui le triathlon au lac Kyr. Alors le triathlon au lac Kyr, a priori, c'est peut-être ce qu'il va faire. Alors attendez, c'est quoi? C'est cacahuètes aux gazeuses et rondelles de
1: oui,
0: citron.
1: Oui, c'est exactement ça. Vous êtes bon là-dessus. Hein.
0: Ah bah là sur le triathlon, comme ça, je suis le premier, évidemment. Hein. Toujours sur le podium. Il est 8h20 et on continue à partager vos météos et vos messages de bonne humeur sur la page Facebook d'ici Bourgogne. Week-end sur ici Bourgogne, on marche, on se balade, on randonne avec le comité départemental de randonnée pédestre de Côte d'Or qui nous accompagne sur les sentiers de la région, les sentiers du département, et nous sommes avec l'une de ses chargées de développement, Hélène Pernon-Moulin, bonjour.
2: Bonjour Nicolas.
0: On va prendre un petit peu le frais ce matin, direction le Val-de-Saône, direction Magny-Montarlot, pour un circuit de 14 km environ autour des étangs de la Saône.
2: On peut même dire 18 km, hein, parce que 14 km, c'est la variante courte.
0: Ouais.
2: Donc, si on est en jambes, on peut faire les 18.
0: Alors, on part depuis le lavoir de Magny-Montarlot, c'est ça?
2: Exactement, oui, on va se garer pas très loin du lavoir. Hein. On peut d'ailleurs aller le voir, il a été rénové et il est tout mignon.
0: Ouais.
2: Et d'ailleurs, l'eau, c'est un peu le fil conducteur de cette randonnée, qu'on la fasse soit en version longue, soit en version courte.
0: Mmh.
2: Et il y a bien évidemment les étangs qu'on longe. Mais il y a également le passage le long de la Saône sur un des courbes de la Saône et qui est très très joli.
0: Donc là on est au niveau de Poncé-les-Athées hein, pour voilà, ceux qui ont la géographie.
2: Ouais, ouais. Tout à fait. Et jusque avant Poncé, on aura traversé donc Montarlot, une partie de Poncé, et on se sera également baladé à travers champs et ouais, avec des jolis paysages.
0: Ouais. Et ensuite le parcours continue. Là, on rentre un petit peu plus dans les terres depuis Athée, et puis ensuite on rejoint Magny par un petit chemin sous les bois. J'ai l'impression, c'est ça?
2: Exactement. Ouais. Voilà. Mais avant ça, on peut faire la pause si on choisit de le faire sur une journée. On peut faire la pause pique-nique au bord de la Saône.
0: Ah, ouais.
2: Seulement le paysage est très sympa.
0: Ouais.
2: Et en plus, c'est aménagé. Il y a des tables de pique-nique. Donc, ça peut être le bon moment de se poser si on a prévu ça ou pour le goûter selon l'horaire. Et justement, quand on quitte la Saône, autre quoi, suite de la thématique de l'eau, parce qu'on voit, on passe à côté de l'usine de production d'eau potable, hein, une des plus importantes. Mmh. C'est la station de ponçage de pompage de Poncé.
0: Ouais.
2: Et du coup là, bon, bien évidemment c'est pas le plus beau bâtiment, mais c'est assez intéressant de voir cette station, parce que c'est quand même la station qui alimente Dijon Métropole, c'est pas rien.
0: Ouais.
2: Et c'est toujours bien de savoir d'où vient l'eau, parce que l'eau, hein, faut bien emmener jusqu'à nos robinets.
0: Mmh.
2: Et donc c'est toute une machinerie, donc c'est assez intéressant de s'en rendre compte.
0: Donc on se balade, on se rafraîchit les pieds et les idées, et on en profite en plus pour découvrir des choses méconnues, et c'est le circuit des étangs de la Saône qui nous est proposé ce matin. Où est-ce qu'on le trouve, où est-ce qu'on la trouve cette balade? Sur l'application Marando par exemple, ou sur d'autres topo-guides que vous faites?
2: Sur notre site internet, pour
0: okay.
2: Randonnée.
0: D'accord.
2: Voilà.
0: Très bien, ça fait 14 ou 18 kilomètres selon les distances et l'énergie que vous avez. Et c'est proposé par le comité départemental de randonnée pédestre de Côte d'Or, dont vous faites partie, Hélène Pernon-Moulin. Merci beaucoup, passez un bon week-end.
2: Je vous en prie, merci vous aussi.
0: 8h24 et pour fêter l'arrivée des beaux jours, nous vous offrons vos deux places pour accéder au Muséoparc Alésia à Lys-Saint-Rennes. 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
0: jerk. Le jerk. Thierry Hazard, 1990, c'est la chanson avec laquelle on a décidé de jouer avec vous ce matin. Cette chanson est-elle sortie avant ou après l'ouverture, l'inauguration, la création du Muséoparc Alésia? À votre avis, 03 80 42 15 15, cette chanson de Thierry Hazard, le Jerk, sortie en 1990, est-elle sortie avant ou après la création, l'ouverture officielle du Muséoparc Alésia? On vous souhaite bonne chance et on vous attend avec la bonne réponse au 03 80 42 15 15. Après, il vient tout juste juste de s'installer dans les studios d'Ici Bourgogne. C'est pas vrai, mais j'aime le croire. Après Eric Clapton, Layla sur Ici Bourgogne.

0: Leila, Eric Clapton sur Ici Bourgogne.
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0: Dans le Morvan, l'Aussois, le Val-de-Saône et à Dijon, se réveille avec Ici Bourgogne. Bonjour Isabelle.
4: Bonjour.
0: On joue avec vos chansons préférées ce matin et on joue avec Thierry Hazard, le Jerk, sorti en 1990. Est-elle sortie avant ou après cette chanson, l'ouverture du musée au Parc Alésia?
4: Alors avant.
0: Avant, absolument, puisqu'il a ouvert ses portes en 2012. Bravo Isabelle, voici vos entrées pour aller justement visiter le musée au Parc Alésia. Deux entrées pour vous. Bravo.
4: Ah super, parce que j'étais allée il y a très longtemps et je voulais y retourner pour voir l'évolution, donc ça tombe très bien.
0: Eh bien, ce sera l'occasion et vous pourrez dire à tout le monde que c'est grâce à Ici Bourgogne. On vous souhaite une belle journée sur votre radio locale.
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0: Si vous voulez tout savoir sur le sport en Bourgogne, on vous donne rendez-vous, Arnaud, dans 1 minute 30 pour votre rendez-vous, le sport en Bourgogne.
5: Pratique, hein, en effet, petit avant-goût. On va parler handball côté masculin. Le DMH cherche toujours, vous le savez, à se maintenir dans l'élite et vient d'ailleurs de cacher une bonne occasion du côté d'Istres. On va en parler juste après le résumé de l'actu en français partout dans le monde. C'est le 90 secondes avec vous, Valentine Letès. Il est 8h30.
6: D'historique à légendaire, le Paris Saint-Germain dispute ce soir sa deuxième finale consécutive de Ligue des Champions de foot. Favori face aux Anglais d'Arsenal, la soirée sera particulièrement encadrée avec 22 000 policiers et gendarmes mobilisés dans toute la France pour éviter les scènes de pillage et d'incendie de l'année dernière. La scène s'éloigne pour Patrick Bruel. Tous ses concerts jusqu'à septembre sont annulés. Une quinzaine de dates au total, la plupart dans des festivals. Pour ne pas troubler la sérénité de ces manifestations, explique la société de production du chanteur, visée désormais par 4 enquêtes pour viol en France. Retour en Alsace des deux petits garçons abandonnés au Portugal, confiés à l'aide sociale à l'enfance, puisque leur mère est toujours en détention dans le pays, comme son compagnon, accusé lui de coups et blessures aggravés sur les garçons de 4 et 5 ans. On apprend la mort de l'un des derniers grands résistants français, le sociologue et philosophe Edgar Morin, 104 ans, de son vrai nom Edgar Naoum, né de parents juifs séfarades. C'est au moment de la Seconde Guerre mondiale qu'il adopte le pseudonyme de Morin. Le thermomètre descend au nord-ouest après de nouveaux records de température hier. Cet épisode de chaleur sans commune mesure, estime Météo France, touche à sa fin. Préparez-vous désormais à l'arrivée des orages. Encore un favori à terre battu à Roland-Garros. Novak Djokovic sort au troisième tour du tournoi de tennis. Le seul membre du top 5 mondial encore en lice, c'est l'Allemand Alexander Zverev, auteur hier soir de l'élimination du Français Quentin Alice.
0: Le sport en Bourgogne. On démarre, Arnaud, par le handball, la 28e journée de Star League. Dommage pour le DMH.
5: Les Dijonnais reviennent d'Istres avec le point du match nul dans la valise. Score final 28 partout. C'est plutôt bien payé pour les hommes de Mehdi Higuiri qui étaient menés de 3 buts à 4 minutes de la fin du match. Ça reste frustrant quand même ce résultat pour le coach dans la course au maintien.
7: À la mi-temps, on est à plus 3, mais on devrait être à plus 5 ou plus 6. On rate trop d'occasions faciles qui font qu'on n'arrive pas à tuer le match. Maintenant, on n'est pas loin de perdre le match. Je pense qu'ils ne méritaient pas de perdre, nous non plus. Ça arrange personne, ce match nul. Mais ça prouve aussi qu'on reste dans la course. Voilà, on reste à un point de Chartres. Là, on reçoit Célestat et ça va être un gros match. Il va falloir qu'on fasse le bon résultat pour essayer de passer devant Chartres, en espérant que Chartres ne fasse pas le job chez eux face à Nîmes.
5: Et ce matin, le DMH est toujours avant-dernier du championnat, devant Istres, derrière Chartres, vous l'avez entendu, et derrière Célestat qui se déplace donc au Palais des Sports mardi soir. Match importantissime pour éviter la relégation, ça va être chaud.
0: Ouais, chaud comme les températures en ce moment sur les terrains de foot.
5: Partout en Bourgogne, au gré de cette première vague de chaleur de la saison, on a été obligé d'adapter les entraînements pour ménager les organismes, surtout les jeunes organismes. 35 degrés à l'ombre mercredi à Longwy par exemple, mais il n'y a pas beaucoup d'ombre, comme vous le savez, sur les terrains de foot. Du coup, on fait attention avec des entraînements plus légers. Diego est éducateur à la LC Longwy chez les moins de 13 ans.
8: C'est dur de travailler, de pouvoir proposer quelque chose aux enfants. Surtout avec cette chaleur, on ne peut pas travailler physiquement dans un premier temps. Surtout avec 4 joueurs, c'est compliqué de travailler. Donc, ce qu'on va faire, on va récompenser à la fin de saison. On va les récompenser. Hein, va sortir les cacahuètes, les chips, on va se mettre devant un film, donc, et devant des matchs, et puis voilà, avec des fortes chaleurs, on peut pas travailler. Déjà, ça peut être dangereux, on va pas se le cacher, hein, si sous 30 degrés, on va dire, l'organisme, il réagit pas de la même manière aux efforts physiques, donc faire très attention. D'abord, c'est la santé des enfants et des jeunes garçons, quelle que soit la catégorie.
5: Et on rappelle ces conseils de base, en période de chaleur, pas de sport en plein soleil, on essaye de faire ça avant 8h, donc c'est trop tard pour ce matin, attendez 20h ce soir pour pas risquer le coup de chaleur.
0: Dans le reste de l'actu sportive, Arnaud, il y a du basket à suivre aujourd'hui.
5: La JDA Dijon Espoir est en demi-finale du Trophée du Futur qui réunit les meilleures équipes des centres de formation pro en France. Demi-finale face à Bourg-en-Bresse tout à l'heure à 17h. Et puis en cyclisme, deuxième étape du Tour de Côte d'Or entre le Muséoparc Alésia à Montbard, 153 km avec un homme en tête du classement ce matin, Thibaut Rollet de l'équipe Vital Inside, vainqueur hier à Le Châtelet lors de la première étape. La météo pour aujourd'hui, 33 degrés, c'est la petite maximale finalement aujourd'hui. On a eu pire.
0: Absolument. Bon, on est habitué maintenant, 33 degrés, on est le 30 mai, alors. Ça arrive, hein, des coups de chaud comme ça. Non, ça n'arrive pas, c'est pas normal ce qui se passe. De belles éclaircies ce matin en Côte d'Or et en Saône-et-Loire, mais ça pourrait ne pas durer, hein. Le ciel va se voiler de plus en plus au fil des heures, mais ça n'empêchera pas donc les températures, vous l'avez compris, d'atteindre des valeurs aussi chaudes que ces derniers jours. Ce matin, ça va encore entre 13 et 18 degrés selon Météo France et vos commentaires sur la page Facebook d'ici Bourgogne, mais cet après-midi, ça va vraiment chauffer. À Saulieu-et-Son-Bernon, on attend 30 degrés, c'est la minimale, hein, cet après-midi, hein. 30 degrés à Saulieu-et-Son-Bernon. À Dijon et Chenôve, il fera 32 degrés. À Chalon-sur-Saône, Auxonne et Châtillon-sur-Seine, 32 degrés également. À Beaune, Autun, Arnay-le-Duc, Montceau-les-Mines, Montbard et Semur-en-Auxois, 33 degrés. Alors demain dimanche, ce sera soleil le matin et ensuite le temps va vraiment commencer à changer avec un risque d'averse, voire même d'orage à partir de la minute de la mi-journée. Le temps va devenir ensuite gris et humide pour l'ensemble de la semaine prochaine, selon Météo France.
5: À 8h35 sur les routes de Bourgogne, la minimale c'est 2 voitures. et puis il y a peut-être un peu plus sur certains axes.
0: Il pourrait y avoir un petit peu plus, ça commence un tout petit peu à se densifier sur la rocade de Dijon là, mais vraiment rien de grave, tout va bien ce samedi matin. Si vous êtes témoin d'une difficulté, d'une perturbation sur votre trajet, appelez-nous pour passer le message à tous ceux qui sont derrière et qui pourraient encore éviter les difficultés. 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
0: On va parler d'aéromodélisme dans quelques minutes avec une journée, un week-end de journée porte ouverte qui est organisé à Messigny-Ventoux ce week-end. Vous allez voir à quel point les choses sont bien faites puisque de l'aéromodélisme, on en parle après Jean-Jacques Goldman. Envole-moi, c'est scientifique, c'est ici Bourgogne. Il est 8h36, on vous souhaite un excellent début de week-end sur votre radio locale en Bourgogne.

0: Jean-Jacques Goldman, Envole-moi sur Ici Bourgogne.
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0: Vous allez apprendre et découvrir plein de choses, la tête en l'air et des rêves plein la tête ce week-end. Aujourd'hui et demain, l'Aéromodèle Club de Côte d'Or nous invite à deux après-midi de découverte sur l'aéromodélisme sur le terrain de Messigny et Ventoux, une passion qui pourrait vite être communicative. Il paraît que le virus se propage à toute vitesse. C'est le président de l'Aéromodèle Club de Côte d'Or qui est avec nous à quelques heures du début de cet événement. Bonjour François Bidancier.
3: Bonjour.
0: Ça fait combien de temps, vous, que vous êtes piqué par l'aéromodélisme ?
3: Oh, depuis tout jeune.
0: C'est vrai ? Vous avez vos premiers souvenirs, c'est quand vous étiez gamin, c'est ça ?
3: Oui, c'est à l'école, oui, que j'ai construit mon premier planeur.
0: Ah oui, d'accord. Ok, vous avez réussi à le conserver, celui-là, ou pas ?
3: Malheureusement, non.
0: Alors évidemment, vous êtes un spécialiste de la discipline. L'aéromodélisme, François, c'est bien plus que de simples maquettes d'avions. C'est pourtant comme ça que le grand public pourrait voir les choses. Racontez-nous, c'est quoi exactement pour vous l'aéromodélisme ?
3: Eh ben, d'abord, c'est pouvoir construire soi-même son avion.
0: Ouais.
3: Même s'il y en a beaucoup dans le commerce d'étouffer maintenant. Mais au début, c'était ça. Et puis après, les faire voler, les faire évoluer, les réparer, les régler, tout ça, quoi.
0: Sur votre site, sur vos réseaux sociaux hein, de l'Aéromodèle Club de Côte d'Or, on voit des photos de ce que vous faites avec les adhérents du club. On voit les modèles qui vous appartiennent. C'est incroyable, il y en a de toutes les tailles. Il y en a même qui ont presque, je dis bien presque, la taille de vrais modèles, de vrais avions ou de vrais aéronefs.
3: Le plus gros qui a été construit par un de mes collègues, là, il fait c'est un Piper et il fait 5 mètres d'envergure. Donc, faut dire que ça a pris pas mal de place dans son sous-sol.
0: Oui. Il sera présent pour ses portes ouvertes, là, ce modèle
3: pas, là.
0: Non. Comment on explique que, justement, depuis qu'on est gamin, cette passion de l'aéromodélisme ne vous est pas quittée, François ?
3: Alors moi, c'est démarré vraiment tout petit, quand mon père m'a emmené voir les avions à Darrois.
0: Ouais.
3: J'étais fasciné. J'avais 4-5 ans par là, et depuis, ça m'a pas quitté.
0: Des démonstrations, voire même des initiations au pilotage, tout ça est proposé ce week-end. Le but de ces journées portes ouvertes, c'est justement de faire naître ce même type de passion chez d'autres personnes, voilà. François.
3: Voilà, c'est ça. Alors, ça s'adresse bien sûr aux jeunes, mais les parents sont bienvenus aussi. Hein. C'est notre cas dans le club. Il y a des jeunes qui sont venus, mais avec leur père. Et puis maintenant, il ne reste plus que le père, parce que les jeunes, ils ont déménagé. Voilà.
0: Ouais. Et finalement, ça nous permet de rester jeunes dans la tête aussi. Ça nous permet de redevenir un petit peu enfant, quoi.
3: Oui.
0: C'est facile à prendre en main, c'est facile à piloter ce genre de
3: ça dépend des modèles. Il y en a qui accrochent tout de suite, mais il y en a, c'est un peu plus dur, ça demande un peu plus de temps, quoi. Mais on va dire qu'au bout de 3-4 mois, on sait faire les choses principales, disons. Atterrir, décoller,
0: ouais.
3: Voilà.
0: Oui, faire une boucle dans pour revenir.
3: Ouais. Ça dépend si le gars est fort,
0: ouais.
3: Comme on a eu le l'an dernier un jeune de 50 ans et qui s'y est mis très vite à faire des boucles. Ouais.
0: Là, les conditions météo seront présentes là pour ce
3: Alors,
0: week-end ou pas
3: hein? Aujourd'hui, oui, il y a ce qu'on présente. Demain, on risque d'avoir des orages.
0: Ouais.
3: Mais les orages, ça peut tomber à côté. Hein,
0: oui, on essaiera quand même. Alors, en tout cas, les portes ouvertes sont maintenues tout au long du week-end. Hein, oui. Quel regard vous portez sur les drones là ? Est-ce que c'est la suite logique de l'aéromodélisme ou c'est complètement différent pour vous, François ?
3: Personnellement, moi, je trouve pas que les drones, c'est la suite.
0: Ouais.
3: Mais c'est une contrainte, plus exactement, parce qu'il y a eu plein de lois drones qui sont passées, qui restreignent un peu notre activité,
0: okay.
3: Avec beaucoup de contraintes.
0: D'accord. Les journées portes ouvertes de l'Aéromodèle Club de Côte d'Or, c'est l'occasion de découvrir tout cet univers, c'est l'occasion d'essayer peut-être de s'initier peut-être au pilotage, en tout cas à la culture de cette passion. C'est aujourd'hui et demain de 14h à 18h à Messigny et Ventoux. On vous trouve facilement, François ?
3: Avec le GPS, ce serait le mieux possible.
0: Ouais.
3: Autrement, faut aller sur une carte comme Google Maps et puis chercher AMCCO et puis normalement ça pointe sur le sur le lac.
0: Sur votre terrain, la MCCO Aéro Model Club de Côte d'Or. Vous en êtes le président, François Pidancier. Merci beaucoup, bon courage pour les derniers préparatifs et vive l'aéromodélisme ce week-end en porte ouverte. À bientôt, François.
3: Bientôt, merci.
0: Dans un instant, on va se lancer dans le fractionné avec notre coach sportif Nordi Natab.
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0: Vous avez du pot. Pourquoi ? Parce que dans un quart d'heure, c'est notre spécialiste arbres, fleurs, plantes, Nicolas Brune, qui sera à votre écoute pour répondre à toutes vos questions au 03 80 42 15 15. Et les fleurs, on les écoute également ce matin avec Laurent Voulzy, le pouvoir des fleurs sur Ici Bourgogne. Je me souviens.

0: 7h50 ici Bourgogne, vous réveille, vous fait démarrer la journée. D'ailleurs, bon courage si vous êtes déjà sur la route du boulot pour ce samedi. Il y en a beaucoup qui travaillent, hein. Je pense notamment aux commerçants, aux hôteliers, aux restaurateurs, également aux agriculteurs que l'on salue. Il fait 16 degrés à Navi chez Michel, le ciel est sans nuages, bon week-end à tous. On l'apprend sur la page Facebook d'ici Bourgogne. À Jean-Lys, il fait 18 degrés et Michel nous dit que ça va chauffer. Un petit déjeuner formidable, nous dit-il Michel. Et puis 17 degrés à Saint-Maurice-sur-Vingeanne, voilà la météo du côté de chez Rémi. On continue à la faire ensemble tout au long de la matinée et tout au long de vos réveils, semaine et week-end, la météo sur la page Facebook d'ici Bourgogne. On va vite, et puis on ralentit, et ça repart tout vite. Le fractionné, on en entend beaucoup parler, mais ça peut faire un petit peu peur quand on débute le sport. Alors, comment s'y mettre simplement aujourd'hui, dans 2 minutes pour être en forme, Nordinatab, coach sportif, vous nous expliquez.
1: Le fractionné, c'est une alternance de phases rapides et de phases de récupération. Et c'est justement ça qui le rend intéressant. Parce qu'en peu de temps, on stimule beaucoup le corps. Mais attention, on ne part pas à fond dès le début. L'idée, c'est de doser. Le fractionné, il peut se faire en marchant ou en courant. Et pour commencer, on peut débuter par 30 secondes durant lesquelles vous allez par exemple marcher. Et puis ensuite, 1 minute durant laquelle vous allez vous mettre à courir. Et vous alternez comme ceci. 30 secondes, on marche. Et puis ensuite, 1 minute durant laquelle vous courez. Allez, on s'accroche. Et vous alternez comme ceci durant 10 minutes. Et grâce à ça, vous allez solliciter le système cardiovasculaire, vous allez renforcer votre endurance et bien sûr, alterner des relances.
0: Mais alors du coup, Nordine, même en marchant, ça fonctionne ça ?
1: Bien sûr, le fractionné, c'est une question de rythme, pas de niveau. On l'a vu, on peut très bien alterner des moments de marche durant lesquels vous alternez une marche tranquille et une marche beaucoup plus dynamique. Tiens, ça me fait penser à une autre idée de fractionné, avec des montées de genoux, mais sur place. Et là, vous allez alterner 30 secondes durant lesquelles vous allez effectuer des montées de genoux et 30 secondes de récupération sur place. Allez, on y va. 30 secondes, dynamique, on lève les genoux. Bien sûr, avec les bras en action. Allez, on s'accroche. 3, 2, 1. On récupère 30 secondes de récupération. Et vous alternez comme ceci durant 5, 7 ou pourquoi pas 10 répétitions si vous le pouvez. Et là, on va solliciter le système cardiovasculaire et la coordination. Le fractionné, au final, c'est accessible à tous. On joue juste avec les variations d'intensité. On privilégie la qualité plutôt que la durée. Bon, ben vous savez quoi ? C'est à vous de jouer. Allez, j'y retourne.
0: Allez, on y va. On souffle bien et on s'échauffe, évidemment. Puis on s'étire après nos séances de sport. Il est 8h53. On écoute Lewis Capaldi. Wish you the best sur ici Bourgogne.

0: Ouest.
1: Lewis Capaldi sur ici pour gagner, évidemment, qu'on vous souhaite le meilleur pour ce week-end qui démarre. Et d'ailleurs, les meilleures idées de sortie, vous les retrouvez maintenant sur ici.fr. On sait qu'à Sœur, par exemple, il y a le Festimum. Ça se passe au musée de l'Étang à partir de 10h30 tout à l'heure pour découvrir plein d'activités pour toute la famille avec un cousin environnemental, avec une création d'hôtel à insectes, avec même un atelier tarte aux pommes. Alors, vous avez toutes les raisons d'y aller. En tout cas, si vous cherchez des infos, c'est sur ici.fr que ça se passe. Et puis à Varrois et Chéniaux, ça j'aime bien aussi, c'est la fête des asperges. Ça se passe à la ferme Dubois avec notamment Nicoco et Manu le magicien. Alors, et puis bien sûr un marché de producteurs sur place tout à l'heure à partir de 10h à la fête des asperges à Varrois et Chéniaux. D'autres idées de sortie à partager ensemble, ça se passe tout à l'heure à 11h avec Ici Bourgogne au 03 80 42 15 15. Si vous êtes organisateur d'événements aujourd'hui ou dans les prochains jours, vous pouvez nous appeler maintenant pour participer et en faire la promotion en direct à l'antenne. C'est ça le service public. À bientôt 9h.
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1: Juste avant l'actu locale, Catherine Viguet, bonjour, on s'interroge, heureusement que vous êtes là. Quelle est la tendance astrale pour aujourd'hui?
8: Le climat devient plus respirable. Bélier, la perspective de passer un bon week-end est assurée, il y a du dépaysement dans l'air.
9: Taureau, vous partagez des moments d'intimité avec une personne et vous comptez aussi votre argent.
10: Gémeaux, vous revendiquez votre besoin d'indépendance, vous avez soif de liberté.
11: Cancer, vous aurez besoin de faire le clair dans votre esprit autour de vous et chez vous.
12: Lion, superbe journée. Elle sera un peu le bilan de votre semaine, difficile, mais au final, pleine d'espoir.
13: Vierge, ce n'est pas dans votre nature de vous illusionner, mais il ne faut pas non plus tout voir en noir.
14: Balance, très belle journée, avec des paroles qui portent leurs fruits et un voyage aussi.
15: Scorpion, vous êtes moins exposé, vous n'allez pas forcément souffler, mais vous allez respirer un peu mieux.
16: Sagittaire, une personne vous invite à vous ressourcer. Vous aurez en tout cas besoin de solitude.
17: Verseau, voilà une journée faite pour vous. Vous allez pouvoir décompresser et vous détendre.
18: Poisson, le week-end est là et si les autres se reposent, pas vous. Un travail vous demande de la concentration.
19: Et pour nous tous, partons à la conquête de ce que l'on aime plus que tout.
1: Merci beaucoup Catherine Viguet, vos horoscopes sont à retrouver sur l'application ici. Bonjour Charlotte Millet.
20: Bonjour Nicolas Mollaret.
1: C'est l'heure de rentrer dans le jardin.
20: Oui, avec une question essentielle aujourd'hui.
1: Laquelle?
20: La sécheresse.
1: Oui, pourquoi?
20: Voilà.
1: Comment? Et avec qui?
20: D'où vient-elle? Non, les petits conseils qu'on peut vous donner là en ce moment pour arroser peut-être un peu plus souvent, mais en moins grande quantité, pour voir si vos plantes ont survécu à cette semaine de forte chaleur. On est là pour répondre à vos questions et ça se passe aussi, et ça c'est formidable, en photo. Et on peut échanger des photos maintenant. Vous téléchargez. Bon, vous avez tous l'application WhatsApp. Et si vous enregistrez le numéro de la radio 03 80 42 15 15, et ben vous pouvez nous envoyer vos photos de plantes qui sont en mauvaise santé. Et ça, parfait. C'est formidable parce qu'avec Nicolas Brune, comme ça, on pourra vraiment voir au plus près. On est au plus proche de vous, au local. Le local.
1: On est là.
20: Mais vas-y. Vraiment. Entre vous savez, la petite tige là et la petite tige là.
1: Voilà, on est là.
20: C'est là, c'est vraiment.
21: Par contre, on n'est plus à l'heure pour 9h.
20: C'est vrai, pardon.
1: Il est 10h, le journal de 9h, tout de suite.
20: À demain, Nicolas. Rabat-joie et journal.
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20: Allez, belle plan, bienvenue, bon week-end et 9h. Arnaud Racapé.
21: Eh bien, bonjour Charlotte.
20: Vous étiez donc là. Allez, on retient son souffle, la vague de chaleur s'arrête aujourd'hui en Bourgogne.
21: C'est long, 8 jours à plus de 32, 33, 34 degrés, c'est long. Et on le répète, ça n'était jamais arrivé au mois de mai dans nos contrées. Un climat tout chamboulé et qui chamboule tout dans nos jardineries, on va en parler avec vous. Là-bas, on prépare chaudement la fête des mères de demain à l'image de Maxime Battistelli Philippe. Il est responsable du Gamme Vert de Mirbeau-sur-Bèze. Et lui, l'effet de serre, il connaît par cœur.
0: Oui, il fait très chaud, là, je regardais dans la serre. Hier, on était à 39 en plein après-midi, là-dessous, malgré les hauts vents ouverts. On vient tôt le matin pour arroser, et puis voilà. Mais oui, ça souffre, hein. Encore exceptionnel pour un mois de mai, fin mai.
5: C'est du jamais vu, à votre connaissance, vous qui bossez depuis quelques années?
0: Ah, ma connaissance, oui, c'est du jamais vu. J'ai l'impression qu'on dit ça tous les ans, que c'est du jamais vu, mais tous les ans, ça, c'est de plus en plus tôt, de plus en plus tard, de plus en plus extrême. On en discutait avec des clients, là, il y a deux semaines, on avait un temps le 15 novembre, il faisait 4 degrés, on avait rallumé les chauffages. Et puis là, il fait 35. Pareil, les melons qui maintenant sont presque la meilleure vente devant la courgette et le concombre. Alors qu'il y a 15-20 ans, à part sous serre, c'était compliqué d'en faire. Et maintenant, on en met dans nos jardins. On est en Côte d'Or, on n'est pas en Provence. Mais c'est de moins en moins vrai, presque.
21: Et nos plantes sont mises à rude épreuve et nos organismes aussi avec ces chaleurs précoces, notamment chez les plus jeunes. Dans les clubs de sport, il a fallu s'adapter toute la semaine à l'entraînement pour protéger les enfants. On est en plein dans la saison des tournois de foot en plus. Malgré la chaleur, ils auront bien lieu, a priori, hein, ces tournois ce week-end. Par exemple à Arnay-le-Duc, par exemple à Périgny-les-Dijon pour ce qui concerne la métropole de Dijonnaise. On se plaignait des pluies diluviennes, souvenez-vous, en février-mars, place à la sécheresse désormais. Côte d'Or et Saône-et-Loire activent le premier niveau de leur plan. 8 des 14 bassins versants de la Côte d'Or ont franchi le seuil de vigilance ces derniers jours. Faute de pluie, un seul mot d'ordre à la maison, on économise l'eau pour l'instant. Pas de restrictions.
20: Le père Yves Grosjean remis en liberté sous contrôle judiciaire.
21: L'ancien curé des paroisses de Saint-Bernon et Arnay-le-Duc, accusé d'actes pédocriminels sur de jeunes garçons, quitte la prison, direction un monastère dans l'Aube, avec interdiction de venir en Côte d'Or ou d'entrer en contact avec ses victimes présumées. 13 connues à ce jour, dont 5 ont porté plainte. L'un des plus grands penseurs de ce monde est mort. Edgar Morin, sociologue, philosophe, s'est éteint à l'âge de 104 ans, annonce son entourage dans un communiqué. Humaniste convaincu, marqué politiquement à gauche, il aura passé sa vie à dialoguer avec les générations, à écrire inlassablement pour favoriser ce dialogue à travers une certitude, les forces de l'esprit. Il était une présence lumineuse dans les temps obscurs, commente son épouse dans ce même communiqué.
20: Le projet de nouvelle boulangerie menacée à Grancey-le-Château, Nevelle, près de Selonger.
21: Mais le seul commerce de la commune, fermé depuis 2 ans suite au départ des anciens gérants, devait retrouver vie grâce à un jeune boulanger, sauf que ce dernier vient de jeter l'éponge, faute de garantie financière. Mais il reste quand même un espoir avec un autre projet dont nous parle le maire, Gérard Romero.
22: Il y aura une fabrication de pain pour plusieurs dépôts, ce qui va pérenniser pratiquement la boulangerie. Ensuite, il sera mis en place un labo à part, dans une autre partie de bâtiment qui se trouve un petit peu plus loin, où il n'y aura que la pâtisserie, qui sera faite par un pâtissier. Il y aura un boulanger à l'arrière, il y aura les patrons et patronnes qui vont s'occuper de tournée et magasin, et sans doute un deuxième boulanger qui va rejoindre le nouveau. Ça coûtera beaucoup moins, et puis donc il y aura un multicommerce identique. Donc il y aura du gaz, il y aura le poste, il y aura colis aussi, enfin il y aura un peu de tout, hein. Comme avant. Ça va redynamiser un peu le centre-bourg. Après, c'est au conseil de voter, on verra.
21: Parce que ce nouveau projet sera soumis au conseil municipal vendredi prochain, l'espoir du maire c'est que ça se concrétise d'ici le mois de septembre. Le sport, le match nul frustrant pour le DMH en Star League de handball, 28 partout à Istres, le dernier du championnat. Dijon reste avant-dernier et relégable à 2 journées de la fin de la saison. En basket, les espoirs de la JDA Dijon en demi-finale des championnats de France après leur victoire face à Blois hier. Ils affrontent Bourg-en-Bresse cet après-midi à 17h à Strasbourg pour une place en finale.
20: La deuxième étape du Tour cycliste de Côte d'Or également dans l'actu.
21: 120 coureurs au départ depuis le Muséoparc Alésia tout à l'heure à 12h30, 153 km destination Montbard. Hier, c'est Thibaut Rollet, le coureur de l'équipe Vital Insight, qui s'est imposé lors de la première étape à Le Châtel. Sacha Bergot, le premier Côte d'Orien, est troisième sous les couleurs du SCO Dijon. À un mois du tour, le vrai Tour de France masculin, puis féminin au mois d'août, Gevrey-Chambertin et Chalon-sur-Saône se mettent déjà dans l'ambiance. Les deux communes organisent des courses familiales un peu aujourd'hui sur le parcours des pelotons. C'est à partir de 10h dans les deux cas.
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21: Allez, la météo, c'est la dernière. Oui. La dernière. avant une baisse des températures.
20: Voilà, alors pas drastique hein, demain, hein, on n'est pas encore sur un 20 degrés demain. Hein, voilà, là on reste aujourd'hui effectivement sur des grosses chaleurs avec 30 degrés maxi du côté de celui de son Vernon, 32 degrés à Autun et Dijon, 33 à Beaune et Montbard avec un ciel très lumineux aujourd'hui, surtout sur la Côte d'Or, en Saône-et-Loire. Un petit peu de nuages d'altitude qui vont troubler l'ensoleillement, mais le temps va rester très agréable. Demain, les maximales entre 24 et 31 degrés. Vous voyez, c'est quand même pas une baisse gigantesque. On aura l'occasion d'en reparler dans le courant du week-end.
21: On aura aussi l'occasion de reparler des conditions de circulation, mais faisons-le maintenant.
20: Mais écoutez, avec grand plaisir.
21: Donc vous êtes là.
20: Je suis là. Alors, ça se passe plutôt normalement. Aujourd'hui, ça veut dire qu'il n'y a pas beaucoup de circulation et pas beaucoup de ralentissement dans la région. Ça, c'est une bonne nouvelle. On reste à votre disposition. Et ça se passe au 03 80 42 15 15. En fait, quand vous rencontrez une difficulté sur la route, même en trottinette, en skateboard, en roller, en vélo, quand vous vous déplacez et qu'il y a un souci, vous appelez ici Bourgogne. Comme ça, nous, on prévient tout le monde.
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20: C'est une véritable jungle, cette ambiance, depuis une semaine, cette atmosphère. On a l'impression de brûler en plein soleil, parce qu'il fait très chaud. Et donc, nos petites plantes à la maison, aussi. Sauf qu'elles sont pas forcément habituées à l'ambiance jungle de l'aventurier d'Indochine. On va répondre à toutes vos questions. Saison jardinage, juste après.

0: Qu'est-ce qu'on a dansé sur l'aventurier Indochine avec Ici Bourgogne.
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0: Excusez-moi. J'ai mis un coup de stylo dans le pied du micro, parce que nous sommes formidablement bien équipés grâce à l'équipe technique d'Ici Bourgogne et Marc à la régie. Ce matin. Bonjour Nicolas Brune.
3: Bonjour Charlotte.
0: On
3: va peut-être arrêter
0: le matériel et l'équipe technique surtout.
3: Hein, oui, surtout l'équipe technique.
0: Nicolas Brune, votre spécialité, ce ne sont pas les pieds de micro, non?
3: Pas du tout.
0: Ce sont les pieds de plantes, plus précisément.
3: C'est mieux.
0: Voilà. 03 80 42 15 15. C'est comme ça que ça marche le samedi matin avec Ici Bourgogne. On échange nos questions jardinage. On vient proposer pourquoi pas ces bons conseils. Venez en tout cas en direct, c'est 100% gratuit. Nicolas est un grand professionnel de la jardinerie et il est prêt à répondre à n'importe laquelle de vos questions et ça démarre maintenant. L'actualité jardin en ce moment, c'est évidemment la chaleur et la sécheresse qui s'installe. On l'a entendu dans les infos avec Arnaud Racapé tout à l'heure. Si je vous dis binage, qu'est-ce que vous me répondez Nicolas pour moins arroser? Est-ce une bonne idée?
3: Un bon binage vaut mieux que trois arrosages comme on dit.
0: D'accord.
3: Voilà, donc c'est vrai que c'est bien de casser en gros la croûte qui se fait en surface.
0: On le fait à quel moment? Quand vraiment la croûte est
3: bah,
0: vraiment...
3: Il y a une croûte en fait qui se forme et quand on arrose, bah, l'eau elle ruisselle, elle arrive plutôt à pénétrer.

0: Après, il y a différents types de paillages, du paillage d'origine végétale comme le cacao, le chanvre, le lin. Il y a différents types de paillages. D'accord. Et après, il y a du paillage minéral comme la pouzzolane, les galets, du gravier. Après, je suis un petit peu moins fan de ce type de paillage. Bon, ils sont beaucoup plus durables, ils vont beaucoup plus durer dans le temps. Par contre, ça va réchauffer les sols quand il fait chaud, c'est un magasin à chaleur, donc ça réchauffe encore plus les sols. Alors qu'un paillage végétal, bon, il va durer moins longtemps, certes, mais on va l'incorporer au sol en fin de saison et ça apportera de la matière organique, notamment le cacao, comme je parlais précédemment, ça c'est un très très bon apport parce que c'est très riche en matière organique et ça aurait vraiment tendance à bien enrichir les sols. Donc moi je privilégie quand même les paillages d'origine végétale.
1: Si on n'a pas de système d'arrosage goutte à goutte, il vaut mieux, paraît-il, utiliser un arrosoir plutôt qu'un tuyau d'arrosage pour arroser nos plantes, pour économiser
0: si
1: un peu d'eau.
0: Si on utilise à l'arrosoir, on amènera l'eau plus à l'endroit où on souhaite, mais bon, on peut avoir des tuyaux avec des pommes d'arrosage qui vont vraiment ressembler à un arrosoir, donc ça marchera bien également. Après, il y a différents types d'arrosoirs, il y a deux d'arroseurs, il y a le goutte à goutte, il y a le tuyau poreux, il y a les zoyas qu'on utilise beaucoup maintenant, là, ce sont donc des poteries qu'on enterre, qu'on remplit d'eau, qui vont diffuser l'eau tout doucement, donc ça, ce sont des très bons apports également, parce que l'eau, elle va vraiment être diffusée tout doucement en fonction des besoins de la plante. Donc ça, c'est vieux comme le monde, mais
1: c'est un investissement au départ, mais
0: c'est un investissement. Et bien sûr, ce sont des poteries quand même un petit peu spécifiques. C'est une terre un peu particulière pour vraiment que l'eau, il y a une certaine porosité au niveau de la terre cuite pour que l'eau, elle se diffuse tout doucement. Mais après, on est sur des investissements qui vraiment sur le long terme, parce que c'est de la poterie, donc il y a aucun problème.
1: Si vous avez déjà testé les zoyas à la maison, n'hésitez pas à venir nous raconter. Hein. Ici, Bourgogne, 03 80 42 15 15. On est là pour partager tous nos bons plans jardinage. On est là en direct avec Nicolas Brune. On va poursuivre nos petits conseils avec la chaleur et la sécheresse en ce moment, juste après Domi, cette talentueuse DJ parisienne et sa chanson Tout oublier.

0: tout oublier. C'est l'une de ses premières chansons et on aime bien. Vraiment, avec Ici Bourgogne, on se retrouve au jardin le samedi matin avec Nicolas Brune et toutes vos questions au 03 80 42 15 15. C'est avec grand plaisir qu'on discute tous ensemble de notre passion jardinage. Alors, on a parlé binage à l'instant, Nicolas, plutôt que d'arroser. Enfin, en tout cas, ça économise trois arrosages, donc bien biné. Un binage égale trois arrosages.
1: C'est ça, okay. Vaut mieux que trois arrosages, voilà.
0: Exactement. Quand il fait chaud comme ça et qu'il y a pas mal de sécheresse sur les terres bourguignonnes, on nous dit d'arroser plutôt quoi, tard le soir ou tôt le matin. Qu'est-ce qui est le mieux?
1: En fait, il y a deux types d'arrosage. En fait, l'idéal, c'est d'arroser tôt le matin. Ah. Parce que si on arrose le soir, bah, la plante, elle est au repos. Donc elle va pas absorber, elle va pas utiliser l'eau qu'on a mis, donc il y aura une perte d'eau, donc l'eau ne sera pas utilisée complètement.
0: Et mais est-ce que l'eau va pas s'évaporer durant la journée de chaleur si on arrose?
1: En fait, si on arrose tout le matin, l'eau, la plante se réveille, elle va consommer de l'eau, donc ça, ce sera beaucoup mieux que le soir où l'eau risque de partir en profondeur et sera beaucoup moins utilisée par la plante. Par contre, quand il fait très chaud, le soir, on peut mettre un petit coup d'eau sur le feuillage pour apporter un petit peu de fraîcheur et d'humidité. Ça peut être bien de faire rapidement le soir pour vraiment baisser la température. Par contre, vraiment, l'eau, au niveau des racines, l'idéal, c'est le matin à partir de 5h, 5h30, c'est vraiment l'idéal.
0: Jusqu'à quoi? 8, 9h à partir du moment où
1: il commence
0: à faire chaud?
1: Tant qu'il n'y a pas de soleil, ça dépend. Si le soleil se lève au niveau de la plante, bon, on évitera d'arroser. Mais vraiment, l'idéal, c'est de le faire à ce moment-là. Si vous n'êtes pas du matin, il y a des très bons programmateurs qui existent. Vous programmez tout ça et vous mettez un système de goutte à goutte ou de tuyau poreux, ça arrosera tout seul.
0: Oui, maintenant, ça se fait bien.
1: Ça s'utilise très très bien, ça marche super bien. Ça marche sur pile, c'est vraiment des très bons produits.
0: Bon, on nous dit aussi recueillir l'eau de pluie, ça paraît évident pour toutes et tous. Mais alors, comment ça se recueille l'eau de pluie? Est-ce qu'il y a une technique particulière? Est-ce qu'on peut directement dans notre bidon récupérer l'eau d'il y a quelques semaines et puis la mettre au jardin? Est-ce qu'il faut apporter un produit particulier? Comment ça marche?
1: Non, en fait, on met un récupérateur d'eau. Donc, soit un récupérateur d'eau qu'on branche sur le chêneau, soit il y a des cuves enterrées qui sont branchés également sur le chêneau.
0: Il n'y a pas de traitement particulier apporté à l'eau?
1: Non, elle tombe du ciel, donc c'est très bien. L'avantage quand on récupère l'eau, c'est qu'on va arroser avec une eau à température ambiante. C'est mieux que d'arroser avec une eau froide, notamment ceux qui ont des puits ou des forages, l'eau souvent elle est fraîche, ou même l'eau du robinet elle peut être fraîche. Donc l'idéal, quand on arrive à avoir de l'eau comme ça, elle est vraiment à bonne température et ça évite le stress au niveau des racines. Donc ça c'est vraiment très très bien. Mais oui, l'eau de récupération c'est bien parce qu'elle n'est pas traitée, il n'y a pas de chlore, il n'y a rien du tout dedans, donc ça c'est vraiment bien.
0: Paraît-il qu'il pour économiser l'eau en période de sécheresse, il faudrait mieux procéder à deux ou trois arrosages assez importants par semaine plutôt que d'en faire des petits arrosages quotidiens. Qu'est-ce qu'en pense le professionnel du jardinage?
1: C'est tout à fait vrai.
0: Ah, pardon.
1: Vous avez bien travaillé, c'est bien. Non, en fait, surtout sur les arbres, il vaut mieux arroser une à deux fois par semaine. Une bonne fois, donc quand je dis une bonne fois, ça peut être sur un arbre qui vient d'être planté, ça peut être 30, 40, 50 litres, voire plus si l'arbre est gros. En fait, l'eau, comme ça, va descendre en profondeur et ça va inciter les racines à descendre en profondeur, à bien implanter l'arbre. Alors que si on arrose un petit peu tous les jours, les racines vont rester vraiment en surface. Elles n'auront aucun intérêt à descendre parce qu'elles ont tout ce qu'il faut en surface. Et quand au bout de 2-3 ans, on arrête d'arroser parce que l'arbre est assez fort, et c'est là qu'on a des problèmes parce qu'en fait, on se rend compte que l'arbre n'a pas de racines qui descendent en profondeur pour aller chercher l'eau. Et là, il marque un petit peu le pas souvent, les arbres. Donc oui, effectivement, il vaut mieux faire une cuvette en surface. Arroser la cuvette et tant que l'eau elle descend, on arrose. Quand la cuvette est saturée, on arrête. Et ensuite, ça peut tenir quasiment une semaine. Si on met vraiment des bonnes quantités d'eau, c'est une à deux fois par semaine.
0: Voilà les bons conseils de Nicolas Brune pour survivre au jardin malgré la sécheresse et la chaleur. Avec Ici Bourgogne, vous avez tous vos conseils jardinage les samedis matins en direct. Rejoignez-nous 03 80 42 15 15. Je suis sûre que vous avez des questions sur des plantes que vous avez à la maison, que vous avez en véranda, que vous avez à l'extérieur. On est là pour discuter tous ensemble et ça se passe en musique avec Ici Bourgogne. Opus, Life is Life. La la, la la la. Voilà.

Les Allemands d'Opus Live East Live avec ici Bourgogne et la musique de votre week-end pour trouver un petit peu de fraîcheur et surtout du sourire et de la nouveauté. Dans un instant, on retrouve la nouvelle chanson de Gauvin Cerce, Silence Radio.

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0: Message, chanson de Gauvin Serse avec Silence Radio pour Ici Bourgogne.
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0: Notre Jean d'ici du jour s'appelle, non pas Jean, mais Nicolas Brune au 03 80 42 15 15. Vous nous donnez depuis 9h ce matin, Nicolas, des bons conseils pour vraiment se prémunir d'une sécheresse possible sur nos jardins, sur nos balcons, dans nos vergers. On a parlé beaucoup un peu d'arrosage, d'eau de manière générale, mais il ne faut pas oublier non plus les apports d'engrais et le terreau. Comment ?
3: C'est vrai qu'une plante, si on lui apporte de l'engrais, elle sera, bon, elle va déjà beaucoup mieux se développer, elle va beaucoup mieux s'enraciner. Et une plante bien nourrie, en pleine forme, ça sera plus résistante déjà aux maladies, elle développera beaucoup moins de maladies, plus résistante aux ravageurs. Et si elle est bien développée, qu'elle a un bon système racinaire, elle sera également beaucoup plus elle va craindre beaucoup moins le manque d'eau. Donc ça, c'est vraiment très très important d'apporter d'engrais. Je sais que j'en parle très souvent de
0: ça. Mais ça se fait au début de la vie de la plante ou ça peut se faire tout au long de sa vie?
3: Non, il faut le faire tout au long de sa vie. Comme je dis souvent, nous on mange, les plantes également. Oui. Donc c'est vrai que les apports d'engrais, on les met plutôt courant de l'hiver, janvier, février, mars.
0: Là, c'est trop tard.
3: On peut toujours en mettre, bien sûr, notamment sur tout ce qui est plantes en pot. On peut apporter de l'engrais en arrosage, ça, ce sera très bien. Donc c'est des engrais d'origine naturelle, si possible.
0: Spécifique aussi pour l'arrosage.
3: Après, c'est des engrais qu'on va diluer dans de l'eau. Il y a des engrais où on va trouver du jus d'algues, de la vinasse, de betterave, différents types de choses, de composants. On va donc les diluer dans de l'eau, on arrose, et comme ça, on apportera vraiment l'engrais au plus proche des besoins de la plante, donc au niveau des racines. Et c'est surtout intéressant à cette période sur les plantes en pot, parce que les plantes en pleine terre, elles vont, avec les racines, elles vont aller chercher la nourriture dans le sol, même s'il faut quand même en apporter plusieurs fois par an de la nourriture. Mais les plantes en pot, que ce soit sur un balcon, si vous avez des arbustes, des plantes aromatiques, des fleurs, différentes choses, si on apportera de l'engrais plusieurs fois dans l'année, ça c'est vraiment très très important. On peut le faire suivant le type d'engrais, tous les 15 jours, tous les mois, c'est vraiment très important d'y faire. Et également, donc, comme vous disiez, ce qui est très important également, c'est le choix du terreau.
0: Oui.
3: Le terreau, tout ce qui est terreau bas de gamme,
0: le
3: on
0: terreau dactyle. Non, c'est pas.
3: Tout ce qui est terreau premier prix, on évite. Par contre, aujourd'hui, on trouve des très bons terreaux, notamment pour les plantes fleuries, avec du rétenteur d'eau, du mouillant, différents composants dedans, qui va faire qu'on arrosera un petit peu moins et que la plante sera beaucoup plus résistante également à ces problèmes de chaleur et de manque d'eau. Donc tout ça, c'est très important de le faire dès le printemps, lorsqu'on va commencer à refaire ses jardinières, à tout refaire, d'utiliser vraiment du bon terreau, c'est vraiment très important. Et donc en cours de saison, apporter un bon engrais naturel si possible, c'est primordial également.
0: Ne sous-estimons pas donc l'engrais et le terreau pour nos plantes en cette période-là de forte chaleur. A priori, le week-end prochain, quand on va se retrouver, Nicolas, on remettra un gilet.
3: C'est ça le problème aujourd'hui, c'est les écarts températures qui sont pénibles parce que c'est
0: on en reparlera la semaine prochaine, mais voilà, en fonction de ce que...
3: Dès demain, de toute façon, on perd déjà pas mal de degrés.
0: Avec ce que vous aurez vécu pendant toute la semaine dans votre jardin, n'hésitez pas tout au long de cette prochaine semaine à prendre des photos, à nous envoyer des messages sur le WhatsApp d'ICI Bourgogne au 03 80 42 15 15. On sera là avec photos, évidemment, et vidéos.
3: C'est encore mieux quand on a des photos.
0: Avec grand plaisir, comme ça, avec Nicolas, voilà, on pourra y répondre samedi prochain en direct avec ICI Bourgogne. Merci beaucoup Nicolas, bonne semaine.
3: À la semaine prochaine.
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0: pirate à quatre pattes, Sparrow, est à adopter de toute urgence au refuge de Messigny et Vento. On lui tire le portrait juste après Véronique Sanson.

0: L'inarrêtable Véronique Sanson et l'inénarrable amoureuse qui continue et qui poursuit, qui prolonge même ses tournées d'un mois, d'une année sur l'autre. Là, elle l'a annoncé au début du mois de mai. Elle poursuit sa nouvelle tournée avec 12 nouvelles dates, c'est à lire sur ici.fr.
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0: Noir comme la suie, mais brillant comme les étoiles. Aujourd'hui, dans le portrait du jour pour la SPA de Messigny et Ventoux, refuge indépendant, avec Stéphanie Couteau. Bonjour Stéphanie.
3: Bonjour Charlotte.
0: Bénévole engagé, on vous présente Sparrow, un pirate labrador croisé braque qui, c'est vrai, il a un pelage mais magnifique.
3: Ah, il est très beau.
0: Il est très beau. Il est noir, il a le regard perçant. Comment ça se fait que Sparrow est arrivé dans votre refuge? Qu'est-ce qui s'est passé?
3: Alors Charlotte, Sparrow, donc, il va avoir 3 ans là au mois de juillet. C'est un chien qui est arrivé chez nous en janvier 2025 suite à une saisie pour maltraitance.
0: Ah oui, ça fait un moment qu'il est là.
3: Ça fait longtemps qu'il est là. Oh. Et le problème qu'on rencontre avec les saisies, c'est que il faut que ça passe par le tribunal. D'accord. Et il doit y avoir donc un jugement qui doit être rendu. Tant que ce jugement n'est pas rendu, bah en fait, les chiens ne peuvent pas être passés à l'adoption et ne passent pas à notre nom. Donc, Sparrow, ben, il était enfermé en attendant que la décision de justice soit prise.
0: Voilà.
3: Donc aujourd'hui c'est fait, il est maintenant à notre nom, il est prêt à être adopté. C'est quelque part, même si on peut regretter que cette décision ait pris autant de temps, on a récupéré un chien qui était extrêmement craintif, qui était méfiant de l'humain. Il le reste encore, mais il a fait énormément de progrès. Et aujourd'hui, on a un chien qui a tout à découvrir, mais qui est gentil, qui est sensible, qui tire pas en laisse. Pourtant, à 3 ans, on pourrait s'attendre à ce que ce soit un petit chien. Enfin,
0: oui.
3: C'est un beau gabarit.
0: Oui, oui.
3: Un chien un peu foufou.
0: Oui.
3: Mais,
0: encore jeune, quoi.
3: Mais ouais, mais il est calme. Il est ouais, je pense que c'est un chien qui va mériter. Enfin, il lui faut des adoptants vraiment patients, qui sauront vraiment comprendre, on va dire, qu'il a pu vivre. Et mais c'est un chien qui est je sais pas comment dire. Enfin, il faut venir le voir. C'est effectivement le premier abord.
0: Il est attachant.
3: Ouais, le premier abord, il va être un peu méfiant.
0: Ah oui,
3: il va pas montrer son meilleur côté. Mais après, une fois que vous le connaissez, mais vous pouvez que craquer, quoi. Charlotte, il faut venir le rencontrer.
0: Oui. En plus, il lève la petite patte gauche avant. Oh, c'est trop mignon.
3: Il mérite vraiment une belle vie.
0: Il s'entend bien avec ses congénères?
3: Alors oui, ça va. Après, ça reste toujours à tester. Hein. C'est comme nous, voilà. On n'aime pas tout le monde non plus.
0: Ah bon?
3: Et oui. Donc voilà, mais il faut
0: faut venir.
3: Ouais. Et puis
0: soyez curieux.
3: C'est ça. Et patient, bienveillant, prêt à vous investir, vous ne regretterez pas. Ce chien est merveilleux.
0: Il a 3 ans. Il est né en 2023, adopté. Là, en ce moment, depuis peu de temps, autorisation d'adoption pour Sparrow. Il vous attend au refuge indépendant de Messigny et Ventoux. Merci Stéphanie.
3: Merci Charlotte.
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0: Ah, c'est sûr que là-bas, il fait bien frais dans le petit village d'Anteuil, dans la vallée de Louche, en plein cœur de la forêt. Le soleil, parfois, n'arrive pas à traverser le feuillage. Et pour cause, ici, une grotte aux dents pointues, effrayantes, qui aurait abrité le diable, qu'on appelle la grotte du Bel Affreux. Eh bien, ce haut lieu de légende de Bourgogne, on vous le raconte avec les contes et légendes près de chez vous et Sandra Amani, juste après un petit détour à Bordeaux avec Muriel.

0: 80 printemps pour l'interprète de Say It Ends So, Joe Murray avec ici Bourgogne. On remonte une rivière maintenant pour se retrouver au bout du monde. C'est une belle légende dans la vallée de Louche. Peut-on être à la fois beau et affreux? Pour cette nouvelle légende, on vous emmène à Anteuil, petit village du bout du monde dans la vallée de Louche. Tout autour, la forêt et un ruisseau bien étrange. Dans le cirque des roches aux vieilles se trouve un cours d'eau. On peut remonter son lit depuis l'église d'Anteuil. Un escalier naturel gravé dans la roche se cache sous le ruisseau. Déjà au XVIe siècle, il éclaboussait ces drôles de marches de pierre. Tout en haut, depuis des siècles, existe une entrée de grotte très mystérieuse. Dans les parages, on la nomme « Grotte du Bel Affreux ». La jeune fille et le Bel Affreux, une histoire de Sandra Amani publiée dans « Légendes de l'Aussois et de la Vallée de Louche » aux éditions L'Or et la Plume.
1: L'ouverture de la grotte du Bel Affreux d'où sort la source ressemble étrangement à une bouche grande ouverte avec des crocs. C'est ici que vivait le diable. À l'intérieur de la grotte, il se cache dans d'immenses cavernes et dort même à côté d'un petit lac qui est la réserve du petit ruisseau coulant jusqu'au village d'Anteuil. Cependant, le malin s'ennuyait dans son antre.
2: « Il me faudrait une épouse. Mais comment quelqu'un d'aussi laid que moi pourrait-il séduire une femme ?»
1: Il maudissait ses cornes, son corps velu et sa queue fourchue. Un matin, pour tromper son ennui, il alla faire quelques pas dans la forêt. En chemin, il croisa André, un pauvre bûcheron sans le sou. Celui-ci se lamentait, assis sur une souche. Le diable s'approcha. Aucunement méfiant, l'homme trouva là une occasion de se confier.
3: « J'ai beau travailler de l'aube au crépuscule, je ne parviens plus à subvenir aux besoins de ma famille. »
1: Satan eut alors une idée. Cette rencontre était une extraordinaire aubaine.
2: Je peux vous aider. Je vous offre la richesse et en échange, vous promettez de me donner l'an prochain ce qui, en ce moment, se trouve derrière votre chaumière.
1: André réfléchit un peu, car il connaissait bien la perfidie de son interlocuteur. Pourtant, il se résolut à sceller le pacte. Derrière sa chaumière se trouvait un vieux poirier. Si l'arbre intéressait le diable, eh bien qu'il le prenne. Après tout, avec l'argent promis, le bûcheron pourrait planter un verger entier. André pensa alors à sa famille.
4: Solange et ma petite Hortense sont certainement au marché de Vevey en ce moment. J'ai hâte de voir la joie sur leur visage quand elles rentreront ce soir.
1: Hortense, la fille du bûcheron, entre justement dans la petite maison. Elle fait une drôle de découverte dans la mais. Le meuble où la famille conserve sa farine.
5: Ça alors ? Des pièces d'or ? Des pierres précieuses ?
1: Juste avant de plonger ses mains dans le mystérieux coffre, Hortense réfléchit. Dans les parages d'Anteuil, tout le monde connaît le diable. Il quitte souvent sa grotte pour se mêler aux habitants.
5: Mon père vient de commettre une énorme erreur. Je pense qu'il a croisé le malin et s'est laissé tenter.
1: Et c'était vrai. À son retour, le bûcheron s'effondra quand il comprit que Satan, dont les pouvoirs étaient immenses, l'avait berné. C'était Hortense que le diable avait vue derrière sa chaumière grâce à ses pouvoirs maléfiques. Et certainement pas le poirier.
5: Ma fille, mets le plus possible de pièces dans un sac et sauve-toi.
1: Mais Hortense refusa de quitter la maison. Elle avait un plan.
0: Mais quel était donc ce plan fomenté par Hortense ? Réponse dès à présent sur ici.fr du plan d'Hortense. Et sinon, rendez-vous demain en direct avec ici Bourgogne pour la suite de vos contes et légendes à suivre chaque week-end et sur la seule radio qui vous raconte les histoires de chez vous avec la musique que vous adorez. Tout de suite et juste avant 10h, voici la dernière chanson de Louane, Conduire.
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1: Conduire avec Louane, ici Bourgogne. On vous souhaite un excellent week-end. La musique revient dans quelques secondes avec Alain Bachung, Ma Petite Entreprise. Et on va revenir sur la baisse des températures dans les infos de 10h.
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0: La petite entreprise avec Alain Bashung et la musique d'ici Bourgogne qui revient dans quelques instants avec les Rolling Stones.
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0: Merci de passer votre week-end avec Ici Bourgogne. Il est 10h. Arnaud Racapé, la première vague de chaleur de l'année se termine aujourd'hui et c'est une excellente nouvelle.
2: Oui, on va pouvoir respirer un peu, profiter de quelques pluies et d'une relative fraîcheur dans les prochains jours. Relative, hein, il va faire quand même autour de 30 degrés demain dimanche. De la pluie, on en a besoin parce que la situation s'est dégradée au cours des dernières semaines. Les nappes se vident. Côte d'Or et Saône-et-Loire déclenchent leur plan sécheresse. Pas de restrictions pour l'instant, mais un appel à la sobriété dans notre consommation d'eau.
0: Le sociologue et philosophe Edgar Morin est mort.
2: De son vrai nom, Edgar Naoum, né en 1921 de parents juifs, originaire de Salonique. Il était l'un des derniers grands résistants français, avait ensuite consacré sa vie au dialogue entre les hommes, affichant sa croyance dans les forces de l'esprit au fil d'une œuvre dense. Il était une présence lumineuse dans les temps obscurs. Ça, c'est le commentaire de sa femme dans un communiqué transmis à la presse ce matin. Le père Yves Grosjean, exfiltré dans un monastère dans l'Aube, c'est là qu'il va rester en liberté, sous contrôle judiciaire. À 70 ans, l'ancien curé des paroisses de Saint-Bernon, Arnel Duc, entre autres, est visé par plusieurs plaintes pour agression sexuelle sur de jeunes garçons. Il a passé un an en détention provisoire.
0: Le sport, pas de défaite, mais pas de victoire non plus pour le DMH en Star League de handball.
2: 28-28, score final face à Istres. Une chance vient de passer de se mettre en bonne position pour assurer le maintien dans l'élite. Une autre arrive dès mardi au Palais des Sports face à Célestat. En basket, la JDA Espoir est en demi-finale du Trophée du Futur qui regroupe les jeunes des meilleurs centres de formation professionnelle en France. Match face à Bourg-en-Bresse cet après-midi à 17h. Le Tour de Côte d'Or qui se poursuit, c'est du cyclisme. Deuxième étape entre le Muséo Parc Alésia et Montbard, 153 km. Le départ sera donné tout à l'heure à 12h30 pour les 120 coureurs. Il y a du tennis aussi aujourd'hui. Le dernier Français à Roland-Garros, Moïse Kouamé, pour son troisième tour. Et puis du foot, le Paris Saint-Germain face à Arsenal. C'est la grande finale de la grande Ligue des Champions. C'est à 18h. La météo pour cet après-midi.
0: C'est encore de la chaleur à Saulieu et Saint-Bernon, jusqu'à 30 degrés à Autun et Dijon, 32 à Beaune et Montbard, 33, avec un ciel légèrement voilé, mais une ambiance quand même très lumineuse. Avec Ici Bourgogne, on va partir chercher de la fraîcheur du côté de Semur en Auxois en vélo, juste après les Rolling Stones.
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Les Rolling Stones pour Issy Bourgogne avec Start Me Up à l'instant. Ça sent la passion ce matin, passion cocktail, ventilation et ombre XXL. Parce que oui, quand vous écoutez Issy Bourgogne le week-end, c'est garanti 100% fraîcheur. Que des sujets tout beaux, tout frais, tout neufs, sortis de nos cerveaux surchauffés. À venir dans un instant, la grande vadrouille, le grand rendez-vous des passionnés de Bourgogne. Ce matin, on va chercher la fraîcheur près de chez vous, du côté de ce mur en auxois.

0: un week-end de grande vadrouille avec Ludovic Gaudillère, cette fois-ci, qui se met au vélo. Aujourd'hui, il s'est rendu à Semur en Auxois pour rencontrer des passionnés.
1: Ici Bourgogne, partenaire de la Côte d'Or Classic Junior, une course de cycliste internationale réservée aux juniors de 17 à 18 ans. C'est disputé sur 3 étapes à travers la route de Côte d'Or et ça va démarrer le week-end prochain.
2: À bicyclette.
1: Ah ça, vous allez en voir des vélos sur les étapes de Saulieu, Précis-Soutil, de Pougny au musée au Parc Alésia, puis même de Pouilly-en-Auxois jusqu'à Semur-en-Auxois, là où nous étions cette semaine pour rencontrer le tout jeune directeur général de la course, Anthony Devecchi. Le vélo, ça y connaît depuis qu'il est tout petit, c'est même à l'âge de 5 ans qu'on lui a retiré ses premières roulettes. Et puis lui et son papa sont à l'initiative de ces courses et même du choix du parcours. Du coup, on lui a demandé si c'était compliqué de convaincre les communes pour faire passer ce genre d'événement.
3: Aujourd'hui, on travaille avec des collectivités qui nous font confiance depuis quasiment 5 ans. La volonté, ça a toujours été de travailler avec des communes qui nous font confiance, en qui nous aussi on a confiance. Ce qui fait qu'à chaque fois, on arrive à s'intégrer à des événements directement de la commune. On va partir à Saulieu le samedi matin en même temps que le marché hebdomadaire. On va arriver dimanche après-midi en même temps que la fin de la fête de la Baille. Donc à chaque fois, on essaye d'avoir vraiment une synergie des énergies et des événements pour avoir un maximum de public et satisfaire tout le monde.
1: Qu'est-ce qu'elle a de plus que les autres, cette course? Qu'est-ce qui la rend unique pour vous?
3: Initialement, cette course était une course fédérale un peu comme les autres. Et au fil des temps, dès 2023, même dès la première édition, j'ai envie de dire, on a vu des pépites du cyclisme. On est juste à côté de l'arrivée. Il y a Noah Isidore qui a gagné la première édition, qui aujourd'hui est professionnel à Décathlon. Et dès 2023, on a vu Paul Sexas, Jürgen Nordhagen, Jarno Huidar qui étaient présents et qui ont performé. Jarno a gagné une étape ici avant de passer professionnel à l'auto. Et Paul Sexas, on a plein de photos de lui à Semur en Auxois avant qu'il passe professionnel et qu'il fasse le Tour de France le mois prochain.
1: Ah, donc il y a les descendants de Raymond Poulidor qui sont très prometteurs pour vous.
3: C'est ça, on n'a pas eu de Van Der Poel encore au départ, mais on a certainement le futur vainqueur du Tour de France qui était présent en 2023, et on a encore plein d'autres pépites qui vont être là ce week-end.
1: Je voulais savoir, comment tout a commencé, comment est née l'idée?
3: Moi j'ai toujours été sur les courses cyclistes,

0: continuer. Et en fait, on voit aussi que le cyclisme a muté et que les coureurs de 17-18 ans sont aujourd'hui très prometteurs et qui passent directement dans les rangs professionnels. C'est pour ça qu'aujourd'hui, les courses d'élite nationale ont un peu moins la vogue et le vent en poupe, parce que c'est les juniors qui ont compris l'ascendant.
1: Aujourd'hui, la Grande Vadrouille est à la rencontre de ceux qui font vivre cette course de la Côte d'Or Classique Junior prévue le week-end prochain.

0: n'avait pas écouté Isabelle Boulay, ici Bourgogne, parle-moi. On est reparti pour l'aventure, la grande vadrouille avec Ludovic Gauthier.
1: Quelle est belle notre région Bourgogne, terre de choix pour le cyclisme et la course cycliste internationale réservée aux juniors de 17 à 18 ans. Une course créée en 2021 par la famille De Vecchi, dans laquelle je demande le petit frère qui entre deux cours de maths est venu nous retrouver à Saumur en Auxois pour parler vélo, sa passion, et j'ai voulu savoir ce qu'il ressentait quand il était sur un vélo.
2: Bah, pour moi le vélo c'est surtout un signe de liberté. Dès que je me retrouve sur le vélo, je suis tout seul et puis je peux profiter moi-même, je suis dans ma bulle, etc. Donc,
3: Est-ce que vous avez un petit parcours préféré là chez nous en Bourgogne ?
2: Le Morvan, j'aime bien y aller. Ou sinon oui, bah, les alentours, les parcours de chez moi. Saumur en Auxois, une très belle ville où je roule beaucoup.
1: Vous participez à la Côte d'Or Classique Junior cette année. Pourquoi cette course en particulier ?
2: Bah déjà comme dit voilà c'est mon frère qui l'organise, donc déjà c'est un honneur de le faire parce que c'est la famille. Autrement bah, c'est surtout les routes d'entraînement.

0: Donc franchement, je profite au maximum.
1: Bon, du coup, vous êtes bien placé, peut-être pour avoir des astuces, découvrir la course avant tout le monde. Est-ce qu'il y a des parties de la course qui vous inquiètent ou pas?
0: C'est surtout la première étape. On est dans le Morvan, ça monte beaucoup. Il y a la chaleur aussi. Faire attention à bien s'hydrater. Et autrement, oui, j'ai déjà fait la reconnaissance des parcours. Mais bon, j'aurais pas d'aide de mon frère parce que c'est de la famille.
1: Est-ce que vous avez déjà fait des courses prestigieuses qui vous ont marqué, hormis celle-ci qui arrive?
0: Bah là, j'avais déjà fait la route des Halles. Donc franchement, c'était une très bonne course à étapes. Donc on y est allé avec mon équipe, là, l'Amical Cyclisme Bisontine. Et franchement, ça m'a marqué quand même.
1: C'est quoi le secret pour lutter contre la fatigue, les crampes sur le long terme quand on fait ce genre de course?
0: Ah bah déjà, c'est l'hydratation. Voilà, c'est très important, beaucoup boire et beaucoup s'alimenter quand même. On oublie ça régulièrement quand même, mais en général, c'est beaucoup boire. Surtout avec la chaleur qu'il y aura, vers les 30 degrés avec la canicule, beaucoup boire.
1: Vous faites beaucoup de vélo régulièrement, de l'entraînement. Quand vous faites une sortie à vélo, c'est quoi? Vous passez 5 km, ça doit être beaucoup plus?
0: Non, bah, ça dépend. Je peux faire 4, 5 heures. Mais là, par exemple, j'avais roulé avec mon père. Là. On avait fait 210 bornes. Donc dans les Alpes, donc franchement c'est que du plaisir.
1: Ça serait qui votre idole, vous, en cyclisme?
0: Ah, ce serait, j'hésite entre Julien Alaphilippe ou sinon mon père quand même, très grand coureur.
1: C'est beau de voir un fils en admiration devant son papa. Ici Bourgogne vous invite dans les préparatifs de la Côte d'Or Classique Junior, une course cycliste internationale réservée aux juniors de 17 à 18 ans. C'est prévu le week-end prochain.

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1: Les sorties du jour en Bourgogne, conseillées par votre radio ici Bourgogne, à Bessay-les-Citeaux. Grand concours de pétanque au stade. Inscription sur place à partir de 13h. Il y a une petite buvette et un barbecue aussi organisé. À Brochon, fête de la réserve naturelle à la combe de Brochon. Il y a des visites, il y a des jeux, il y a des activités pour les enfants. Ça dure toute la journée. Allez-y, c'est gratuit. À Bussy-le-Grand, vide-grenier au musée Gorline avec une petite buvette et une restauration. Le soir à partir de 20h30, tout à l'heure, animation musicale annotée par les trompes de chasse, écho de nos vallées, de Billy les Chanceaux. Ça, c'est terroir, ça, c'est local. Et ça, on adore avec ici Bourgogne. Et puis à Issurtine, ne ratez pas aussi ce samedi, le marché des eaux vives. C'est route de Gémeaux, c'est à partir de 11h tout à l'heure. Il y a des animations, des concerts, des producteurs locaux, de la danse, de la restauration et une petite buvette. Bon week-end avec ici Bourgogne.
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0: C'était Calypso avec France Gall, ici Bourgogne, et Ludovic Godière ce matin pour notre grande vadrouille. Vous avez troqué cette fois-ci la voiture d'ici Bourgogne pour un autre mode de locomotion ?
1: On fait du vélo dans la grande vadrouille cette semaine. Nous sommes allés à Semirand-Aulnois pour rencontrer ceux qui préparent activement la course de vélo de la Côte d'Or Classique Junior, une course cycliste internationale réservée aux juniors de 17 à 18 ans. Et sur une course comme ça, il faut penser aux crevaisons et donc aux pneus. Et pour ça, il y a Céline Cheneau. J'ai voulu savoir d'ailleurs comment avait commencé son histoire d'amour avec les pneus.
2: Ah, oula, par mon mari, voilà, qui a l'entreprise SVCpneus.s à Pouilly-en-Auxois. Voilà, et donc c'est une affaire familiale, lui aussi passionné de vélo, et puis donc il m'a embringué aussi dans l'affaire vélo, donc on est tous les deux cyclistes depuis de nombreuses années. Voilà.
3: Et point, généralement il n'y a pas de stress, sauf que là c'est pas le cas pour vous avec l'événement qui arrive.
2: Voilà, oui, il y a des petites tensions quand même, le souci de bien faire pour l'organisation, parce que ça demande quand même un certain sérieux, tout ça, pour la sécurité des jeunes déjà.
3: Comment ça se passe pour être sélectionné pour une telle course, pour être fournisseur officiel des pneus ?
2: Alors bon, déjà, nous, le premier point, c'est qu'on est très amis avec la famille de Vecchi depuis de nombreuses années. Donc ça, c'est déjà notre soutien un peu moral à ce niveau-là. Et puis, c'est vrai qu'on partage du coup les mêmes valeurs sportives. Et effectivement, à travers ça, nous les défendons en apportant notre soutien financier.
3: Chaque coureur a le droit à un nombre limité pour changer ses pneus ou pas ?
2: Non, pas forcément. Après, voilà, c'est en fonction des besoins.
3: Il a fallu commander combien de pneus pour une telle course ?
2: Alors là, mon mari saurait vous dire. Enfin bon, après, de toute façon, chaque équipe a son lot de produits, de pneumatiques, de chambres ou de bombes, etc. pour ces problématiques-là. Mais après, c'est vrai que sur place, des fois, ça peut dépanner d'avoir un technicien spécialiste du pneu.
3: C'est quoi la plus belle reconnaissance pour vous de participer à un tel événement comme ça ?
2: Eh bien, c'est de voir toute cette jeunesse pleine de fougue s'élancer sur nos belles routes, partager des moments forts sur le vélo et puis faire vivre du coup toute une région, un département qui est la Côte d'Or. Et en fait, c'est super parce que finalement, on accueille beaucoup, beaucoup de cyclistes dans la région.
3: D'après vous, qu'est-ce qui explique cet engouement pour la course à vélo pour les jeunes ?
2: Eh bien, c'est difficile à dire. Mais déjà, historiquement parlant, on a quand même un superbe Tour de France qui fait qu'on est mondialement connu pour ça. Et puis, après, c'est vrai qu'il y a une évolution des technologies en matière de vélo qui fait que ils s'élancent. Il y a le côté compétition. On s'affronte un petit peu à ce niveau-là. Donc, je pense que c'est ce challenge-là aussi qui cherche les jeunes. Puis de s'évader à travers le vélo.
3: Vous parliez de technologie, j'ai l'image en F1 où la voiture arrive, les pneus sont changés en quelques secondes seulement. Comment ça se passe pour le vélo ? C'est la même technique ?
2: Il faut que ça aille très très vite. Bon, après, eux, ils ont des roues de rechange, parfois même carrément le vélo de rechange, donc c'est différent. Mais c'est vrai que si techniquement parlant, il y a besoin, ça peut aller très très vite aussi.
3: On vous verra sur les stands en train de changer les roues ?
2: Ah oui, moi je serai pas sur les stands vraiment, mais sur le camion podium. Mon mari sera pas mal occupé pour la signalisation, donc il sera pour la sécurité à ce niveau-là notamment.
1: Rendez-vous le week-end prochain pour découvrir la course de vélo, la Côte d'Or Classique Junior.

0: de Ludovic Gaudière. Vous êtes ce matin, Ludovic, à Semur, en Auxois. Vous avez retrouvé des passionnés de vélo.
1: Rien de tel qu'un vélo pour se vider la tête, oublier tous ses soucis. C'est souvent comme ça que commence la passion. Et si pour gagner partenaire de la course de vélo, la Côte d'Or Classique Junior pour les jeunes de 17 à 18 ans, c'est prévu le week-end prochain, tout est pratiquement prêt. Nous avons rencontré les bénévoles qui se donnent à fond, dont un d'ailleurs qui est responsable du fléchage. C'est un peu le Google Maps de la course.
2: Moi, je ne sais pas si je suis le Google Maps. J'aime faire du vélo, je connais bien la région, je connais bien les parcours. Et malheureusement, ou heureusement, quand je suis passé une fois dans un endroit, il est imprégné dans ma tête, donc je n'ai pas besoin de carte pour y retourner le coup d'après. Et ça, ça aide.
1: C'est ça le secret, du coup, pour ne pas se tromper, être sûr qu'il y a la bonne flèche au bon endroit.
2: Eh oui, pour ne pas se tromper qu'il y a la bonne flèche au bon endroit, ben, il faut bien... Déjà, le fait d'être cycliste fait qu'on a un peu l'habitude d'anticiper les choses. Quand vous ne connaissez pas une région, si vous ne regardez pas le fléchage ou le panneautage, vous pouvez faire des kilomètres supplémentaires. Donc ça, c'est quelque chose qui est vraiment ancré en moi. Et puis, ouais, j'ai cette passion-là du traçage, du panneautage sur les courses. Et je fais ça depuis une longue date à la pédale semuroise. Et étant cycliste moi-même, donc c'est pas désagréable.
1: Alors les flèches, c'est une chose, la sécurité en est une autre. C'est aussi de votre responsabilité, j'ai cru comprendre. Ça consiste en quoi, la sécurité sur une course cycliste comme ça? On s'y prend comment?
2: Tous les carrefours soient pré-indiqués pour les coureurs, que les coureurs n'arrivent pas sur un carrefour et qu'ils trouvent par hasard une flèche. Deux, trois flèches à l'avance, ça leur permet d'intégrer ça dans leur tête et de savoir que ça va être ça va tourner ou à gauche ou à droite. Ou peut-être même, on l'a fait d'ailleurs, et là, cette année encore, des endroits un peu plus dangereux où je trace au sol l'emblème comme quoi ça va être dangereux. Et là, ça les incite à être prudents, à freiner, à faire attention, parce qu'une course, c'est une course. Mais la sécurité, c'est bien autre chose.
1: Ça vous est déjà arrivé d'avoir des sueurs froides, de faire face à des situations inattendues dans le domaine de la sécurité?
2: Ça nous est arrivé d'avoir une voiture en face d'un peloton qui arrivait. Les gens ont des fois marre de voir des cyclistes sur le bord des routes. Et puis qu'on leur dise, il faut plutôt passer par là, dans le sens de la course. Eh ben, on va y aller quand même. Et si vous retrouvez face à un peloton qui arrive à 40-45 à l'heure, des fois ça peut... Et j'ai un collègue qui a eu un accident comme ça, suite à une course comme ça. Donc on a eu souvent peur, donc quand on est organisateur, ben forcément qu'on se doit de faire attention.
1: Comment vous êtes rentré dans l'aventure de la Côte d'Or Classique Junior?
2: Oh ben vous savez, je suis membre de la pédale, coureur, donc c'est pas une grosse... ça peut être très compliqué pour moi. Et comme je travaillais déjà au club, ben c'est la suite logique. Mais ce qui est très intéressant pour moi, c'est de voir que Jean-Marc Devecchi, c'était l'ancien président, David, c'est le nouveau président, et Anthony, c'est le directeur de la course, qui est jeune, et vous l'avez dit à juste titre, mais qui s'implique énormément. Alors la façon de faire d'une course maintenant n'est plus celle d'il y a 25 ou 30 ans, bien évidemment. Mais ouais, c'est très intéressant de bosser à leur côté, de travailler à leur côté. Et puis moi, ils me font confiance, alors j'ai essayé de leur rendre cette confiance.
1: La course de vélo, la Côte d'Or Classique Junior, c'est prévu le week-end prochain en trois étapes, entre Semur en Auxois, Pouilly en Auxois et même le Muséo Parc Alésia.
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0: Et comme aussi, on a très envie de partir, pourquoi pas faire une balade au bord du canal de Bourgogne avec Ici Bourgogne. On se retrouve sur ce chemin qu'on adore pour se balader. Vous pourriez d'ailleurs y croiser Ludovic Gaudière pour sa grande vadrouille.
1: Et on va faire du vélo aujourd'hui. Bon, on est des petits rigolos, hein, côté des jeunes pros que l'on a rencontrés. Ils vont participer à la course de vélo de la Côte d'Or Classique Junior pour les jeunes de 17 à 18 ans. C'est le week-end prochain à Semiron-Nossois. Et nous sommes allés à leur rencontre avec Mehdi Vertegen, qui lui est un bénévole devenu passionné de cyclisme. Après avoir vu l'organisation, j'ai voulu savoir quelle était son idole dans le cyclisme.
2: Honnêtement, je pense que ce serait Julien Alaphilippe aussi, parce que c'est lui que j'ai vu gagner les championnats du monde et d'autres courses, donc ce serait aussi Julien. Même si en vrai j'ai commencé à suivre le vélo il n'y a pas si longtemps que ça, même quand j'étais chez mes grands-parents, que je regardais des courses, c'est lui qui ressortait beaucoup.
3: C'est ces moments chez ses grands-parents devant la télé à regarder les courses où c'est né l'envie de faire du vélo aussi?
2: Honnêtement, non, moi j'ai l'envie de faire du vélo, elle est venue bien plus tard. J'ai pas mal d'amis qui faisaient du vélo, et puis honnêtement avec la course qu'Anthony organise, j'ai été bénévole pour la première fois l'année dernière et ça m'a motivé encore plus, et là je roule encore plus quoi.
3: Vous faisiez quoi l'année dernière?
2: L'année dernière en tant que bénévole?
3: Oui.
2: J'étais responsable dans une équipe pour gérer, installer le départ, et après on aidait aussi à désinstaller l'arrivée. Et après il y a plein d'actions à faire le long de la journée. J'ai été teneur pour le chrono, donc c'est-à-dire que je tenais les coureurs au départ pour qu'ils se mettent en place. Mais il y a plein de petites choses à faire tout au long de la journée qui...
3: Ça vous a tellement plu que vous êtes dit allez, j'y retourne cette année.
2: Voilà.
3: Vous allez faire quoi du coup cette année, la même chose?
2: Cette année, j'attends que Anthony me dise mes rôles. J'ai hâte de savoir.
3: Vous ressentez quoi vous quand vous êtes sur un vélo?
2: Honnêtement, moi j'ai commencé le vélo aussi avec pas mal d'amis. Donc sur le vélo, j'adore, c'est un moment d'amitié avec tout le monde. Mais j'aime aussi rouler tout seul parce que c'est un moment de liberté où on est tout seul. Si on a envie, on peut mettre de la musique, on est dans notre monde. Si on n'a pas envie, on peut juste écouter les bruits de dehors, on est dehors, on est bien. Je suis quelqu'un qui aime beaucoup profiter de l'extérieur, et sur le vélo, j'adore.
3: C'est beau de voir des jeunes qui ne sont pas tout le temps scotchés à leurs écrans et qui aiment bien profiter de la nature et de l'extérieur. Ça serait quoi votre petit parcours coup de cœur chez nous, en Bourgogne?
2: Alors moi... Je fais pas mal de vélo du côté de Venarey-les-Laumes, donc je monte pas mal de fois Flavigny. Flavigny, c'est une bosse que j'aime beaucoup. Et après, autour de chez moi, je sais pas trop. J'aime bien quand ça monte en général, donc je dirais pas mal de bosses.
3: C'est plus dur quand ça monte?
2: Ouais, c'est plus dur, mais c'est plus intéressant, je sais pas, je préfère. Je me sens plus à l'aise.
3: Le plus drôle, non?
2: C'est drôle aussi, j'aime bien aussi prendre le plus de vitesse possible.
3: Est-ce que sur les vélos, on a des petits chronos pour savoir la vitesse, des compteurs de vitesse?
2: Ouais. On peut. On a notre vitesse, ça dépend des compteurs, mais on a notre moyenne. Après, on peut avoir un capteur de puissance, c'est-à-dire à combien de watts on appuie sur les pédales, capteur de cadence, combien de tours par minute on pédale. Il y a plein de technologies autour du vélo qui nous aide aussi à progresser.
3: C'est quoi votre record en pointe de vitesse avec un vélo?
2: C'est 80 km/h.
3: Ah, quand même.
2: Ouais.
3: Faut la faire. Dans une descente avec le vent dans le dos, c'est ça?
2: Ouais, c'est ça, quand ça descend bien.
1: La course de vélo de la Côte d'Or Classique Junior pour les jeunes de 17 à 18 ans, c'est en partenariat avec Ici Bourgogne sur les étapes de Saulieu, Précy-Soutilly. Il y aura aussi de Poulnay au Muséo Parc Alésia et même de Pouilly-en-Nossois jusqu'à Semiron-Nossois. Ça sera le week-end prochain.
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0: Votre matinée ici Bourgogne noir et blanc. La musique revient juste après les infos avec la nouvelle chanson de Mylène Farmer.
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0: Le week-end continue avec Ici Bourgogne, il est 11h. Actualité en Bourgogne, Arnaud Racapé, deux trains de la société Trenitalia bloqués toute la nuit à la frontière entre la Côte d'Or et Lyon.
2: Ils sont restés immobilisés entre 23h hier soir et 9h30 ce matin au point kilométrique 15.3 à hauteur de la commune de Buffon sur leur trajet jusqu'à Paris. À bord, près de 850 passagers privés d'eau, privés de lumière, selon des témoignages sur les réseaux sociaux. La préfecture de Côte d'Or indique avoir apporté tout son soutien aux passagers toute la nuit via les services de secours qui ont pu notamment distribuer de l'eau et porter assistance à ceux et celles qui en avaient besoin. Le détail est sur ici.fr et puis on va revenir dans vos infos de midi.
0: La vague de chaleur s'arrête aujourd'hui en Bourgogne.
2: Et c'est long, hein, 8 jours à plus de 32, 33, 34 degrés, c'est long. Et on le répète, ça n'était jamais arrivé au mois de mai dans nos contrées. Un climat tout chamboulé qui entraîne une sécheresse précoce également. On se plaignait des pluies diluviennes, souvenez-vous, en février et en mars. Eh bien, Côte d'Or et Saône-et-Loire activent leur premier niveau du plan sécheresse. 8 des 14 bassins versants de la Côte d'Or, par exemple, ont franchi le seuil de vigilance ces derniers jours, faute de pluie. Un seul mot d'ordre à la maison, pour nous tous, on économise l'eau.
0: Le père Yves Grosjean remis en liberté sous contrôle judiciaire.
2: L'ancien curé des paroisses de Saint-Bernon et Arnel-Duc, accusé d'actes pédocriminels sur de jeunes garçons, quitte la prison direction un monastère dans l'Aube. Avec interdiction de venir en Côte d'Or ou d'entrer en contact avec ses victimes présumées. 13 victimes connues à ce jour, dont 5 ont porté plainte. L'un des plus grands penseurs de ce monde est mort. Edgar Morin, sociologue, philosophe, s'est éteint à l'âge de 104 ans, annonce son entourage. Humaniste, convaincu, marqué politiquement plutôt à gauche. Il aura passé sa vie à dialoguer avec les générations, à écrire inlassablement pour favoriser ce dialogue à travers une certitude, les forces de l'esprit. Il était une présence lumineuse dans les temps obscurs, dit sa femme.
0: Le match nul frustrant pour le DMH en Star League de handball.
2: 28 partout à Istres, le dernier du championnat. Dijon reste avant-dernier et relégable à deux journées de la fin du championnat. En basket, les espoirs de la JDA Dijon en demi-finale des championnats de France. Après leur victoire face à Blois hier, ils affrontent Bourg-en-Bresse cet après-midi à Strasbourg. Et puis la deuxième étape du tour cycliste de Côte d'Or, également dans l'actu. 120 coureurs au départ depuis le Musée au Parc Alésia à midi et demi tout à l'heure, 153 km jusqu'à Montbard.
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2: Sur le côté météo, justement, il va faire encore très chaud.
0: Jusqu'à 30 degrés aujourd'hui du côté de Saint-Bernon, 32 à Autun, 33 du côté de Montbard. Une journée lumineuse, un peu moins ensoleillée, c'est vrai, surtout pour ce qui est de la Saône-et-Loire en Côte d'Or. Ça reste quand même bien éclairé. Une baisse des températures, vous l'avez évoqué, oui, pour la journée de demain dimanche. Mais voilà, on va quand même tourner autour de 24 à 31 degrés. On va en reparler demain. Donc, c'est pas non plus le frigo, quoi. Voilà.
2: Non, c'est un petit four.
0: Voilà, un micro-ondes.
2: Sur la route, cette fois-ci, à 11h, pas grand-chose à signaler.
0: Non, franchement, ça circule très très bien, ça c'est une bonne nouvelle. Et sur les rails, a priori, ça circule bien aussi dans les transports en commun. On se tient en courant au 03 80 42 15 15. N'hésitez pas, on est là pour vous écouter et partager votre inforoute.
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0: On va remettre du soleil, une bonne couche jusqu'à midi avec toutes vos sorties, des places de Cinoche à vous offrir, l'actualité cinéma grand écran. Et ça commence par Julien Clerc, Hélène.

0: et Julien Clerc avec ici Bourgogne. Belle matinée avec nous.
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0: Quand même aujourd'hui, c'est de rester encore un petit peu dedans pour profiter des dernières touches de fraîcheur à l'intérieur. On démarre nos belles sorties du jour du côté de Chenaux avec Pascal pour une exposition de peinture. Bonjour Pascal.
3: Bonjour Charlotte.
0: Ça se passe du côté du Cèdre. C'est quelle thématique d'exposition ? Racontez-nous.
3: Alors ça s'appelle « Celles et ceux ». C'est une exposition immersive qui se sur à peu près 80 mètres carrés.
0: Ah, quand même, oui.
3: Tout commence par un texte affiché en grand pour qu'on puisse bien le lire. Et ce texte convoque 45 toiles, 45 portraits qui vient mettre en valeur, disons, rendre fiers et licites des gens discriminés. Voilà, c'est un peu un mur de résistance humaine.
0: Humaine du côté du Cèdre de Chenaux pour cette exposition de peinture qui est gratuite, Pascal.
3: Alors c'est gratuit, c'est à partir de lundi, mardi, mercredi, jeudi, c'est les 4 derniers jours.
0: D'accord.
3: C'est ouvert de 13h jusqu'à 20h le soir.
0: Ah oui.
3: Donc il faut se dépêcher quoi, il n'y a plus que 4 jours.
0: Ben oui, voilà.
3: Mercredi matin c'est ouvert aussi.
0: Ok, voilà. Ben c'est noté. Je vous remercie Pascal pour cette annonce, à très bientôt, bon week-end.
3: Merci.
0: Des portraits de peinture, peut-être qu'il y en aura, on ne sait pas ce qu'il y aura tout à l'heure à l'espace Taboureau des Accords. C'est l'une des plus grandes troupes historiques de Bourgogne, les Alibis, et qui vous propose de fêter leurs 20 ans. Punaise, déjà, ça passe. Bonjour Vinciane.
4: Oh. Bonjour Charlotte.
0: Ça passe vite, hein.
4: Ça passe vite, et on n'a pas tous les jours 20 ans, donc on a mis les petits plats dans les grands ce week-end pour fêter ça.
0: Alors qu'est-ce que vous avez prévu comme décor ? Il y a des costumes ? Qu'est-ce qui va se passer en ambiance côté improvisation tout à l'heure ?
4: Alors ce soir, c'est un match d'improvisation, donc okay. Comme toujours, on ne saura pas en effet ce qui va être joué vu que ça sera improvisé au moment venu, mais par contre on a invité plein d'anciens joueurs de la troupe et il y aura 3 équipes qui vont s'affronter. On a un arbitre qui vient de Belgique pour les aider à faire du beau jeu ce soir. Ouais. Et puis comme c'est nos 20 ans, et ben il y a des paillettes, il y a des paillettes et du gâteau d'anniversaire. Et on espère des belles histoires, du rire et puis aussi vous faire un peu voyager et vous évader.
0: Allez-y en famille avec les enfants, franchement, vous pouvez y aller les yeux fermés. C'est toujours une super ambiance. En plus, on vous a vu, ça fait un moment qu'on vous voit souffler des bougies sur les réseaux sociaux. Donc là, l'énorme bougie, la dernière pour les 20 ans, c'est tout à l'heure, 20h à l'espace Taboureau des Accords. Pensez peut-être à réserver un petit peu en amont, parce qu'à mon avis, il va y avoir beaucoup de monde. Merci Vinciane, à bientôt.
4: Et merci beaucoup
0: Bric à brac solidaire du côté d'Auxonne aujourd'hui à ne pas rater. Bonjour Christine.
5: Bonjour Charlotte.
0: Oui, c'est bien à Auxonne et pas à Dijon, hein. J'ai pas dit de bêtises.
5: Ah non, c'est à Auxonne. C'est à Auxonne. Oui, oui, oui.
0: Très bien. Qu'est-ce qu'un bric à brac solidaire ?
5: Alors en fait, on a une petite boutique, enfin un entrepôt plus exactement, et puis on a installé tout ce qu'on avait à vendre. Donc des verres, des assiettes, des vêtements, des bijoux, des sacs, des chemises, des cravates, des livres, des CD, des DVD, enfin on a absolument tout. Voilà, on a
0: faire de bonnes affaires.
5: Articles environ, voilà.
0: Et le côté solidaire, c'est rattaché à quoi ?
5: Et c'est au profit de l'association humanitaire Une Lumière dans la Nuit. Donc voilà, tous les bénéfices sont reversés à l'association. Et le but de cette association, peut-être que vous voulez que je l'explique.
0: Mais oui,
5: ou pas ?
0: Allez-y.
5: Oui, d'accord. Donc on aide les personnes qui ont un projet professionnel à lancer leur activité dans leur pays d'origine.
0: Super.
5: Voilà. Donc on forme on réunit un petit groupe de 4 ou 5 personnes et on part une fois par an au Sénégal pour faire une aide sur place et puis entre-temps on aide à distance, voilà.
0: Donc c'est jusqu'à 17h tout à l'heure du côté d'Auxonne, bric-à-brac solidaire, 8 rue du Colonel d'Enfer.
5: D'Enfer, c'est ça.
0: C'est d'enfermant bien. Merci Christine.
5: Merci.
0: Bonne journée, à bientôt. Vous pouvez toujours compter sur ici Bourgogne pour vos idées de sortie, pour les grands rendez-vous à ne pas rater près de chez vous en Bourgogne et pour le meilleur de vos coups de cœur musique. Voici le dernier, Mylène Farmer.

0: Morvan pour une fête, la fête de la roseraie à la Selle en Morvan. Ça se passe ce dimanche. Bonjour Sandra.
1: Bonjour
0: Sandra.
1: Bonjour.
0: Il est question de roses donc.
1: Oui, tout à fait. Ah. Et pas seulement. Ah. Sur place, vous pouvez retrouver des horticulteurs, des artisans, des créateurs et des producteurs pour vous proposer des idées.
0: Alors, on n'a pas compris la fin de votre dernière phrase, mais c'est parce que ça a coupé. Mais en fait, c'est une grande fête pour autour de la végétation et du jardin.
1: Oui, voilà, pour D'accord. les amoureux des fleurs, les passionnés de jardinage.
0: Est-ce qu'il y a une petite buvette, une restauration sur place aussi ?
1: Tout à fait, restauration, buvette sur place et bonne humeur.
0: Eh bien écoutez, c'est noté pour demain à partir de 9h jusqu'à 18h du côté de la commune de la Selle en Morvan pour cette fête de la roseraie. Merci d'avoir pensé à ici Bourgogne, Sandra. À bientôt.
1: Merci à vous, à bientôt, au revoir.
0: Pour les prochains week-ends où il fait chaud, pourquoi pas visiter une église, celle de Saint-Maurice de Sennecey-les-Dijon. C'est chaque dimanche et c'est Marie-Françoise qui nous propose cette activité. Bonjour Marie-Françoise.
2: Oui, bonjour.
0: Visite commentée alors de cette église ?
2: Alors oui, parce que l'église, il y a une association qui s'appelle les Amis de Saint-Maurice.
0: Oui.
2: Et chaque dimanche, il y a un membre de l'association, on fait un roulement qui accueille les visiteurs pour expliquer l'église, s'ils veulent savoir les travaux qui ont été faits, parce que cette église a été complètement restaurée, oui. finie de restaurer en 2024.
0: Oui, je me souviens.
2: Donc elle est toute belle, toute oui. neuve. Toutes les statues ont été restaurées. Enfin, vraiment, c'est très joli. Donc, tous les dimanches, de 15h à 18h, il y a une permanence. Et demain, je serai là, accueillir le public.
0: Et c'est gratuit? C'est payant?
2: Ah ben non, c'est gratuit.
0: Ah, c'est gratuit.
2: On a toujours une petite corbeille où les gens peuvent oui. mettre une pièce s'ils veulent, mais c'est pas une obligation.
0: Allez-y pour redécouvrir le patrimoine vraiment au plus proche de chez vous. Ça, c'est une bonne idée pour les dimanches après-midi. Ouais. Merci Marie-Françoise.
2: C'est moi qui vous remercie. Bon week-end.
0: À bientôt. Salut.
2: Au revoir.
0: Direction Gilly-Lestiteau pour un loto tout à l'heure à la Grange de Sceaux. Bonjour Edwige, bienvenue.
3: Bonjour Charlotte.
0: Qu'est-ce qu'il y a de beau à gagner dans ce loto ?
3: Oh, ben, plein de choses. Du bon vin surtout. On est dans la région qu'il faut, là.
0: Ah, ben oui, bien sûr.
3: Donc, on a eu beaucoup de partenaires viticulteurs qui nous ont
0: Super.
3: Bien dotés et beaucoup de bons achats également.
0: Okay.
3: Avec une finale à 800 euros.
0: Et, voilà. Ça, et l'ouverture des portes, c'est 19h ?
3: Non, alors l'ouverture des portes, c'est à partir de 17h30.
0: Mmh.
3: Oui, on a laissé un petit peu de marge pour que les gens puissent venir dès qu'ils veulent.
0: D'accord.
3: Et puis, début des jeux, à 20h précise.
0: Très bien. Voilà. Et le carton coûte combien ?
3: Alors, le carton simple est à 7 euros.
0: Oui.
3: La plaque de 6 à 25, la plaque de 8 à 30 et la plaque de 12 à 35.
0: D'accord.
3: Avec un carton offert à tous les participants.
0: Ok.
3: Et puis l'auto bingo aussi.
0: Oui.
3: Par contre, on a une surprise parce que cette année l'association a décidé d'offrir une partie spéciale gratuite.
0: Oh,
3: voilà,
0: super.
3: Jouer. Voilà. Et puis d'autres surprises au cours de la soirée.
0: Allez-y.
3: Voilà. Des choses qui ne se font pas habituellement, mais que c'est un petit peu notre patte.
0: Ah bah c'est super. En tout cas, voilà. C'est gentil d'avoir pensé à ici Bourgogne et de l'avoir annoncé. J'espère que vous aurez plein de monde tout à l'heure.
3: Gilly-Lestiteau
0: dans la Grange de Sceaux. Oui. Je vous embrasse Edwige.
3: Voilà.
0: Salut.
3: Merci. Bonne journée.
0: Bonne journée. La musique revient avec Statu Quo, ici Bourgogne et les sorties toujours à venir. Il y a des places de cinéma à gagner avant midi.

0: Anna, oui, c'est Bourgogne, statu quo et le retour d'Alain Souchon sous les jupes des filles dans un instant.
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0: Up des filles avec Alain Souchon qui a fêté ses 82 bougies mercredi.
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0: Il y a eu un gâteau d'anniversaire gigantesque. Les sorties du jour, du week-end à Quetigny, c'est avec Dominique. Bonjour Dominique.
2: Bonjour.
0: Une bourse aux livres ce week-end à la salle Nelson Mandela. Y a tout en termes de bouquins aussi pour la jeunesse.
2: Ah, pour tous et tous les genres, du bébé jusqu'au senior, avec bien sûr des romans, des policiers, des science-fiction, mangas, livres jeunesse, livres en tissu cartonné, et puis des recettes de cuisine,
0: oui. Hein,
2: enfin plein de livres de cuisine, sur l'art, j'en passe des meilleurs.
0: Oh, puis il y a des jolis oiseaux chez vous, Dominique, j'entends.
2: Ah, vous entendez les oiseaux parce que je me suis isolée dans le parc qui est à côté de chez moi, donc c'est un fond sonore sympa.
0: Oui. Bah oui. Et puis pour bouquiner, c'est sympa comme son d'ambiance.
2: Voilà, pour bouquiner, c'est sympa.
0: Et alors, ça dure jusqu'à demain, alors, cette bourse aux livres. Oui.
2: Je précise où c'est. C'est 13 avenue du Cromois, voilà. Donc il y a la banderole visible, le parking devant, c'est près du terminus du tram. Il y a vraiment de quoi se distraire, se cultiver, l'entrée est gratuite. Vous pouvez payer en espèces, par chèque ou carte bancaire à partir de 10 euros.
0: Hein,
2: c'est dès 50 centimes le livre, il y a vraiment de super occasions. Il y en a plus de 3500 bouquins proposés par l'association CSF, c'est la Confédération syndicale des familles.
0: Hein. Du côté de
2: Alors, c'est samedi, cet après-midi, dès 14h, mais il y aura la queue, hein, jusqu'à 18h. Et puis, demain, un peu plus calme, entre 10h et 16h. Et demain, nous avons une adhérente qui proposera des parfums dans un partenariat avec l'association, parce que demain, c'est un peu spécial. Donc, pour faire plaisir, c'est l'occasion, petit clin d'œil à la fête des mères.
0: Et voilà, hein. Pensez-y. Oui. Ben merci beaucoup Dominique, on vous embrasse bien fort du côté de Quetigny pour cette bourse aux livres. C'était hyper sympa de présenter tout ça avec nous en direct ici Bourgogne. Poursuivons nos sorties et surties. Bonjour Antoine.
3: Bonjour.
0: Là, c'est entre les oiseaux et les moteurs, du coup, l'ambiance sonore chez vous.
3: C'est ça, exactement. On organise une superbe course de séquence sur 2 jours. Là, donc, il y a une 60aine de pilotes qui viennent rouler.
0: Ah, trop bien.
3: Donc, à partir de 14h cet après-midi jusqu'à 17h ce soir. Et ce soir, après, on fait un bal jusqu'à 2h du matin.
0: Wow. Formidable.
3: Et là, on commence de 10h à 17h, recourse de C15. Donc, on a une 60aine de pilotes qui sont prêts à rouler fort. Et on vous attend nombreux.
0: Voilà, le public, comment ça marche pour les entrées? On vient comme ça?
3: Les entrées sont gratuites.
0: Okay. Il suffit de vous rendre sur le circuit près du sortie. Voilà.
3: Voilà, c'est ça, c'est au circuit Nicolas Klein, ça s'appelle. C'est le long de la route, vous nous verrez, il y a une exposition de matériel agricole. Demain, il y a un marché de producteurs aussi.
0: Ah, mais oui, c'est vous. Ben oui, je vois, tout à fait.
3: ça fait parler un petit peu dans le coin.
0: C'est ça.
3: Voilà.
0: On nous en a parlé, voilà. Eh ben merci Antoine d'avoir présenté tout ça. Rendez-vous est sorti, alors, tout ce week-end. À très bientôt.
3: Ben, je vous remercie, bonne journée, au revoir.
0: L'été n'est pas encore là, mais les températures, oui, l'été sera-t-il cruel? Peut-être. Ici, Bourgogne, Bananarama déplace de Cinoche à gagner avant midi avec des petits conseils de sortie cinéma à venir du côté de la Saône-et-Loire.

0: dans votre matinée week-end ici Bourgogne. C'était Cruel Summer.
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0: Les sorties du jour conseillées par votre radio préférée à Gevrey, Chambertin. La fête du Tour continue jusqu'à 14h. Place des Marronniers au programme. Course familiale, atelier réparation vélo et food truck. À Noiron sous Gevrey, vide dressing au profit d'Octobre Rose jusqu'à 18h à la salle des associations. À Romanèche-Torins, jazz au moulin à vent au château à partir de 16h pour venir rencontrer 14 vignerons de l'appellation. Moulin avant, il y a aussi un concert sur place du groupe Electro Deluxe. Et puis à Varois et Chéniaux, c'est la fête des asperges à la ferme Dubois avec un marché de producteurs. Il y a aussi Nicoco Emmanuel Magicien, il y a des sculpteurs sur ballon, il y a des fruits et légumes à déguster, des ateliers cuisine avec le lycée Le Castel, des balades en poney. Vous voyez, vous allez bien vous amuser à la fête des asperges. Rendez-vous à la ferme Dubois à Varois et Chéniaux.
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0: Quel film aller voir ce week-end et surtout où en Bourgogne? On a quelques conseils pour vous pour ne rien rater de l'actualité cinéma. Vous écoutez chaque week-end ici Bourgogne. On y va en musique juste après La Toile avec Renaud, la mère à Titi.
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0: La mer à Titi, petit voilà, chanson, prodige, bijou qu'on n'avait pas entendu depuis un petit moment avec Renaud pour Ici Bourgogne. On vous parle d'événements, de cinéma chaque week-end. Ce week-end par exemple, ne ratez pas du côté de Cluny sur la place du marché à 18h demain. Le film, c'est un film documentaire, Quelques notes sur la liberté. C'est un documentaire franco-italien paraguayen. Et c'est l'autoportrait en fait d'un artiste qui s'appelle Michel Portal. C'est un instrumentiste multiprimé, interprète distingué, dit-on, de Mozart et de Brahms. C'est un improvisateur intrépide à l'avant-garde du jazz. Et voilà, ça fait partie des projections à l'initiative de trois festivals de musique de Cluny, les Grandes Heures de Cluny, d'aujourd'hui à demain et Jazz Campus en Clunisois. Vous voyez que l'équipe locale prend soin de vos projections cinéma, c'est tout à l'heure, donc 18h, enfin dans demain 18h, et le plein tarif est 7,50€.
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0: Attendez ces places de cinéma chaque week-end. Là, on vous en offre deux pour aller au Cinéville de Dijon pour ce qui est du cinéma d'Arcy et de l'Olympia. Vous avez le choix avec ces deux places pour aller voir le film de votre choix, la séance de votre choix, avec la personne de votre choix. Vous pouvez y aller tout seul, mais deux fois, du coup, dans les deux salles différentes. Pourquoi pas aller voir la nouvelle comédie dramatique de Patrick Cassir qui s'appelle Tout va super, c'est l'histoire d'Élie. Élie, il a une maman qui s'appelle Sylviane, qui a été très malade, elle a eu un cancer, et puis elle était guérie, et puis maintenant elle fait une rechute, et donc il lui faut une aide à domicile. Et c'est là que ça commence à devenir un petit peu compliqué.
3: Je vous explique, ma mère a eu un cancer.
4: Ah mince.
3: Qu'on a traité, hein.
4: Ah, ben trop bien.
3: Mais elle a fait une rechute.
4: Ah d'accord, mince.
3: Vous avez déjà accompagné des malades, hein?
4: Non.
5: Vous êtes bien aide à domicile?
4: Oh ouais, mais vous serez ma première cliente. Patiente.
3: Vous pouvez la déposer aujourd'hui à 14h?
4: Oui, j'avais noté. Je veux bien des petits titres de transport en revanche.
3: Mais vous avez pas le permis?
4: Non, bah alors ça sert à rien. Je m'installe où?
3: C'est-à-dire?
4: Parce que moi je vais être avec vous
3: H24. H24? Oh mon dieu!
0: Vous allez bien rigoler, je pense, avec ce film « Tout va super » à voir en ce moment dans les salles Cinéville du côté de Dijon. Bah 03 80 42 15 15, c'est le petit conseil cinoche qu'on vous donne maintenant. Mais vraiment, la séance est de film de votre choix. Vous nous appelez maintenant et ces deux places de cinéma sont pour vous, pour le Darcy et l'Olympia à Dijon. 03 80 42 15 15, bonne chance.
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0: Gros tube de Charlotte Cardin, tant pis pour elle. Ici Bourgogne et tant mieux pour Philippe à Dijon. Salut Philippe.
1: Bonjour Charlotte.
0: À quel point est-ce que vous aimez le cinéma, Philippe?
1: Oh, dans une échelle de 0 à 10, 8 ou 9, hein, au moins.
0: Qu'est-ce que vous avez vu récemment qui vous a bien plu au Cinoche?
1: Eh bien, j'avais été à Cinéville, mais il y a déjà quelques temps, j'avais été voir Juste une illusion.
0: Ah, alors?
1: C'était très bien.
0: C'est vrai.
1: En plus, c'était dans les années 80, ben donc il y avait plein de références.
0: Ça vous a rappelé des souvenirs.
1: Voilà, exactement.
0: La bande-son, tout ça, on avait passé la bande-annonce, ça avait l'air super chouette.
1: Je connaissais tous les titres, hein, et je dois l'avouer.
0: On se sent vieux, hein, à certains moments. Voilà. Ben Philippe, vous pourrez y retourner du coup au Cinéville ou au Darcy. C'est vraiment comme vous voulez que ces deux places de cinéma, c'est pour vous, c'est gagné. Bravo.
1: Eh bien, j'y vais volontiers. Je vous remercie infiniment, Charlotte.
0: Mais je vous en prie, on se recroise par ici les week-ends pour parler cinéma. C'est vraiment chaque samedi et chaque dimanche. Je vous embrasse, Philippe. À bientôt.
1: Moi aussi, formidable. Au revoir, Charlotte.
0: Au revoir. La solidarité tout de suite en musique avec la chanson Éthiopie. Souvenez-vous, c'était avec le collectif Chanteurs sans frontières. Et on va faire le point sur... Oulala, il y a vraiment pas mal de trucs à aller voir au cinéma à partir du mois de juin. Il y a Benjamin du Ciné Darcy qui nous rejoint juste avant midi. Ici Bourgogne, bon week-end.

0: Bizarrette avec l'Éthiopie dans les années 80, chanteur sans frontières avec Ici Bourgogne.
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0: Et en plein cœur du centre-ville de Dijon pour parler cinéma et des films à voir. Là, il y en a un paquet, hein, des gros trucs. Cinéville et au Darcy, nous en parlons avec Benjamin du cinéma à Darcy. Bonjour Benjamin.
3: Bonjour Charlotte.
0: Gros truc parce qu'effectivement on va passer de De Gaulle au mois de juin et cet été à Spider-Man. Alors De Gaulle il sort mercredi. Est-ce qu'il y a déjà eu un petit peu des images
3: C'est un peu le super-héros français.
0: Mais c'est ça exactement. Hein. Il n'est pas masqué mais il est.
3: Non mais là c'est très gros enjeu pour Pathé. Ouais. Énorme budget, 80 millions d'euros ouais. pour les deux films. Donc le film sortira en deux parties. Première partie, c'est le mercredi 3 juin, qui s'appelle L'âge de fer. Et le 3 juillet, ce sera J'écris ton nom. Donc c'est un diptyque sur juste les périodes de la Deuxième Guerre mondiale, 40-44, de comment De Gaulle, entre guillemets, crée la France libre. Et, voilà. Donc évidemment, il y a des images, énormément d'annonces qui tournent déjà depuis longtemps dans les playlists. Énorme budget, film d'action, Simon Abkarian qui joue De Gaulle. Voilà, ça a l'air assez impressionnant. Est-ce que ça va prendre? J'espère. En tout cas, film français très ambitieux sur peut-être la figure la plus... importante et connue et aimée des Français, donc on va voir ce que ça, si ça prend. En deux parties, c'est toujours un enjeu, c'est sortir en deux parties.
0: C'est ça. Donc, ils ont essayé aussi de rapprocher en plus.
3: Parce qu'en fait, les Mousquetaires, ça avait été un échec de décaler autour de moi.
0: Oui.
3: Les deux parties, donc ils ont essayé de regrouper en un mois les deux films pour voir si ça marche mieux.
0: Affaire à suivre, donc. Pour ce qui est de l'animation et des grands films à aller voir en famille dans les prochaines semaines, il y a Toy Story et les Mignons. Et pour Toy Story, vous allez organiser une bourse aux jouets, c'est sympa?
3: Ouais, c'est ça. Alors, Cinéville, il se passe plein de choses en ce moment. On essaie toujours de trouver des idées pour les films, selon les films. Et là, Toy Story, évidemment, les jouets. On se rappelle que dans le 1, il y a une scène, enfin, ou dans le 2, je crois, une scène de brocante. Justement, le jouet se fait enlever dans un carton. Voilà. Mmh. Et disparaît, il faut aller le chercher. Donc là, c'est l'idée aussi de faire une bourse aux jouets. Donc ce sera le 20 mai. Le 20 mai de 10h à 18h. L'emplacement est gratuit. Il faut s'inscrire sur dijon@cinéville.fr si vous voulez avoir votre stand.
0: Trop bien.
3: Voilà. Donc les clients pourront acheter vos jouets si vous voulez en vendre. Donc il y a encore des places, il y a encore des emplacements. Donc c'est le 20 juin de 10h à 18h. Donc effectivement, on a deux films d'animation très importants qui sortent au même moment quasiment, à une semaine de décalage. Donc Toy Story 5, le 17 juin, et Les Mignons 3, Des Mignons et des Monstres, qui sort le 24 juin, juste après.
0: Et après, concernant les gros films hollywoodiens, on a du Spielberg, on a du Nolan avec l'Odyssée, on a Spider-Man. On va courir de partout cet été.
3: Cet été, ça va être.
0: On ne peut pas partir en vacances. On ne peut pas partir.
3: Ou du moins, on peut partir en vacances. Il y a un cinéma près de chez vous.
0: Ah oui, voilà.
3: Même si c'est pas le Cinéville, hein, aller au cinéma.
0: Lequel vous tente le plus, vous, parmi les trois
3: Alors moi, j'ai de la chance puisque mardi soir, je vais au Grand Rex voir Disclosure Day avec Spielberg qui sera là. Voilà.
0: C'est vrai? Bien
3: sûr.
0: Ah, trop bien, vous ferez une photo.
3: Oui.
0: Vous lui passerez le bonjour de la Bourgogne.
3: De Charlotte, directement. Non, j'ai la chance, là, je pars, je prends deux jours de repos pour aller voir le film.
0: Ah, génial, pas de repos.
3: Moi, c'est mon attente numéro un.
0: Numéro un, c'est
3: été.
0: Spielberg. Ouais.
3: Et puis, je vais voir Spielberg en vrai, donc c'est toujours une chance. Donc là, c'est la sortie le 10 juin de nouveau Spielberg, on sera au Cinéville Dijon. Ensuite, en juillet, on a deux films énormes. Donc le 15 juillet, deux jours avant Les Américains, il faut le préciser, L'Odyssée de Nolan.
0: Bien.
3: Voilà, il sort le mercredi, il sort le vendredi aux États-Unis.
0: Et bim, voilà.
3: Voilà. Et le 29 juillet, il me semble, c'est le nouveau Spider-Man avec Tom Holland. Voilà, le quatrième volet de la nouvelle saga avec Tom Holland et Zendaya, qui sortira. Donc ça sera un carton énorme. Je n'en doute absolument pas. Et l'idée, c'est que voilà, on prolonge ces sorties événements avec deux rétrospectives. Donc Spielberg qui se termine lundi prochain avec La Guerre des Mondes. Et après, tout de suite, lundi d'après sera Memento de Nolan. Donc on prend le relais avec une nouvelle rétrospective Nolan pour arriver jusqu'au 15 juillet, préparé. Avec en tête tous les gros films de Nolan, donc Inception, Interstellar, voilà. Vous pouvez les revoir en salle une ou deux au Cinéville, donc voilà, grand spectacle assuré.
0: Et clim assuré aussi pour cet été.
3: La clim est présente, ne vous inquiétez pas.
0: Pour les cinoches et les salles Darcy et Cinéville à Dijon, vous pouvez toujours compter sur les équipes qui sont avec nous les week-ends, dont Benjamin. Merci Benjamin.
3: Merci à vous.
0: Et à la semaine prochaine.
3: Oui.
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0: Journée avec Eros Ramazzotti pour ici Bourgogne. Pourquoi les bistrots n'ont pas encore leur petit macaron patrimoine mondial de l'UNESCO? C'est la question qu'on va se poser dans quelques instants avec Willy Rovelli qui vient encore déjeuner chez nous.
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0: Excellente journée avec Ici Bourgogne, il est midi, bienvenue. Capet à la une, la très longue nuit pour les passagers de deux trains coincés à la frontière entre la Côte d'Or et Lyon.
2: Ouais, deux TGV exploités par la société italienne Trenitalia. Ils devaient rejoindre Paris, mais ils sont tombés en panne en fin de soirée. Conséquence, près de 850 passagers immobilisés jusqu'à ce matin à hauteur de la commune de Buffon. C'est ce qu'on appelle une nuit d'enfer, Fanny Guelb. Les deux préfectures de Côte d'Or et de Lyon sont intervenues.
3: De 23h à 9h30 ce matin, les secours des deux départements étaient sur place pour distribuer de l'eau et apporter de l'aide aux passagers. La gendarmerie de Côte d'Or aussi était là pour sécuriser le périmètre. Les deux trains sont finalement repartis ce matin vers 9h, direction Paris, leur destination finale, après plus de 12 heures dans le train pour les voyageurs.
2: Et c'est les passagers qu'on imagine bien agacés après cette nuit un peu compliquée.
3: Agacés, vous le dites, voire même très remontés sur les réseaux sociaux. Les commentaires défilent, bloqués sans eau, sans électricité, témoigne un internaute. Il poste aussi une photo. On voit un wagon à moitié plongé dans le noir. En lettres majuscules, un autre écrit « C'est inacceptable ». La réponse de Trenitalia tout au long de la nuit sur les réseaux sociaux. Nous vous informons que l'équipe technique continue son intervention afin de dépanner nos trains. Nous vous remercions de votre patience. Une patience mise à rude épreuve pour les passagers.
2: Mais ces panneaux ont légèrement perturbé le réseau et entraîné des retards sur certains trains. Selon la préfecture de Côte d'Or, retour à la normale depuis ce matin, 9h-9h30. On vous a mis toutes ces informations sur le site ici.fr et l'application ici.
0: Accusé d'agression sexuelle, l'ancien curé de Saint-Bernon et d'Arnay-le-Duc remis en liberté sous contrôle judiciaire.
2: Le père Yves Grosjean, 70 ans, quitte la prison pour un monastère dans l'Aube avec interdiction de séjourner en Côte d'Or ou d'entrer en contact avec ses victimes présumées. 13 connues à ce jour, dont 5 ont porté plainte. L'enquête se poursuit. En attendant, cette remise en liberté sous condition est une bonne nouvelle pour maître Pierre-Yves Billard, l'un des deux avocats du père Grosjean.
4: C'est l'application de la loi, à la fois dans le sens où il y a eu jusqu'à présent une application, je trouve, très sévère des critères de la détention provisoire finalement, comme on arrive au bout de ce temps maximum de détention, la justice est obligée de tirer les conséquences de ce qu'on est arrivé au terme du maintien en détention possible et de remettre en liberté M. Grosjean dans les conditions qu'aurait pu ou aurait dû être ordonné plus tôt, à mon avis.
2: Et ce n'est évidemment pas l'avis du collectif La Parole Accueillie qui s'occupe de regrouper les témoignages de victimes de ce curé. Véronique est la maman de Jean Gédrizek, 28 ans aujourd'hui, le premier à avoir porté plainte en octobre 2024.
5: On a discuté plusieurs fois avec notre avocate qui nous avait bien préparé à cela. On savait qu'au bout d'un an, la détention provisoire serait très certainement venue à bout. Alors forcément, c'est toujours un moment de stress pour les victimes avec une perte de sérénité puisqu'il y a toujours cette impression qu'il y a moins de protection quand la personne est à l'extérieur qu'à l'intérieur en détention provisoire.
2: Le collectif La Parole Accueillie annonce des réunions publiques dans les paroisses où Yves Grosjean a officié par le passé. Elles auront lieu dans les prochaines semaines. Le thermomètre va encore grimper jusqu'à 33 degrés de la Côte d'Or à la Saône-et-Loire aujourd'hui. Un soleil de plomb qui plombe le débit de nos rivières. Le seuil de vigilance est atteint déjà dans 8 des 14 bassins versants. En Côte d'Or, la préfecture déclenche son plan sécheresse, tout comme en Saône-et-Loire. Pas encore de restrictions, mais nous sommes tous invités à faire attention à notre consommation d'eau. Une première vague de chaleur longue et très précoce qui se terminera demain avec une baisse légère, mais une baisse quand même des températures sous quelques orages.
0: La finale en vue pour les jeunes espoirs de la JDA Dijon Basket.
2: Vainqueur de Blois hier en quart de finale, ils affrontent Bourg-en-Bresse cet après-midi dans le cadre du trophée du futur qui réunit les meilleures équipes espoirs de France. 153 kilomètres entre le Musée au Parc Alésia et Montbard. Voilà le profil de la deuxième étape du Tour cycliste de Côte d'Or. Le départ sera donné tout à l'heure à 12h30. Tout en haut du classement, il y a Thibaut Rollet de l'équipe Vittel Inside. Il s'est imposé hier à Le Châtelet lors de la première étape au bout de 158 kilomètres d'effort, déjà sous une bonne chaleur.
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2: Allez, parlez-nous de vos 33 degrés.
0: 33 degrés, la maximale à Beaune et à Montbard. Aujourd'hui, 32 pour Dijon, 30 degrés pour Saint-Bernon et Saulieu. C'est vrai que la journée est lumineuse pour la Côte d'Or, un peu plus nuageuse pour la Saône-et-Loire. Cette nuit, les nuages seront de retour. La pluie demain avec des températures entre 24 et 31 degrés. Quel calor, Willy Robelli, quel calor!
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9: Tout à fait. Bonjour, merci d'avoir choisi votre radio ici. C'est Willy vient déjeuner chez vous, numéro 1057.
10: Oh là là!
9: Ça filoche, mes amis. Bonjour, la tribu.
10: Bonjour.
9: Alors, qui est là aujourd'hui? C'est une surprise. Nicolas Malabeuf, notre fond de la télé, là. Bonjour, mon bon Nicolas.
10: Bonjour, Willy, bonjour tout le monde.
9: Et Fabien est mon autre geek. Bonjour, mon Fabinou.
11: Bonjour, Willy, bonjour à tous.
9: Et bienvenue. Je sais pas que vous avez passé une bonne semaine. C'était bien.
10: Moi, j'ai frisquet.
9: Un peu frais. Moi, j'ai passé.
11: J'ai sorti la doudoune, moi.
9: Moi, j'ai passé ma semaine chez Picard. J'ai fait mes rendez-vous pro chez Picard, mes dates amoureux chez Picard, que ça était bien. Il y avait que là, il vous faisait un petit peu de frais, effectivement. En tout cas, on est en forme pour votre, pour proposer votre grand talk show, pas comme les autres, le seul sur les ondes de la radio française, à vous proposer de comprendre l'actu de deux manières, avec sérieux, grâce à nos invités, sourire, grâce à nos chroniques. Alors notez bien les dossiers du jour. D'abord, cette semaine, il a donc fait très chaud, une chaleur écrasante qui a surpris tout le monde du fait de sa précocité. Eh bien, comment se sont préparés celles et ceux qui sont là pour assurer notre sécurité, comme la sécurité civile, et bien elles seront avec nous dans une minute. Et à 12h30, tout autre chose, jeudi 4 juin, ça sera la fête des bistrots. Ah. Fête que fête chaque jour, Nicolas et Fabien. Tous les jours, ils fêtent la fête des bistrots. Mais sinon, c'est le 4 juin. Alors, effectivement, dans les bistrots, ben, on y boit, certes, mais pas seulement. On y discute, on s'y rencontre, on s'y engueule. Mais il y a de moins en moins de bistrots en France. Alors, pourquoi faut-il sauver nos bistrots français? La réponse, dans 20 minutes. Et bien sûr, vous le savez, on fait cette émission ensemble. Vous êtes tous des membres de cette famille. D'abord sur le groupe Facebook, alors.
11: Youpi la vie avec Willy Rovelli, ça c'est le nom du groupe, c'est complètement gratuit. Vous demandez votre adhésion, on vous la donne.
10: Bien sûr,
11: on accepte tout le monde.
10: On est généreux.
11: Et le sondage du samedi, avec ces fortes chaleurs, quelles sont vos astuces justement, tiens, pour rester au frais?
9: Alors
11: 59% des votants pour je garde les volets fermés.
10: Ah oui, c'est obligatoire.
11: Quelques votes pour je mets la clim à fond. C'est pas mal.
9: Moi je mets la clim à fond, la
11: clim. Fenêtre ouverte.
9: Ah, moi, c'est un principe, c'est à fond, mais fenêtre
11: alors,
9: ouverte.
11: Sylvain, lui, j'évite la clim, car après, c'est la facture qui chauffe.
9: Ah, oui, c'est vrai.
11: Et Mathias a écrit, moi, je vais au sous-sol, il fait plus frais que dans la maison.
9: C'est pas
11: donc, continuez à voter, à réagir, c'est complètement gratuit. Sur Facebook, c'est Youpi la vie avec Willy Rovelli.
9: Non, mais moi, c'est clim à fond la caisse, mais j'ai aussi trafiqué mon compteur EDF.
11: Mais on adore vos astuces.
9: Technique pour payer, pour que le voisin paye à votre place.
11: Ça, c'est bien.
9: 0810 055 056, appelez-nous, je veux vous entendre, hein, mes amis, hein. C'est chez vous ici, c'est la libre antenne du week-end, vous passez à tout instant, vous nous dites un petit coucou, vous réagissez sur les thèmes du jour, 0810 055 056, et vous repartez.
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9: Eh bien merci beaucoup. Est-ce qu'on a tout dit?
10: On a tout dit.
9: Il est tard déjà.
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9: Ouvrons notre nouveau dossier. Bonjour Simon Habart.
12: Bonjour.
9: Bienvenue ici, mon cher Simon. Vous êtes le porte-parole de la sécurité civile. Déjà, pour nous dire, c'est quoi la sécurité civile?
12: Donc la sécurité civile, c'est une grande famille qui regroupe donc à la fois les sapeurs-pompiers, les démineurs, les hélicoptères de la sécurité civile, les fameux avions bombardiers d'eau. Finalement, la sécurité civile, c'est tout cela.
9: C'est tout cela. Bon, je sais que j'imagine que vous avez dû avoir beaucoup de travail cette semaine du fait de cette chaleur précoce. Si justement vous avez eu beaucoup de travail, vous avez agi principalement sur quoi cette semaine?
12: Oui, en effet, oui, vous avez raison. En fait, on a fait beaucoup ce qu'on appelle chez nous du SUAP, donc du secours d'urgence aux personnes.
9: Ouais.
12: Donc, c'est-à-dire des malaises, des coups de chaleur, voire même des noyades. Donc, ça a été ça, on va dire nos principaux interventions. Même si il faut le dire que la pression opérationnelle, donc c'est-à-dire le nombre d'interventions finalement des services d'incendie et de secours, est resté somme toute normale pour un début de saison d'été.
9: Mais là, par exemple, on l'a vu là dans l'actu des victimes de coups de chaleur, de noyades. Vous en en parliez, il y en a même en faisant du sport, voilà. Il y a des gens qui ont eu des coups de chaleur en passant des épreuves de bac, par exemple, ou enfin d'examen. Ça veut dire quoi, tout ça? C'est qu'on n'est pas préparé, on ne connaît pas les bons gestes dès qu'il fait chaud?
12: Alors, c'est aussi tout l'objet de ma présence encore ce midi, hein, c'est d'assurer un maximum de prévention.
9: Ouais.
12: Parce que vous l'avez dit, hein, il faut rappeler les bons gestes, hein, qui sont ceux, bien entendu, de s'hydrater sans attendre encore une fois la soif. Hein.
9: Voilà.
12: D'ailleurs, la soif, c'est un signal qui est tardif, Willy.
9: Ah oui, une fois qu'on a soif, c'est trop tard. Une fois qu'on a soif, c'est trop tard.
12: Exactement. Exactement. Et surtout chez les personnes âgées, parce que les personnes âgées ne ressentent pas correctement cette fameuse soif. Et donc, il ne faut pas inciter à être un peu embêtant vis-à-vis d'eux, à vraiment les inciter à boire. Et puis, bien entendu, ne pas hésiter à se rafraîchir la nuque, le visage, les avant-bras. Mais par contre, la bonne nouvelle quand même de ce midi, c'est que je dirais que le plus gros de la vague de chaleur maintenant est derrière nous. Nous devons quand même rester vigilants, parce que l'après-midi va être encore chaude dans certains départements, notamment sur Paris et la petite couronne.
9: Et Simon, on n'est pas encore l'été, là. On n'est même pas l'été.
12: Exactement.
9: Donc là, c'était...
12: Et c'est ça le problème. Mmh. C'est que les corps, en fait, n'ont pas finalement eu le temps de s'adapter progressivement à la chaleur. Et vous faites bien de le souligner, parce que en juin, on va dire que les gens sont plutôt acclimatés.
9: Ouais.
12: Et là, non. Donc en fait, le risque est en effet un petit peu plus élevé.
9: Je vous ai entendu l'autre jour là dire, à cause de la canicule l'année dernière, il y a eu plus de 140% de noyades. Enfin, en plus, c'est terrifiant, ça, comme chiffre. C'est dur, quoi. Est-ce qu'il serait pas grand temps de faire un plan nage, parce que j'ai l'impression qu'on sait de moins en moins nager.
12: C'est vrai. C'est-à-dire qu'il y a une vraie corrélation finalement entre chaleur et finalement noyade. Donc en fait, les plages sont quand même dans la plupart des temps surveillées. Et donc les conseils, encore une fois, que l'on peut donner, c'est ne surtout pas se baigner en dehors des zones surveillées. Et d'ailleurs, les décès en cours d'eau représentent environ la moitié des noyades mortelles, tout âge confondu.
9: Ouais.
12: Et contrairement à ce qu'on pourrait penser, d'ailleurs, ce ne sont pas que les enfants qui meurent, et ce sont d'ailleurs surtout des adultes. Puisque 9 noyades mortelles sur 10 concernent des adultes.
9: Mmh.
12: Et ce sont souvent d'ailleurs des personnes du coup qui sous-estiment le danger et surestiment un petit peu leur capacité.
9: Et voilà, donc on évite de se baigner là où... Enfin, généralement, quand c'est écrit baignade interdite, c'est pas juste pour nous faire chier, en fait, hein, Simon. Hein, c'est qu'il y a des raisons.
12: Tout à fait.
9: Voilà.
12: On ne se baigne que dans des zones surveillées et surtout, on respecte les drapeaux d'autorisation de baignade.
9: Voilà, respectons les drapeaux. Bon, vous attendez un été...
10: Calme.
9: Chaud, mon cher Simon. Comment on se prépare à la sécurité civile, justement, là?
12: La sécurité civile se prépare finalement toute l'année. Elle se prépare toute l'année, donc à faire face à cette hausse finalement d'intervention due à ces vagues de chaleur. Et puis forcément il va y avoir, comme tous les étés, le feu de forêt qui va également nous occuper. Donc on se prépare toute l'année à travers les formations, l'acquisition de nouveaux matériels pour être au top pour cet été.
9: Bravo, merci d'être là pour nous, Marie. On vous applaudit. Bravo, mon Simon. Voilà, t'as vu, toute la sécurité,
12: merci,
9: ils sont tous là pour nous. Merci infiniment. Donc Simon Habart, le porte-parole de la sécurité civile. Donc buvez, mes amis, de l'eau, hein, je précise pour les deux. Et Denis Go qui est à mes côtés. Là. Quand Simon il a dit faut buver, c'était là.
10: Oui,
9: de l'eau.
10: On a bien respecté cette semaine.
9: Allez, je vous entends. 0810 055 056. Appelez-nous, mes amis, venez réagir sur ce que vous voulez. Tiens, comment vous avez fait là toute cette semaine avec la calor? Venez nous raconter ça, 0810 055 056. On parle de quoi avec toi, mon Fabinho?
10: L'actu web, présentation d'une nouvelle mode sur TikTok, les sardines ont la cote.
9: Ah oui, sardines, c'est bon ça.
10: Ah, c'est bon. Ça pue, mais c'est bon.
9: Ah, ça pue.
10: Ça pue, hein.
9: Je connais d'autres gens qui puent et qui sont bons aussi, hein. Mais là, les sardines, ça pue, mais c'est bon. Voilà, ça, c'est un bon slogan. La sardine, ça pue, mais c'est bon. Voici Jean-Jacques Goldman qui sont pas trop
10: bons. Ils sont bons.

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0: Voilà, c'est, ça suffit. Fabien et moi, oui. 12h16, alors mon Guy Counet.
2: Toute l'actu web de la semaine, on démarre avec une nouvelle tendance TikTok. Oui. De plus en plus d'internautes se filment en train de manger des sardines. Et oui, ces petits poissons en conserve sont à la mode dans les assiettes des influenceurs et des influenceuses. Et voici la raison.
3: À ski, pour avoir une belle peau, il faut manger sa routine skincare. Donc, je suis allée acheter des sardines.
2: Consommer des sardines serait bon pour la peau. La sardine, donc, on le sait, contient beaucoup de protéines, de la vitamine D et des oméga 3. Et en consommer régulièrement, bah, ça serait bon pour la santé.
4: Manger des sardines contribue à éviter que la peau ne s'abîme plus vite, l'aide à se renouveler et ralentit le vieillissement de l'épiderme. Pas de miracle donc, mais en consommer fréquemment ne fera pas de mal à votre routine skincare. Voilà.
2: C'est pour ça que vous avez une belle
0: pour
2: peau
0: ça,
2: et vous
0: beau,
2: ne vieillissez pas.
0: Une belle peau, voilà, bien hydratée.
2: Le hashtag sardine cumule presque 100 000 vidéos sur TikTok. Résultat, au supermarché, au rayon des poissons en conserve, les sardines manquent à l'appel. Leurs ventes sont en augmentation de 7,4% depuis le début de l'année. Donc, pourvu que sardines. Enfin, pourvu que ça dure.
0: Non mais rigole pas, je suis allée à mon supermarché Carrefour et bien le rayon sardines est vide.
2: Il y a une pénurie de sardines. Tout le monde se filme en train de manger ses sardines.
0: Exactement.
2: Allez, toujours dans l'actu web de la semaine, je vous présente Yoann Louis.
0: C'est
2: un coiffeur, originaire de Toulouse. Ah. Là, il buzz depuis quelques jours. On le voit partout sur les réseaux sociaux. C'est le sosie de Pierre Niney. Le gars ressemble comme deux gouttes d'eau à l'acteur et depuis quelques jours, bien, c'est le buzz.
5: Je m'appelle Yoann, je suis coiffeur depuis 13 ans et je travaille dans le centre-ville de Toulouse.
6: Ça m'est déjà arrivé que des gens rentrent dans le salon pour me demander si j'étais en plein tournage en tant que j'étais terminé. En étant en tournage, je ne suis pas terminé, mais vous pouvez prendre rendez-vous si vous voulez me faire coiffer.
0: C'est le séchoir.
2: C'est le séchoir qu'on entend.
0: C'est le cheveu qu'on entend.
2: Du coup, toute la semaine, les internautes ont tenté de trouver un nouveau nom pour son salon de coiffure. Donc, on lui a proposé Pierre Niner.
0: Ah, Niner, c'est pas mal.
2: Niner, c'est pas mal. Ou le comte de Montecisio.
0: Ah, ça j'aime bien.
2: Bravo pour ces titres, hein, pas du tout tiré.
0: Ah, il y a aussi Pierre Niner aussi,
2: ah, oui.
0: Ça marche aussi.
2: Ah, oui.
0: Pierre Niner.
2: Bravo, ce n'est pas du tout tiré par les cheveux. Autre sujet.
0: Oui. Ah, ça c'est bon.
2: Voilà.
0: C'est du football.
2: On termine l'actu web avec Roland Garros, le tournoi de tennis qui se déroule à Paris en ce moment. Comme tous les ans, il y a des petits rigolos qui tentent de mettre l'ambiance.
7: Allez !
2: Donc là, ça fonctionne, tu vois, c'est pas mal quand ça fonctionne. Mais ce n'est pas le cas de tout le monde. Écoutez cet internaute. Voilà, ça ne fonctionne
0: rire,
2: pas.
0: Ça fait rire, c'est déjà bien. Allez.
2: Autre info, donc si vous décidez de vous rendre en tant que spectateur donc au tournoi de Roland-Garros, prévoyez de faire un crédit à la banque car les sandwichs et les boissons ne sont pas donnés. Ah, écoutez, cet internaute a fait péter les budgets.
8: J'ai pris un cornet de saucisson, donc il était à 5,50 €. Ensuite, moi, c'était un hot dog à 10 €. Et ensuite, un sandwich brioché à 15,20 €. Ensuite, je me suis prise deux macarons. C'était à 3 € chacun. Et pendant le match, on a pris de l'eau plus canette d'oasis pour 12 €.
2: Ce qui nous fait un juste prix à 48,70 €.
0: Ah, c'est pas mal.
2: Voilà. Je sais que nous sommes à Roland-Garros, mais là, à ce prix-là, c'est du racket.
0: Dis donc.
9: Et encore, l'alcool est interdit dans les tribunes depuis 2 ans.
2: Ouais, depuis 2 ans.
0: C'est ça que vous n'allez jamais.
2: Voilà. Non, ça ne nous intéresse pas. On regarde à la maison.
0: C'est que moi, Festival de Cannes, pas invité.
2: Oh.
0: Roland-Garros, pas invité. Les gens s'en foutent de moi. Hein. Oh, c'est fou. Hein. Si.
2: Mais vous aimez le tennis?
0: Absolument pas.
9: Oui, parce que
0: déjà, les Facial Cannes, j'en ai rien à foutre.
9: Même invité, vous n'allez pas.
0: J'y vais pas.
9: Donc, voilà. Vous vous plaignez, mais vous n'allez pas.
0: C'est qu'à chaque fois qu'on m'invite, j'y vais pas.
2: Bah, voilà. Ah, c'est pour ça.
9: Même chez nous.
0: Surtout chez vous.
2: Oui, j'ai compris, moi.
1: Oui, viens, t'es joli chez vous.
0: Nadette, tu es là, ma Nadette?
10: Oui, bonjour Willy.
0: Comment vas-tu? Ça va, ma chérie? Tu nous appelles d'où?
10: De naître dans la Vienne.
0: Dans la Vienne, Nadette, écoute-moi. Tu sais que Fabien Aymo, là, ça fait à peu près 14 fois qu'il m'invite chez lui et je n'y vais jamais. Est-ce que tu peux me...
10: Ouais.

0: Est-ce bah, viens chez moi, Nadège.
1: Tu trouves ça sympa ou pas sympa? Oui, à un moment donné, il faut que j'y aille, non? Qu'est-ce que t'en penses?
2: Bah oui, bien sûr.
3: Ah oui,
2: bien
3: quand même.
2: C'est la politesse.
0: Ah, c'est la politesse. Bah, voilà, c'est la base. Ah, bravo, Nadège.
1: Ah, je suis mal élevée. T'as raison. Prochaine fois, je viendrai.
2: Willy, tu viens quand tu veux.
0: Ah, invitation.
1: Ah, d'adore. Ça va, tu voulais nous faire un petit coucou, Nadège? Tu voulais nous parler de quoi?
2: Oui, un petit coucou qui fait très chaud.
1: Ah, bah oui.
2: Il faut tout fermer dès le matin, il faut se lever à 6h30 pour être tranquille.
1: Eh ouais, ouais, moi je fais comme toi. Là, tu sais, nous, à Paris, en ce moment, il fait jour, genre à 5h du mat, il fait hyper jour. Et je me lève très tôt, j'aère, et voilà, c'est comme ça, ma Nadège. Toi, tu fais attention, voilà, hein, tu fais attention, hein.
2: Ah bah oui, bien sûr, j'ai hâte d'aller à ton pays, en Haute-Savoie, j'espère qu'il fait un peu moins chaud là-haut.
1: Bah écoute, je t'invite, tu veux aller chez ma mère? Tu veux chez Mama Rovelli? Tu veux y aller?
2: Ben non, écoute, je veux pas te déranger
1: ta maman. Si, t'inquiète, vas-y. Attends, tu me donneras tes dates et puis tu iras.
0: Ça Airbnb,
1: t'iras de ma part, tu te feras à manger, tu verras. Faut aimer les pâtes, faut juste aimer les pâtes.
2: Ah bon, bah sinon, c'est déjà pas mal. Hein.
1: Et ben voilà, ma Nadège. Merci d'être passé nous voir, ça nous fait plaisir de t'avoir entendu. Vraiment, tu es chez toi, hein. Tu rappelles quand tu as envie, tu repars avec un cadeau.
0: Avec une carte cadeau de 50 euros pour de jolies fleurs.
1: Merci, ma Nadège, on t'embrasse fort.
2: Je vous remercie beaucoup.
1: C'est nous qui te remercions. Merci de ta fidélité. Tu prends soin de toi. Et à très bientôt. Dans un instant, mes amis, on va vous présenter un invité pas banal, parce qu'on aime vous présenter des invités pas banaux. Mais d'abord, on va écouter Oria avec Soirée mondaine.
0: Vous n'êtes pas invité.
1: Non plus.
0: Nulle part.
1: C'est un vieux ringard.

0: les soirées mondaines avec Orient.
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0: Allez, place à la personne pas banale du samedi. Bonjour Julia Thévenot.
3: Bonjour.
0: Bienvenue ici, ma chère Julia. Alors, vous êtes une ancienne Parisienne qui a pris mari et enfant dans ses bagages pour s'installer dans le Finistère. Vous êtes je sais toute votre vie, hein, vous inquiétez pas. Vous êtes éditrice et écrivaine, mais à côté de ça, vous êtes devenue il y a quelques temps coach. Mais coach de quoi, ma chère Julia ?
3: Je suis devenue consultante en prénom.
0: Voilà, donc consultante en prénom, c'est-à-dire que vous conseillez, vous aidez des futurs parents à choisir le prénom du petit, c'est ça ?
3: Oui, c'est ça, des futurs parents, ou même des gens qui sont déjà parents, qui attendent un autre enfant, voilà. Ou qui ont besoin d'accompagnement pour X raisons sur le prénom de leur enfant.
0: Ouais. Donc ça se passe comment? Par exemple, on vient vous voir et puis on vous dit, tiens, j'aimerais appeler ma fille Nutella. Qu'est-ce que vous en pensez, Julia? Et là, vous dites quoi, alors?
3: Nutella, en vérité, j'ai pas eu ce cas. Bon. J'ai quand même, dans presque 100% des cas, des parents qui ont déjà beaucoup réfléchi, qui cherchent le prénom le plus beau, le plus aligné avec leur identité, avec le monde dans lequel ils vont vivre pour leur enfant. C'est quand même une démarche qui est très fortement intime et cristallise plein de choses, d'espoir, d'identité, etc. Ouais. Donc, j'ai toujours des parents qui veulent bien faire, mais parfois, qui ont des blocages.
0: Ouais.
3: Et ces blocages, ils peuvent être dus à plein de trucs. Hein. Vous imaginez bien des désaccords entre couples.
0: Ouais.
3: Un monsieur qui aime les prénoms rétro-anciens, ouais. Une maman
0: et pas elle.
3: Les prénoms hyper modernes, trendy.
0: Mais Julia, par exemple, c'est quoi les bonnes questions qu'il faut se poser quand on réfléchit au prénom de son petit, c'est quoi?
3: Mais ça, c'est une bonne question. Et les bonnes questions à se poser, les meilleures questions à se poser, c'est est-ce que ce prénom nous correspond? Est-ce que ce prénom est aligné avec qui nous sommes et qui sera probablement cet enfant, au moins dans ses premières années, en fait, est-ce que ça va correspondre à la façon dont on a envie de se présenter au monde, nous? Est-ce que quand on s'imagine en train de présenter notre enfant, voilà, il s'appelle Thomas, il s'appelle Valérian, est-ce qu'on est aligné avec ça? Est-ce que ça lui correspond? Parce que c'est vraiment la meilleure chose à prévoir pour son enfant.
0: Ouais.
3: Alors, confortable. Pour lui, à l'instant T.
0: Voilà. Alors, Julia, c'est une activité qui est très connue aux États-Unis. Est-ce que vous faites un petit peu moins en France? Je sais que vous croulez sous les demandes, demandes qui viennent partout en France, de Suisse, de Belgique.
3: Voilà. Mais en fait, moi, je sais que aux États-Unis, il y en a plein, mais vous dire, ils sont très très nombreux aux États-Unis. Je crois que, à mon échelle, en tout cas, je suis peut-être la première en France, mais j'avais déjà vu que des stars faisaient appel à ça. Parce que, comme tout service, ça se délègue, en fait.
0: Bah oui.
3: Mais moi, je fais ça depuis une quinzaine d'années, en fait, mais gratuitement, avec d'abord des proches, puis des amis d'amis, voilà. Puis des inconnus, en fait, de bouche à oreille fonctionnant. Et moi, c'est assez récemment que j'ai transformé ça en métier,
0: voilà.
3: Pour que ce temps et cette énergie soient finis par être mis, quoi.
0: Parce que ça coûte combien de venir vous voir, là, que vous nous conseillez sur un prénom, c'est quoi ?
3: 85 euros la séance.
0: 85 euros.
3: Mais ça, c'est une séance d'accompagnement.
0: Ouais.
3: Et il y a également d'autres offres que je suis en train de mettre en place qui seront des offres intermédiaires, en fait.
0: Bon. Alors, je précise que vous êtes passionnée par l'onomastique. C'est quoi ça? C'est un truc de bricolage, l'onomastique?
3: L'onomastique, c'est l'étude des noms.
0: Voilà, la science des noms. C'est pour ça que Julia, elle s'y connaît. Et Willy, vous pensez que c'est un bon prénom ou c'est un prénom à la con? Ou est-ce que je dois faire un procès?
3: Willy, c'est William, c'est le protecteur du foyer.
4: Ah! Mais c'est vrai, vous êtes notre protecteur.
0: C'est vrai, je suis le protecteur du foyer. Donc, il n'y a pas besoin que je fasse un procès à mes parents. Donc, Willy, c'est pas trop mal. Merci, ma Julia, merci beaucoup. On vous entendait pas très, très bien. Donc, on vous laisse travailler tranquille, ou faire vos courses. En tout cas, merci d'être passé nous voir, ma Julia. Non, vous inquiétez pas. Donc, Julien Thévenot. Alors, je précise qu'on vous retrouve sur Instagram sous le pseudo Son Prénom by Julia. Voilà, donc elle est conseil sur les prénoms. C'est un truc sérieux. Hein. Sérieux, elle croule vraiment sous les demandes qui viennent de partout en France, Suisse et Belgique. Merci, ma Julia. Passez un bon week-end. Vous aimez être ici?
5: Ah oui.
0: Vous aimez la pub?
5: Ah bah oui.
0: Tant mieux, elle arrive là. Et juste après, il y aura évidemment les infos pratiques près de chez vous avec le Ici Express.
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5: Que faire aujourd'hui en Bourgogne ? À Dijon, on vous conseille d'aller faire un tour du côté de la résidence senior L'Écrin des Vignes. C'est dans le quartier Faubourg-Rennes. Parce que cette résidence senior organise un après-midi guinguette à partir de 15h. C'est gratuit. Il faut s'inscrire. Il y a du buffet gourmand. Il y a évidemment des saveurs traditionnelles à déguster. Ça permettra vraiment de vous permettre de rencontrer ces résidents seniors à Dijon. Du côté de Saint-Jean-de-Lô, c'est le grand festival, la grande rencontre autour de l'histoire et du patrimoine du Val-de-Saône. En fait, il y a des historiens qui vont vous raconter des histoires sur le territoire tout le week-end. Vous allez découvrir les légendes de la famille Ernoux. Vous allez découvrir ce qui se passe en ce moment pour la restauration de l'église de Saint-Jean-de-Laume et sur l'histoire des débuts du port de Plaisance. L'entrée est gratuite et libre. Allez voir le programme sur l'office de tourisme du côté de Saint-Jean-de-Laume.
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0: De retour, excusez-nous. Partons gaiement vers la deuxième demi-heure. Voilà ce que je voulais dire. La deuxième demi-heure de votre talk show du samedi. Alors ici, c'est comme le talk show de Léa Salamé qu'à l'époque.
4: Mais pas du tout pareil.
0: Sinon, c'est la même chose. Dans un instant, on va parler de la fête des bistrots. Ah, oui. C'est jeudi prochain. Et votre tribu est là. Notre enfant de la télé, Nicolas Malabeuf. Et notre spécialiste web, Fabien Aymon. Ça va, comment tu as fait, mon Nicolas, avec cette chaleur?
4: Alors moi, j'ai la technique du gant de toilette humide.
0: Oulala, me fait
4: que voilà, je me badigeonne d'eau mouillée.
0: Oui.
4: D'eau fraîche et ça va mieux.
0: C'est d'eau mouillée, c'est vrai.
4: Oui.
0: D'eau mouillée.
4: On apprend
0: des choses car il y a de l'eau sèche, évidemment. Et toi, mon Fabinho?
4: Alors bon, moi j'ai ressorti ma machine. J'ai une machine à bière qui était dans le placard. Je m'en sers jamais. Non, mais c'est vrai, ça fait 5 ans que je l'ai. Je m'en sers jamais. Et là, je m'en suis servi. Et c'est vrai, donc à consommer bien sûr avec modération.
0: Évidemment.
4: Mais ça rafraîchit devant Roland Garros.
0: Voilà.
4: Une petite bière, un petit panaché, pourquoi pas.
0: Alors vous qui nous écoutez, comment vous faites alors avec cette chaleur? Venez réagir sur le groupe Facebook, oui.
4: Donc sur Youpi la vie avec Willy Rovelli, c'est sur le groupe Facebook. Si vous voulez partager vos avis, eh bien on les lit en direct. Valérie a posté bandana mouillée autour de la nuque.
0: Bravo,
4: Nicolas. Muriel a posté ici piscine sous le soleil de la Drôme provençale.
0: Ah, il y en a qui ont des piscines
4: belle
0: privées.
4: Piscine,
0: ah, mais nous, on a les auditeurs les plus bourgeois du monde de la radio, de toute façon. On
4: et y a ça, hein. Aline a fait un beau métier en ce moment.
0: Oui.
4: Je vous écoute en direct du labo fabrication glace menthe chocolat.
0: Ah,
4: waouh. Elle fabrique des glaces, Aline.
0: Ah, c'est bon, ça,
4: et sinon, 59% pour le sondage, je garde les volets fermés.
0: Très bien.
4: Pour garder le frais à l'intérieur de la maison.
0: Eh ben voilà,
4: continuez à réagir, c'est complètement gratuit. Le groupe, c'est sur Facebook. Hein. Youpi la vie avec Willy Rovelli.
0: Voilà, et réagissez ici aussi. Je vous attends au standard parce qu'il paraît que ça appelle pas bien là. Et où que j'aime pas ça. Bon.
4: On est mou quand il fait chaud.
0: 0810-055-056. 0810-055-056. Appelez vite et vous repartez avec.
4: Eh bien, Mimosa, Coquelicot, Pivoine, on vous offre 50 euros de fleurs pour la fête des mères. C'est demain.
0: Merci. Mais d'abord, ce n'est pas suffisant. L'actu, pas de panique, l'actu vous suit. Il est temps pour moi de mettre
4: les points sur les i.
0: Vite, parce que là.
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0: Et on commence avec un point, Patrick Bruel.
11: Alors, regarde.
0: Ma bite, hier le chanteur a annoncé qu'il ne participerait pas à un prochain concert des Enfoirés, à moins bien sûr que ce ne soit pour les Restos du cul. Et oui, Patrick Bruel l'a bien compris, hein, il ne faut pas être un enfoiré pour être un enfoiré. Canicule, il n'a jamais fait aussi chaud en France pour un mois de mai, rendez-vous compte, à un niveau température, c'est comme si on avait vécu toute une semaine dans le slip de Patrick Bruel. Roland Garros, le français Arthur Géa, ennuyé par des problèmes gastriques pendant son match face au russe Kachanov. Il a été obligé d'aller aux toilettes et a finalement perdu, hein, confirmant ainsi le dicton « Qui va la chiasse perd sa place ?» Et bah, il aurait dû faire sa commission en jouant, c'est vrai, il avait fait sa commission en jouant. Depuis que 1983 et la victoire de Yannick Noah, ça aurait été le premier français qui aurait pu laisser une trace à Roland Garros. Non mais c'est vrai, si on fait ça sur la terre battue, ça se voit moins que pendant une compétition de patinage sur glace. C'est vrai aussi, il faut y penser. Un couple en Dordogne découvre qu'un renard lui vole ses boules de pétanque. Il va falloir du coup revisiter Jean de La Fontaine. Un maître corbeau sur son arbre perché tenait en son bec une boule. Maître renard, par le métal attiré, lui tint à peu près ce langage. Hé, maître corbeau, n'est-ce point là une boule au but? Si vous ne l'offrez point, vous êtes un sacré fils de... Il préfère les boules aux poules. Bah, c'est peut-être un renard dyslexique, on ne sait pas. Alors que masser ses boules par une poule, c'est pas un renard, hein, mais Patrick Bruel.
4: Oh non.
0: Festival de Cannes, Palme d'Or pour un film roumain qui parle d'un couple roumano-norvégien à qui l'on leur retire la garde de leurs 5 enfants suspectés de maltraitance. Les prix d'interprétation féminine pour un film japonais qui parle d'une actrice de théâtre atteinte d'un cancer incurable et d'une directrice d'EHPAD avant-gardiste. Meilleur scénario pour la chronique d'un père de famille pétainiste qui va se transformer en collabo zélé sous le régime de Vichy. Et prix du jury pour un film allemand sur une archéologue sexagénaire qui va tenir tête à la mafia. Putain, on s'est encore bien marré à Cannes cette année. Hein, David Lisnard, le maire de Cannes qui mène une guerre contre la drogue, y compris pendant le festival. Mais il est con, lui, sans coke. Comment tu peux supporter ces films? C'est pas possible. Enfin, la question du jour. Tiens, ben justement, est-ce que les cocaïnomanes de droite votent Marine Le Pen? Et ben, vous avez 2 heures. Alors, heureusement, dans 215 jours, c'est fini 2026.
4: Bravo!
0: Voilà,
4: bravo,
0: voilà, bravo. Voilà. On s'est marré à Cannes. Hein, un beau palmarès.
4: Ça donne envie.
0: Un palmarès, on se marre. Allez, mes amis, justement, si vous avez un petit coup de mou, pas de panique, on a la solution pour vous. On arrête tout.
4: On n'est pas bien.
0: On n'est pas bien.
4: Il fait chaud.
0: Oui, on n'est pas bien, mais dès que je vous dis à vous, où que vous soyez, vous allez me faire un palabapapala et ça ira beaucoup mieux. Tiens, regarde. Là, ça va pas bien. Là, t'es pas bien. Là, t'es pas bien. T'es écrasé. Il y a Cannes. T'es à Cannes. À toi. Palabapapala.
4: Là, ça va.
0: Il fait froid. Ça va beaucoup mieux.
4: Mais j'ai envie d'aller voir les films, moi.
0: Voilà.
4: Ça donne envie.
0: Ça donne envie d'aller voir les films de Cannes. Mes amis, voici les Bee Gees avec Night Fever. J'aurais pu faire un Bee Gees.
4: Mais oui.
0: J'aurais pu faire un.
4: Eh ben on y est,
0: The Voice.

0: La fièvre du samedi midi, évidemment, sur votre radio, ici, avec les Bee Gees.
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0: Allez, ouvrons notre nouveau dossier, un dossier très important, mes amis. Le jeudi 4 juin, c'est la fête nationale des bistrots et des cafés. Bonjour Alain Fontaine.
3: Bonjour.
0: Bienvenue ici, mon cher Alain. Alors, vous êtes l'heureux propriétaire du bistrot Le Mestruet à Paris et directeur de l'association des bistrots et cafés de France. Alors, mon cher Alain, dis donc, j'ai vu les chiffres. Il y avait 500 000 bistrots en France au début du XXe siècle. Ils ne sont plus que 40 000.
4: Oh là là.
0: Le bistrot chez nous est en danger, mon cher Alain.
3: Ah oui, il est en danger maintenant depuis pas mal d'années.
0: Ouais.
3: Ils disparaissent effectivement, surtout, alors on ne le voit pas trop dans les villes, parce qu'il y a une densification dans les villes, évidemment,
0: ouais.
3: Et pourtant elles disparaissent dans les villes, mais c'est surtout bien sûr en province, où vous avez 23 000 communes, en province, 23 000 communes sur 62 000, hein, je rappelle,
0: ouais.
3: 23 000 communes qui n'ont plus du tout de bistrot et de café, donc plus de commerce, hein, plus rien. C'est-à-dire qu'on a, c'est des vrais déserts de sociabilité qui sont installés dans les villages.
0: C'est ça, parce qu'on ne se rend pas compte à quel point un bistrot, un café, partout, mais même surtout dans un village, c'est un lieu social. C'est ce que vous dites d'ailleurs, hein. Le bistrot, c'est un catalyseur de sociabilité.
3: Complètement. Quand vous le perdez, si vous voulez, quand vous perdez l'école et la poste, vous perdez la République. Mais quand vous perdez le bistrot et le café dans un village, vous perdez l'âme du village.
0: Ouais.
3: Parce que c'est là où on se trouve, c'est là où on parle, c'est là où on partage, où on s'engueule, où on s'amuse, où on pleure. C'est un endroit de grande liberté. Et quand vous avez plus ça, bah vous perdez cette sociabilité et en même temps cette liberté.
0: Voilà, parce que tout le monde s'y croise, hein, celui qui a un bon boulot, celui qui a plus de boulot, celui qui a un peu plus d'argent, celui qui a pas trop d'argent. J'avais lu une enquête assez étonnante, Alain, que dans les villages où il y avait plus de bistrot, on votait plus pour l'extrême droite. C'est-à-dire effectivement, il y a plus ce lieu d'échange où on s'engueule, comme vous le dites.
3: Bah, c'est tout à fait ça. C'est effectivement une étude d'Hugo Subtil qui est sortie en début de l'année de cette année. C'est une étude très intéressante. Pourquoi ? Parce que effectivement, quand vous avez plus de lieu de sociabilité, vous vous renfermez chez vous avec vos angoisses, avec vos peurs, avec votre dépression. Vous regardez ou pas la télévision qui vous envoie qu'un seul message, et donc vous ne pouvez plus partager. La fake news reste une fake news et vous pouvez pas la partager avec d'autres. Bref, vous êtes dans un univers renfermé et votre écosystème s'est rétréci tellement qu'effectivement, des fois politiquement, vous pouvez avoir des tentations.
0: Voilà.
3: Mais je pense qu'au niveau santé publique, c'est important aussi parce que c'est de la peur et ça provoque aussi la maladie. Évidemment.
0: Voilà.
3: Donc ils sont d'une importance capitale et c'est pour ça qu'on veut les inscrire au patrimoine immatériel.
0: Voilà. J'allais y venir, mon cher Alain. C'est votre c'est votre combat en ce moment, donc d'essayer d'inscrire au patrimoine de l'UNESCO les bistrots. On en est où alors avec ça ?
3: On en est au plein cœur de la bataille.
0: Ah.
3: Notre fiche d'inventaire qui s'appelle, et vous allez voir pourquoi ça va parler par rapport à ce que vient de se dire, ce sont les pratiques sociales et culturelles dans les bistrots et les cafés en France. Et on est au cœur, là, en ce moment. Nous en discutons pleinement pour que le président de la République et la ministre de la Culture, Madame Pégard, prennent leurs décisions dans les jours qui viennent.
0: Ah, dans les jours qui viennent.
4: On va le savoir vite.
3: Ah oui, parce que nous sommes, bien sûr... en concurrence, peut-être avec d'autres dossiers, mais nous savons que notre dossier est profondément légitime, que les Français attendent ça.
0: Alors, dommage Alain, dommage parce qu'on est en train de vous perdre un petit peu, mais donc on a compris que dans quelques jours normalement le président de la République doit donner et le ministère de la culture donc doivent donner leur réponse pour que les bistrots soient inscrits au patrimoine de l'UNESCO, ce qui permettrait d'avoir un autre zoom
4: et une protection
0: voilà sur ces lieux, parce que ça a l'air comme ça, on se dit bon c'est un bistrot, on va y boire un coup, non,
4: c'est un lieu de rencontre, un lieu de vie.
0: Et un jour, il faudra qu'on fasse fasse une émission dans un bistrot, comme ça qu'on aille à votre rencontre. Merci Alain. Il est revenu Alain ou non? Ouais, on a un petit peu des galères pour l'avoir. Merci beaucoup, c'est pas grave. Merci Alain Fontaine, donc propriétaire du bistrot Le Mestruet à Paris, directeur de l'association des bistrots et cafés de France. Et donc je vous rappelle que la fête des bistrots et des cafés, c'est le 4 juin, donc tous au bar.
1: Ouais. On fonce avec Nicolas. Et parce que nous, on est pas mal sur les routes avec votre spectacle, avec cette émission. Et bien, je peux vous dire qu'on en sauve, nous, des bistrots.
0: Les deux, ils en sauvent.
1: Tout notre cachet part dans les bars.
0: Je peux dire que la France...
1: on soutient le bistrot français, monsieur.
0: Largement, trop. Merci beaucoup. Au revoir. Tiens, un petit jingle.
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0: Est-ce que Anne-Sophie est là?
4: Oui, elle est là.
0: Ça va, Anne-Sophie? Coucou. Tu vas bien, Anne-Sophie?
4: Super. Comme je disais, là, je viens de rentrer du boulot. Là,
0: Tu bosses dans quoi?
4: Je suis infirmière à domicile.
0: Infirmière à domicile. Beau métier.
4: Et là, dernièrement, c'était dur.
0: T'as quoi comme voiture?
4: C'est rigolo. Je viens juste d'en changer une. Là. J'ai une hybride.
0: Hybride. Donc tu mets la clim à fond dans l'hybride ou pas trop? Parce que du coup,
1: il n'y a
0: plus d'électricité.
4: Non, pas trop. La clim, ça fait mal à la tête.
0: Ça se passe bien.
4: Et comme on n'a pas d'aide pour l'essence.
0: Il paraît que tu as droit à 50 balles. Tu veux pas les prendre?
4: Au niveau des revenus, il faut vraiment déclarer très peu. Nous, on bosse beaucoup parce qu'on a beaucoup de charges.
0: Donc du coup,
4: on n'est pas à cause.
0: N'importe quoi, ma pauvre chérie. Hein. Les malades sont sympas ou il n'y a que des cons? Tu peux me dire la vérité.
4: Il y a des cons, heureusement, madame,
0: celle que tu as vue ce matin à 8h, elle est con celle-là, non?
4: Il y a des chouchous.
0: Bon, arrête, insupportable, ça devient le mec. En tout cas, c'est un beau métier, hein. Franchement, je suis fière de toi.
4: C'est gentil.
0: Mais je t'en prie.
4: C'est gentil. J'appelais justement pour donner un peu de bonne humeur parce qu'on n'entendait que des mauvaises nouvelles, là. Il faut du bon.
0: Pas avec nous. T'as vu, quoi qu'il arrive, nous, on parle de tout, mais toujours avec le sourire. Toujours.
4: Il faut. Puis là, vous voyez, je viens de rentrer chez moi et là, on va se faire la fête des voisins avec tous les voisins.
0: C'est pas vrai. Tu t'entends bien avec tes voisins?
4: Ouais, on a des voisins top. Tous les ans, on fait notre petite fête des voisins. Et franchement, c'est super sympa. Et il faudrait le faire partout, ça, justement, pour faire vivre un peu plus les gens dans les villages.
0: Donc la fête des voisins, c'était hier, mais vous le faites aujourd'hui. Tu vas apporter quoi? Des curlis? Tu vas apporter des curlis?
4: Comme je bossais, c'était le mari qui était de corvée. C'est salade de pommes de terre avec des œufs, des petits oignons rouges.
0: C'est pas mal. Merci d'être passé nous voir. Merci d'être passé nous voir. Je te souhaite une belle fête des voisins. Et merci de ton travail. Merci pour ton travail. Merci beaucoup.
1: Et Anso, pour la fête des mères, on va peut-être te couvrir de fleurs.
0: Voilà, on te rappelle demain, c'est le tirage au sort, vers 12h50. Merci, prends bien soin de toi. Dans un instant, on parle de quoi avec toi, mon bon Nicolas?
1: Eh bien, on va parler d'une des plus belles femmes du monde, Poupoupidou.
0: Je vois à peu près. Alice Sapritch. Juste après, Jérémy Frérot et...
1: Adieu.

0: frérot. Et bah adieu.
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0: Oui, ah, il est là, quand il y en a mal,
3: il y a mal à la bœuf.
0: Nicolas Malabœuf, notre enfant de la télé, alors mon bon Nicolas.
4: Eh bien, lundi, nous fêterons un centenaire, ouais. Les 100 ans d'une icône.
0: Incroyable.
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4: Marilyn Monroe, de son vrai nom Norma Jean Baker, elle aurait fêté son 100e anniversaire lundi. Et alors au début, sa carrière ne prend pas. Elle est mannequin pour des publicités et au Texas, elle devient même reine honoraire du festival des artichauts. Ça démarrait très doucement. Puis Marilyn accède à la gloire et au Nouvel An 56, Marilyn et son compagnon Arthur Miller participent à un bal à New York. Le journaliste français Pierre Crenès est sur place et il va à leur table les interroger.
6: Parmi les invités ce soir, monsieur et madame Miller, Arthur Miller et Marilyn Monroe.
0: Oh,
6: well, Mrs. Miller, do you speak French? Est-ce que vous parlez français?
7: No, I'm sorry, I don't. My husband does.
6: Not a word?
7: Oui.
6: Oui, oh, that's good. That's do you enjoy the ball tonight?
7: Oh, yes.
6: Well, you can say oui. That's why I ask the question. Merci. Monsieur Miller, vous parlez français, je crois.
8: Non,
4: bon, fallait pas l'emmerder, lui.
0: Ah oui, non.
4: Et alors, en 60, elle tourne avec Yves Montand dans Le Milliardaire. Pendant le tournage, les couples Montand Signoret et Monroe Miller partagent des bungalows voisins.
8: Oh là là.
4: Mais Simone part à Rome tourner un film. Miller est dans le Nevada et donc démarre une relation secrète entre Montand et Marilyn. Voilà comment Montand parlait de Marilyn.
9: Comment est-ce de travailler avec Marilyn Monroe?
10: Écoutez, c'est difficile de vous expliquer Marilyn Monroe. D'abord, on n'explique pas Marilyn Monroe, on la voit, c'est beaucoup plus agréable, je crois.
8: Oh là là.
10: Je disais que c'était formidable qu'un seul prénom, Marilyn, soit connu dans le monde entier, vraiment d'une façon colossale.
4: Marilyn avait déclaré à la presse, après mon mari ex aequo avec Marlon Brando, je trouve qu'Yves Montand est l'homme le plus séduisant que j'ai jamais rencontré.
8: Oh, donc,
4: un autre homme dans sa vie, et pas n'importe qui, un président, mai 62 au Madison Square Garden, une soirée est organisée pour le 45e anniversaire du président Kennedy. Marilyn arrive ivre au champagne avec une heure de retard, un peu comme nous parfois dans cette émission, et elle se met à chanter devant 15 000 personnes.
11: Happy birthday to you.
4: On sent qu'elle était un peu Et alors ce fut sa dernière apparition publique. Marilyn portait une robe couleur chair avec 2500 cristaux créés par le couturier français Jean-Louis Berthaud. Mais la robe était tellement serrée qu'elle ne pouvait plus marcher. Marilyn avait ensuite appelé la première dame Jackie Kennedy pour lui dire qu'elle voulait épouser son mari. Jackie avait déclaré la vie est trop courte pour se soucier de Marilyn. Et alors seulement 3 mois plus tard, en août 62, après une dernière balade sur la plage de Santa Monica, Marilyn perd la vie chez elle à 36 ans avec le combiné téléphonique dans sa main. Au lendemain de sa mort, un journaliste français va à la rencontre de la secrétaire de Marilyn Monroe pour l'émission 5 colonnes à la une. Elle nous en apprend un peu plus sur l'intimité de l'actrice.
9: Mais combien de temps passait-elle à faire sa toilette?
12: Nue, elle était toujours nue dans la maison.
0: Ah oui, à poil.
12: Toujours nue, 6h, 7h, 9h, toute la journée.
0: À poil.
12: Vraiment, je n'exagère pas, toute la journée. Elle était
0: à poil.
12: Qu'elle a fait le déjeuner, mangé les œufs, un verre du lait, pas du café, jamais du café. Toute la journée, elle était devant le miroir.
4: À poil. Et le petit potin, bien, Marilyn Monroe a fait de la chirurgie. Elle s'est faite refaire le bout du nez et le menton.
0: Ah, bah dis donc, merci beaucoup mon cher Nicolas. Donc 100 ans demain,
4: 100 ans.
0: Du coup elle sera éternellement belle. Voilà, c'est ça qui est pas mal. Est-ce que vous connaissez le café des aidants?
4: Ah non.
0: Tant mieux, on en parle juste après ça là.
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0: De retour ici, c'est Willy vient déjeuner chez vous. On passe à table tous ensemble le samedi et le dimanche en direct entre midi et 13h. Mais vite, ce sont les 5 dernières minutes.
8: Oh, ah dépêche-toi.
0: Oui, là, en plus. Alors, place à la bonne initiative du samedi. On reste d'une certaine manière dans le domaine des bistrots et des cafés. Bonjour Stéphanie Poisson.
14: Bonjour à tout le monde.
0: Bonjour toute seule, bienvenue ici. Vous êtes responsable de la plateforme de répit ADMR dans l'Aube. C'est quoi l'ADMR?
14: Exactement.
0: C'est quoi l'ADMR?
14: En fait, c'est un service, une association association qui propose des services pour les personnes fragiles, vulnérables, comme une aide à la toilette, aide au repas, de soins relationnels, etc.
0: Très bien. Là aussi, c'est un métier essentiel que vous faites. Et donc, pour la deuxième année, pour la deuxième année, vous proposez le café des aidants. Alors, de quoi s'agit-il ?
14: Alors, j'avoue que ça fait un peu plus que pour le coup. Oui, un peu plus que deux ans. Après, on en a monté au fur et à mesure sur différents territoires de l'Aube. Ouais. Donc, en effet, il y a 6 cafés des aidants dans l'Aube, beaucoup sur le territoire, sur les territoires ruraux, et un sur l'agglomération troyenne. Et en fait, l'idée, c'est de proposer un temps mensuel pour les proches aidants. Voilà. Donc, les proches aidants, si je me permets un petit peu la précision, c'est des proches, le plus souvent un membre de la famille, mais ça peut être un voisin qui accompagne une personne fragile dans les actes essentiel de la vie quotidienne.
0: Voilà. C'est-à-dire, c'est-à-dire qu'effectivement, quelqu'un, si vous êtes le fils ou d'une personne malade, déjà vous êtes un aidant, quoi.
14: Exactement. Voilà. Beaucoup, en effet, ne se considèrent pas comme tels. Ouais. Mais en effet, je vous remercie pour l'émission. C'est important que certaines personnes se rendent compte qu'ils sont aidants et qu'ils ont accès à des dispositifs qui peuvent les aider.
0: Voilà. Et donc, les cafés des aidants, c'est quoi ? Donc, c'est un lieu, on se rend compte et puis on parle à cœur ouvert. On dit les choses, les bonnes comme les moins bonnes, quoi.
14: Exactement. C'est un groupe de parole, pour le coup, qui regroupe, on a jusqu'au maximum 10 aidants pour qu'on puisse un petit peu échanger entre eux sur des thèmes, comme savoir qu'est-ce qu'être aidant, comment faire attention à ses besoins, quels sont les dispositifs qui existent pour les aider, notamment, par exemple, les travailleuses médico-sociales du secteur. Donc voilà, on leur propose un temps pour éviter d'être isolés et éviter d'être épuisés.
0: Voilà. Quand on est aidant, est-ce qu'on accepte facilement d'être aidé ?
14: Alors, j'avoue que non, c'est la grosse problématique. Les aidants, en général, arrivent quand ils sont déjà presque épuisés, voire épuisés complètement. Ouais. L'idée, c'est vraiment d'essayer d'être dans la prévention, mais en général, je suis l'épouse, donc en gros, c'est à la vie et à la mort.
0: Ouais, c'est ça, voilà.
14: Dans la santé comme dans la maladie, comme je dirais, pour le coup.
0: Et donc c'est quoi alors la principale chose qu'on vous... J'allais dire la principale doléance qui revient, c'est quoi ? C'est la fatigue ? C'est se sentir parfois pas aidé, pas soutenu ?
14: C'est l'absence de répit. Ouais. Parce que quand vous avez une personne qui a une maladie d'Alzheimer, pour prendre la plus connue, qui se relève plusieurs fois par nuit, qui pose la question qu'est-ce qu'on fait, qu'est-ce qu'on va manger à longueur de journée, pour le coup, en effet, c'est compliqué. Donc, en effet, le répit et l'absence de soutien, parce qu'on a quand même beaucoup de personnes qui sont isolées. Et quand on a un proche atteint d'une maladie, en général, les relations sociales sont diminuées.
0: Voilà, c'est ça. Vous organisez le Café des aidants à quel rythme ? Alors, comment c'est quoi le truc ? Comment ça se passe ?
14: Une fois par mois.
0: Une fois par mois.
14: D'octobre à juin.
0: Ouais.
14: Et en fait, pour ne pas les perdre pendant la période estivale, en fait, on propose des sorties estivales.
0: Très bien.
14: Là, par exemple, ils vont aller à Nigloland fin juin.
0: Ouais.
14: Donc, c'est un parc d'attraction qu'il y a dans le département.
0: C'est Nigloland. C'est Nigloland. C'est pas Nigoland, parce que j'en ai deux de Nigo là qui m'accompagnent. C'est pas un parc sur Nicolas et Fabien. Ça n'a rien à voir.
14: C'est plutôt des hérissons.
0: C'est pas nous. C'est vachement bien que vous fassiez ça. Vachement bien. Et je précise que le Café des aidants, c'est un concept qui est breveté et qui est national.
14: Oui,
0: c'est partout. Ça existe
14: partout
0: en France.
14: C'est ce que j'allais dire. C'est un label national qu'on a décidé, nous, de déployer dans notre plateforme de répit.
0: C'est très, très bien. C'est une très belle idée. Voilà, bravo. On voulait vous faire un petit coucou parce qu'on sait à quel point tout le monde peut être aidant, effectivement, et parfois c'est compliqué.
14: Un quart des Français.
0: Merci beaucoup Stéphanie Poisson. Donc vous organisez des cafés des aidants. Merci infiniment. Voilà mes amis, c'est fini.
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0: Tu vas faire du bien, toi.
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0: Merci à toute l'équipe. Passez une belle journée ici et pas ailleurs. Tout de suite, c'est Ma France Weekend version économie. Et nous, on se retrouve demain, Annie. Passez une belle journée, il est tout pile 13h.
15: Bonjour à toutes et tous, bienvenue dans ma France Week-end. Alors le samedi, l'équipe de Paris Cité des Économies est sur le pont pour votre pouvoir d'achat. Dans 5 minutes, on va déménager ensemble et voir tous les trucs et astuces pour les petits budgets. Mais d'abord, l'actu de ce samedi. Bonjour Benjamin Mathieu.
16: Bonjour Valère, bonjour à tous. Une deuxième coupe aux grandes oreilles, c'est l'objectif du PSG qui joue dans 5 heures. Une deuxième finale consécutive de Ligue des Champions. Les Parisiens qui peuvent compter sur 20 000 supporters à Budapest, comme Jonathan. L'année dernière, il était à Munich et pour se porter chance, eh bien, il refait exactement les mêmes geste que lors de la finale gagnée il y a tout pile un an.
17: J'ai retrouvé responsable du fan club Singapour et je lui ai montré, regarde, l'année dernière, à presque il y a 12 mois, à une heure près, on a fait la photo tous les deux. Donc là, on a refait encore tous les deux pour célébrer en espérant que ça nous porte chance. Ce petit gris-gris.
16: Romain Bédoux, c'est vous qui avez rencontré ce fan superstitieux. Vous nous faites vivre ce rendez-vous ô combien important. Depuis la capitale hongroise, vous êtes dans la fan zone du PSG. On imagine qu'elle est déjà en ébullition.
18: Oui, effectivement, bonjour Benjamin, bonjour à tous. Et effectivement, c'est une fan zone avec que des couleurs rouge, bleu, le Paris Saint-Germain est partout, chacun a son maillot. Ce qui est assez sympathique de voir, c'est que chacun a sa petite superstition à l'image de Jonathan qu'on a écouté juste avant. Dans le choix du maillot qui allait être mis, à chaque fois, c'est un choix spécial. Soit c'est un maillot porte-bonheur qui a suivi tout le parcours du Paris Saint-Germain cette année, soit c'est un maillot que les supporters portaient l'an dernier pendant le match. C'est une ambiance assez festive dans cette fan zone de Budapest. On est juste en face de la Puskás Arena, qui est le stade dans lequel se passera la finale de la Ligue des Champions entre le PSG et Arsenal. Il y a eu tout à l'heure des anciens joueurs, Javier Pastore, notre consultant Eric Rabessandratana qui était là, le consultant de ICI, et puis les anciens joueurs, des concerts, bref, la fête. Tout le monde se met en ambiance avant de partir pour le stade. Le départ pour le stade sera à peu près vers 15h pour ensuite encourager les rouges et bleus, le Paris Saint-Germain, dans cette quête de la deuxième étoile, la deuxième victoire en Ligue des Champions.
16: Merci beaucoup Romain, on souhaite le retrouver ce soir dans le même état que l'année dernière, en apesanteur, sur un nuage, un peu hagard même. Il commente les matchs du PSG sur ICI Paris Île-de-France depuis, on va dire, quasiment la création du club. Bruno Salomon, bonjour.
19: Bonjour Benjamin, mais ça va pas,
16: on est en forme, vous savez, on est motivé dans ce studio. J'ai revêtu moi aussi mon maillot du PSG. Alors le PSG qui rêve de rentrer dans la légende du football européen en rentrant dans le club très fermé, des clubs qui ont remporté le titre deux fois de suite, c'est très rare.
19: Ouais, au 21e siècle, il n'y a même qu'un seul club qui a réussi à faire cet exploit, c'est le Real Madrid. Et il n'y a que 8 clubs en Coupe d'Europe dans cette Ligue des Champions, ancienne et nouvelle formule, qui ont réussi à décrocher ce titre par deux fois consécutivement. Et le PSG peut donc le faire ce soir. Alors, ça s'annonce peut-être un petit peu plus ardu que face à l'Inter Milan qui, pendant 21 jours, s'était un petit peu déchiré avant d'arriver face au PSG la saison dernière. Là, cette fois-ci, Arsenal arrive en ordre de bataille. C'est du métal très lourd, c'est de l'acier trempé, cette équipe d'Arsenal. Ça défend très fort, ça marque pas mal de buts. Il va donc falloir se méfier du côté du PSG, mais le PSG a des clés, on le sait. Les Gvara, les Dembélé, les Doué seront là, présents aujourd'hui pour cette rencontre. Et pourquoi pas décrocher la deuxième étoile que tous ces supporters autour de nous aujourd'hui rêvent de décrocher.
16: Merci Bruno et Romain. On vous retrouve dans une petite heure pour l'antenne en édition spéciale sur ICI Paris Île-de-France. Le match est bien évidemment à 18h. Vous êtes à Budapest. Et puis au Parc des Princes, 48 000 supporters parisiens vont suivre le match sur écran géant. Côté sécurité, les forces de l'ordre mobilisées en nombre avec 8 000 policiers et gendarmes. C'est 2 500 de plus que l'année dernière afin d'éviter les débordements après le titre de l'an passé. Mais aussi 16 000 dans tout le territoire, dans toute la France, car les fans du PSG sont un peu partout en France. Un dispositif de sécurité exceptionnel, équivalent aux Jeux Olympiques de Paris 2024. C'est un feu d'artifice et une grande soirée de musique classique suivie dans toute la France, à la télévision. Les festivités du 14 juillet dans la capitale sont avancées à la veille, au 13 juillet. C'est le maire de Paris qui l'annonce afin de permettre le respect nécessaire pour le temps national de commémoration des 10 ans de l'attentat de Nice, dit Emmanuel Grégoire. Cette attaque qui avait fait 86 morts, 458 blessés sur la promenade des Anglais. C'est une immense perte. Le sociologue, anthropologue et philosophe Edgar Morin, mort hier à 104 ans, on l'apprend ce matin, résistant pendant la Seconde Guerre mondiale. Il a été toute sa vie, en fait, une vie d'humaniste, tout comme de résistant à destination des jeunes. C'était encore le cas sur France Info alors qu'il fêtait son centenaire.
20: La Terre est menacée. Nous avons mille menaces avec des conflits, les fanatismes, les refermetures sur soi, etc. Donc, il y a des causes absolument magnifiques qui sont pour les jeunes, c'est-à-dire la défense de la Terre, la défense de l'humanité, c'est-à-dire l'humanisme. Moi, je dis aux gens, aux jeunes, prenez parti pour les forces positives, les forces d'union, d'amour, et luttez contre toutes les forces de destruction, de haine et de mépris. Voilà ce que je dis.
16: Le très beau message d'espoir d'Edgar Morin. Et puis une grosse galère pour 841 passagers à bord de deux trains Trenitalia la nuit dernière. Ils ont été bloqués vers 23h45 en raison d'un problème d'infrastructure entre Lyon et la Côte d'Or. Ils ont passé la nuit à bord et n'ont pu repartir que ce matin en direction de Paris.
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16: 13h05 sur ICI, c'est Ma France Week-end avec Valère Coréard. Bonjour.
15: Bonjour et bienvenue dans votre magazine Ma France par ICI des économies. Alors notre objectif, chaque semaine, c'est toujours le même, hein, vous redonner du pouvoir d'achat. Et aujourd'hui, on va déménager ensemble, mode de transport, frais cachés, assurance, carton, outils, on va tout vous dire avec notre invité. Bonjour Timour Ajuri.
5: Bonjour Valère.
15: Vous êtes journaliste pour Merci pour l'info, c'est un média en ligne hein, notamment, mercipourlinfo.fr, et puis c'est aussi un média dans les kiosques d'ailleurs, on trouve c'est un magazine.
5: C'est un magazine, oui.
15: Voilà, je vous propose pour commencer de répondre à cette première question de Daniel qui m'a écrit sur mon mail paricilleséconomies@radiofrance.com. Pour vous la poser à vous, Timour, cette question, quelles sont les aides pour les personnes âgées qui veulent ou doivent déménager ?
5: Alors, la bonne nouvelle, c'est qu'il y a beaucoup d'aides.
15: Ah.
5: Votre caisse de retraite, par exemple, peut vous accorder une aide. Il y a beaucoup de caisses de retraite qui peuvent verser des aides au déménagement. Il y a des aides de collectivité aussi, par exemple, votre mairie, votre conseil communal d'action sociale, par exemple, vous pouvez aller le voir. Le fonds de solidarité pour le logement de votre département aussi peut vous verser une aide au déménagement. Alors, tout ça, c'est soumis à condition, donc faut se renseigner.
15: Bien sûr.
5: Et faut chercher.
15: Oui, c'est souvent d'ailleurs le cas pour les aides. On va refaire le point tout à l'heure. Il faut chercher, il faut se renseigner. Mais là, on a noté, il y a quand même des options pour Daniel. Alors, Timour Ajuri, vous êtes journaliste pour Merci pour l'info. On va évoquer tous les sujets en utile autour du déménagement, le transport, les professionnels, les assurances, les cartons, les arnaques, les abonnements aussi, en commençant peut-être par le vrai coût d'un déménagement en 2026. Est-ce que vous pouvez nous dire si ça coûte cher, si on prend tout en compte, hein, le départ, l'arrivée, les équipements, transport, abonnement, tout ça, combien ça coûte de déménager ?
5: Alors, évidemment, tout dépend si vous faites le déménagement tout seul avec des amis, si vous louez un véhicule, si vous faites appel à une entreprise. Après, Merci pour l'info, on a essayé de faire des estimations. Par exemple, si vous déménagez donc d'un 2 pièces de 40 mètres carrés à moins de 20 km. Donc, si vous déménagez avec des amis et vous louez un véhicule, ça vous coûtera juste 100 à 300 euros. Un peu plus si vous louez un camion avec un chauffeur et un manutentionnaire et faites appel à un manutentionnaire. Et là, si vous choisissez une entreprise de déménagement, là, ça pourra monter jusqu'à 1200 euros en fonction de la formule. Donc, vous voyez, c'est assez large, quelques centaines, un peu plus de 1000 euros pour un 2 pièces.
15: On va commencer par le commencement. Timour, comment on transporte nos meubles, justement, d'un point A à un point B ? Soi-même ou avec un professionnel pour faire vraiment le moins cher possible.
5: Alors évidemment, le moins cher, c'est quand on fait tout soi-même et avec l'aide de proches. Vous pouvez louer un véhicule aussi ou faire prêter un véhicule. Si vous devez vous louer un véhicule, donc vous pouvez aller voir un loueur, vous pouvez voir une grande surface, vous pouvez utiliser certaines applis aussi de covoiturage de colis. Donc il y a plusieurs solutions. Après, faire appel à une entreprise, c'est la solution la plus chère aussi, c'est la solution qui vous, a priori, vous causera le moins de tracas.
15: C'est ça, parce que parfois, on veut tout faire soi-même. Enfin, on prend aussi le risque d'abîmer, de pas faire ça dans les règles de l'art, et à la fin, ça peut coûter cher.
5: C'est ça. Finalement, c'est peut-être une bonne solution de faire appel à un professionnel, à choisir évidemment avec attention. La clé dans le déménagement, c'est de s'y prendre suffisamment à l'avance, dans l'idéal évidemment, et puis d'y consacrer du temps à la préparation, Valère.
15: Ouais, bien sûr. Peut-être revenir sur les aides au déménagement. Vous en avez cité quelques-unes. J'avais découvert d'ailleurs sur votre site que la CAF aussi pouvait nous aider.
5: Oui, alors la CAF peut vous aider, votre caisse de mutualité sociale agricole aussi si vous êtes affilié à la MSA. Après, ce sont des aides assez dont les conditions sont assez strictes.
15: Oui.
5: Par exemple, il faut percevoir l'aide personnalisée au logement. Il y a aussi une aide d'Action Logement pour les salariés. Il y a la prestation de compensation du handicap pour les personnes qui ont certains handicaps qui nécessitent des aménagements chez eux. Il y a les collectivités, il y a les caisses de retraite. Donc tout ça, c'est à regarder suffisamment à l'avance.
15: C'est là l'intérêt d'anticiper, c'est ce que vous nous disiez tout à l'heure, à la fois pour l'organisation, mais aussi pour le financement, hein, en voilà. Définitive. Est-ce que c'est vrai qu'on peut aussi se tourner vers son entreprise pour essayer d'obtenir un soutien dans ce déménagement?
5: Oui, alors c'est possible. Donc certaines entreprises versent des aides à leurs salariés, en particulier si le déménagement a un motif professionnel, ça peut être même prévu par votre convention collective. Et puis certaines entreprises même ont des partenariats avec des déménageurs ou avec des loueurs de véhicules, donc ça peut être intéressant pour avoir un rabais sur le prix de leurs prestations. Donc tout ça, vous pouvez regarder, vous renseigner auprès de votre direction, de votre service RH. Et puis, des conventions collectives aussi imposent des jours de congé spécifiques au profit des salariés qui déménagent.
15: Okay.
5: Donc, ça, c'est une bonne chose. Ça s'ajoute à vos congés payés.
15: Donc, on va voir son employeur. On dit, voilà, là, je vais déménager à telle date. J'imagine qu'on peut fournir une preuve, ancien domicile, nouveau domicile, par exemple. Et là, on peut avoir 1, 2, 3, 4 jours de congé en plus de nos congés payés.
5: Voilà, c'est super. Et si vous voulez donc vous faire une longue période pour avoir tout le temps déménager, vous pouvez ajouter des congés payés. Et c'est super.
15: Alors, si on décide de faire le déménagement soi-même. Vous l'avez dit, il faut bien se préparer, Timour. Et puis, il y a aussi la question du camion, si on veut se débrouiller. Première question, comment définir la bonne taille du camion? Parce que, alors, à chaque fois, on entend 9 mètres cubes, 12 mètres cubes. Moi, j'y comprends rien. Uh-huh. Et j'ai beaucoup de mal, surtout, à me dire, bah là, j'ai tant de mètres cubes de meubles chez moi. C'est très difficile, je trouve.
5: Oui. Bah, alors, un véhicule, en fait, vous. La contenance d'un véhicule, comment ça se calcule? C'est en mètres cubes. Et il y a une méthode toute simple pour calculer le volume dont vous avez besoin. C'est de diviser par deux la surface de votre logement actuel. Donc, par exemple, si vous avez un 50 mètres carrés, vous avez besoin, a priori, d'un camion de 25 mètres cubes. Après, c'est pas une règle absolue. Si vous avez plus ou moins d'objets, vous pouvez ajuster. Mais disons que c'est un bon point de départ.
15: Et pour trouver le camion, alors, parce qu'on en a évidemment pas tous un, qu'est-ce que vous nous conseillez de faire pour avoir un camion sur un jour, deux jours, sans se ruiner?
5: Oui. Alors, vous avez évidemment donc les loueurs habituels, les grandes surfaces, et puis il y a des applications qui vous permettent de trouver donc des services de covoiturage, des covoiturages de colis. Donc par exemple cocoli.fr, bringforyou.com. Donc le principe, il est tout simple, vous publiez votre demande et puis il y a un particulier ou une entreprise de transport qui fait le trajet pour vous.
15: Et d'ailleurs, il faut être bien entouré, hein, avoir de vrais amis en forme si possible, et puis si on n'en a pas, il y a des plateformes collaboratives pour se faire aider pour pas trop cher.
5: Oui, donc il y a des applications de mise en relation, donc par exemple Allo Voisin, taskrabbit.com, needhelp.com. Alors il peut s'agir simplement d'une aide pour porter vos meubles, vos affaires. Il peut aussi s'agir d'un chauffeur pour un camion. Donc après, donc faut bien vérifier que toutes les prestations que vous souhaitez avoir prises en charge sont prévues, discuter avec les personnes. Après, je note que cette solution, donc c'est pas l'idéal, parce que si les personnes se blessent ou créent des dégâts, vous pouvez être considéré comme responsable. Pareil, si vous trouvez des annonces en ligne avec des personnes qui proposent leurs services sur le Bon Coin, par exemple, faut faire attention, et faire attention aussi aux personnes avec qui vous échangez. Donc, dans l'idéal, parler de vive voix avec elles, et surtout ne verser aucune somme d'argent avant de l'avoir rencontré, et si possible avant la prestation.
15: On parle déménagement aujourd'hui avec Timour Ajoury, journaliste pour le média Merci pour l'info. Timour, est-ce qu'il vaut mieux privilégier certaines périodes pour déménager si on peut choisir?
5: Oui. Alors, l'idéal, c'est mieux de faire un déménagement l'automne et l'hiver. Inversement, déménager le week-end, c'est pas forcément une très bonne idée. En les fins et les débuts de mois. Et puis, l'été et les vacances scolaires aussi, c'est pas l'idéal, même si, dans la pratique, peut-être que vous avez besoin de déménager dans les prochaines semaines, Valère.
15: On est bien d'accord. Et puis, les cartons aussi, ça peut vite faire un budget. Est-ce que vous avez des bons plans pour trouver des cartons pas chers, voire gratuitement? Qu'est-ce que vous nous conseillez?
5: Oui, vous avez une solution gratuite toute simple, c'est d'aller voir les supermarchés près de chez vous, les petits commerces, les centres commerciaux pour récupérer des cartons gratuits. Et puis, vous pouvez demander à des proches d'en faire de de même. Vous pouvez aussi récupérer les emballages des objets justement que vous voulez déménager.
15: En tout cas, c'est important de bien emballer, de bien ranger, parce qu'encore une fois, il peut y avoir de la casse. Et là, quand on fait soi-même, c'est de l'argent jeté par les fenêtres.
5: Oui, tout à fait, tout à fait. Oui.
15: Comment choisir un professionnel si on décide de passer par des professionnels, notamment parce qu'on a des meubles qui ont une certaine valeur, parce que tout simplement on n'est pas entouré, qu'on n'a pas la forme, la force pour le faire soi-même. Comment est-ce qu'on choisit un bon déménageur ?
5: Alors, déjà, il faut savoir que le métier de déménageur, c'est un métier, c'est une profession réglementée.
15: D'accord.
5: Donc, vous devez vérifier que les déménageurs que vous sollicitez sont bien inscrits dans différents registres. Dans l'idéal, alors ça, ils n'ont pas l'obligation de le faire, mais vous pouvez regarder s'ils sont bien inscrits à la

0: professionnel, a priori, il vous proposera une assurance. Après, il peut y avoir une assurance basique ou une assurance un peu plus large. C'est à vous de voir. Après, si vous faites le déménagement vous-même avec des amis, je vous conseille de bien regarder votre assurance multirisque habitation. Et s'il y a des exclusions, vous pouvez appeler votre assureur et puis voir si vous pouvez ajouter une extension.
1: Et puis, bien penser à faire l'état des lieux avant et puis à bien vérifier une fois que les meubles ont été déposés par le professionnel, parce que c'est là que ça joue, c'est là qu'il faut déclarer s'il y a eu un sinistre.
0: Absolument, absolument. Ouais. Donc, n'oubliez pas, une fois que les meubles sont livrés, de bien regarder si éventuellement il y a des dégâts, si des objets manquent. Vous pouvez faire des réserves tout de suite et après faire une contestation, envoyer des recommandés éventuellement, mais avant vous pouvez contacter le service client. Oh, voilà.
1: En tout cas, le faire dans les temps. Et puis déménager, c'est parfois gagner en place, hein, changer de configuration. Alors il faut s'équiper aussi parfois, et quand on a un budget très serré, c'est pas évident. Bonjour Hakim Baka.
2: Bonjour.
1: Vous êtes cofondateur de Give, c'est give.com. Give, c'est G-E-E-V. Présentez-nous ce site internet, s'il vous plaît.
2: Give, c'est une application de don d'objets entre particuliers. Donc le principe est très simple, c'est de pouvoir donner une seconde vie localement, facilement, via le don. Voilà, donner une seconde vie à tous les objets dont on ne se sert plus. Évidemment, pendant le déménagement, on découvre plein d'objets dont on ne se sert pas.
1: Vous appelez donc au réflexe de donner plutôt que jeter, recevoir plutôt qu'acheter. On n'est plus trop habitué à tout ça. Hein.
2: Alors, on n'y est plus trop. Exactement, on n'est plus trop habitué, alors que finalement, on revient à l'essentiel, on revient à des usages qui sont millénaires. On n'invente pas le don, on le digitalise à la limite. Nous, en fait, on vient vraiment avec le don digitalisé, du coup, avec Give, dans un complément de plein d'usages qui sont maintenant très populaires, en complément de la vente, en complément du don aux assos. Voilà, tout ce qu'on veut éviter, nous, c'est que des objets qui puissent être utilisés finissent aux encombrants, dans les déchetteries ou dans nos caves et greniers.
1: On fait une spéciale déménagement aujourd'hui. Qu'est-ce qu'on peut trouver de sympa en ce moment, alors, sur l'application Give, si on a besoin on a prévu de déménager et c'est un petit peu plus grand que le point de départ?
2: Alors, en fait, ça fonctionne dans les deux sens, c'est-à-dire que c'est bien de se désencombrer au moment d'un déménagement. Ouais. En fait, ce qu'il faut éviter, c'est toujours cette petite phrase qui trente dans notre tête, qui est « ça peut toujours servir » ou « alors je verrai quand je verrai dans le nouvel appartement ou dans la nouvelle maison ». Donc, quand on déménage, il faut faire très attention, parce que emporter des objets qu'on n'utilise plus, ça a de l'argent, c'est aussi de l'énergie. Des fois, on loue une camionnette et finalement, il vaut mieux économiser un peu la force de ses bras. Et après, pour l'emménagement, y a plein d'objets sur Give. C'est-à-dire, on retrouve vraiment tous les objets qu'on peut retrouver dans un habitat français typique, hein, des meubles, de l'électroménager, du petit électro, des vêtements, enfin beaucoup, des jouets, beaucoup de choses, vraiment beaucoup, exactement ce qu'on pourrait retrouver d'ailleurs sur un site de vente. Et ça peut être effectivement à la fois de la conso responsable, c'est-à-dire j'emménage dans un nouveau logement, je dois m'équiper d'une commode, pourquoi ne pas la récupérer en seconde vie gratuitement plutôt que de l'acheter. Et voilà, finalement on est sur une conso aussi bon plan. Parce que voilà, on est tous au courant de toutes les difficultés de pouvoir d'achat qu'on a tous. Donc voilà, donc le petit bonus de pouvoir d'achat à l'emménagement qui coûte en général très cher, ça fait toujours du bien.
1: Give.com pour en savoir plus. Merci beaucoup Hakim Baka, vous êtes le cofondateur donc de cette application et puis dans les solutions pour trouver du matériel, que ce soit la remise en état, les aménagements, le déménagement lui-même. Il y a les bricothèques, c'est comme une bibliothèque mais pour les outils. On va vous expliquer ça dans un instant.

0: Floyd, Another Brick in the Wall sur votre radio locale ici.
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0: En version magazine, le thème aujourd'hui, on déménage ensemble, mode de transport, frais cachés, assurance, carton, outils, avec notre invité Timo Rajuri, journaliste pour le média Merci pour l'info, qu'on retrouve sur mercipourlinfo.fr. Et J'ai le vent, chargé de liens sociaux pour la régie de quartier du 19e arrondissement de Paris, vient de nous rejoindre. Bonjour.
3: Bonjour.
0: Alors, on vous a invité parce que vous êtes, j'allais dire à la tête, en tout cas, vous êtes en responsabilité sur un projet qui est très intéressant et qui n'est pas singulier et seulement, qui n'existe pas que sur Paris. C'est une bricothèque. Mais qu'est-ce que c'est une bricothèque ?
3: Alors, la bricothèque, en fait, c'est comme une bibliothèque, sauf qu'au lieu d'emprunter des livres, on va emprunter des outils. Nous, par exemple, on va avoir une variété d'outils, des perceuses, visseuses, des décapeurs thermiques, des ponceuses, et puis aussi des petits outils comme des clés à molette, des tournevis, voilà. Ça fonctionne chez nous. C'est un emprunt qui est gratuit en adhérant juste à la régie de quartier du 19e.
0: Pour avoir regardé les bricothèques un peu partout en France, c'est à peu près toujours le même principe. Soit c'est la gratuité, soit c'est vraiment de la location quasi à un prix symbolique. On est d'accord, J'ai le vent, c'est un bon plan pouvoir d'achat, évidemment, il n'y a pas mieux, mais c'est aussi un bon plan écologique.
3: Oui, bien sûr, parce qu'en fait, ça va permettre de limiter son impact sur l'environnement en n'achetant pas des outils qui seront a priori peu utilisés, car on sait que les travaux dont on a besoin lors d'un déménagement, on n'en aura sûrement pas besoin à d'autres moments.
0: Et est-ce que ces outils sont tous en bon état de marche ? Il y a une vérification qui est faite par l'équipe ? Parce que c'est vrai que parfois on peut se dire, oui, mais bon, si c'est pour avoir des outils de seconde zone, non, moi je veux du bon matos.
3: Oui, bien sûr. Nous, on a effectivement notre chargé d'accueil qui s'occupe de vérifier que tout marche bien. C'est d'ailleurs pour ça qu'on a un dépôt de caution lors de l'emprunt et qui va vérifier si le matériel est en bon état avant de le passer aux nouvelles personnes. Je me permets de dire aussi que chez nous, c'est réservé aux habitants du 19e arrondissement de Paris, mais que bien sûr, il y a beaucoup d'autres bricothèques, comme vous l'avez dit, qui existent en France et il y en a sûrement près d'où habitent les auditeurs.
0: Oui, il y en a un petit peu partout en France, alors pas suffisamment, mais enfin, il faut bien que ça se développe, mais ça vaut le coup d'aller faire une petite recherche sur Internet et de voir s'il y en a une autour de chez vous. Une dernière question, J'ai le vent, d'où viennent les outils ?
3: Alors, chez nous, les outils sont achetés à la bricothèque. Après, il y a des possibilités de dons, je pense à d'autres endroits. Nous, on a aussi un espace de don qui fonctionne, mais qui est plutôt séparé. Généralement, nous, c'est des achats.
0: Voilà, ça s'appelle donc une bricothèque, et vous l'avez très justement dit, c'est comme une bibliothèque, mais avec des outils. Merci beaucoup, J'ai le vent, chargé de liens sociaux pour la régie de quartier donc du 19e arrondissement de Paris. Et puis, pour vous qui nous écoutez, faites un petit tour, allez faire un petit tour sur Internet, regardez, il y en a peut-être une autour de chez vous. Juste un mot, Timour Ajuri, journaliste pour Merci pour l'info, sur ce thème du déménagement. Là, j'y repensais, on n'a pas eu le temps d'en parler, mais très vite, la réexpédition du courrier, vous avez un bon plan pour ça ?
4: Oui, alors il y a la poste qui peut vous réexpédier le courrier.
0: Voilà, ça c'est une cinquantaine d'euros.
4: Voilà, et puis vous pouvez avoir d'autres solutions moins chères. C'est vrai que c'est important la réexpédition du courrier, Valère.
0: Voilà, et la solution la moins chère, c'est qu'il y a un service public de réexpédition du courrier. Tapez sur Internet, c'est gratuit, et vous pouvez l'envoyer comme ça. Je donne la réponse à votre place. On peut pas tout savoir, Timour, hein, ça
4: alors,
0: c'est la vie. Hein.
4: Alors oui, Valère, je me permets juste d'ajouter donc ce service, ça permet d'indiquer à l'administration votre changement d'adresse, par exemple. Au fisc, à France Travail.
0: Exactement.
4: Après la réexpédition, vous pouvez le signaler à la poste, mais c'est indépendant, en fait. C'est deux choses indépendantes.
0: Vous avez raison, mais ça permet de contacter pas mal d'administrations. Timour Ajuri, vous êtes journaliste pour Merci pour l'info. Et avant de nous quitter, vous allez vous prêter au jeu de notre quiz, le vrai-faux, pour finir avec les idées claires sur ce thème du déménagement. Vrai ou faux, on peut bénéficier d'aide financière pour déménager, même quand on n'a pas un petit revenu ?
4: Alors, vrai, vous pouvez bénéficier d'aide financière. Après, la plupart, c'est vrai, sont quand même réservés aux personnes qui les plus faibles revenus.
0: Et vous nous l'avez dit, il faut chercher pour trouver.
4: Oui.
0: Vrai ou faux, les déménageurs professionnels ont l'obligation de proposer une assurance de base.
4: Oui, c'est vrai. Après, il peut y avoir des services d'une couverture plus ou moins étendue.
0: Vrai ou faux, les cartons de supermarché sont toujours gratuits et autorisés à être récupérés?
4: Alors oui, en général, on va vous les proposer, enfin vous pourrez les récupérer gratuitement et vous aurez le droit de les prendre, oui.
0: Vrai ou faux, on peut obtenir des jours de congé pour un déménagement?
4: Oui, après tout dépend de votre secteur, de votre entreprise et puis n'oubliez pas de préparer un justificatif pour votre employeur.
0: Et ça, est-ce que c'est vrai ou faux? Il est interdit, j'ai bien dit interdit, de déménager seul un frigo couché dans un camion?
4: Alors, je ne sais pas si la loi l'interdit expressément, je ne crois pas, mais en tout cas, c'est fort imprudent, sans vouloir jeter un froid, Valère.
0: Vrai ou faux, Timour, les plateformes collaboratives permettent parfois de louer un camion bien moins cher, et notamment à plusieurs?
4: Vrai, oui, ça peut être une bonne solution économique.
0: Un devis de déménagement peut augmenter le jour J sans explication, c'est vrai ou c'est faux?
4: Ah, ça, c'est faux, en tout cas, c'est interdit. Une fois signé par le client, le devis engage le professionnel.
0: Timour Ajouri, journaliste, merci pour l'info. Merci beaucoup pour vos éclairages. Alors, je rappelle le site qui est une mine d'informations, mercipourlinfo.fr. J'espère que vous y voyez plus clair, vous qui nous avez écoutés sur votre radio locale ici. Alors, pour réécouter l'émission, mais aussi toutes les autres, et c'est vrai qu'il commence à y en avoir quelques-unes, c'est sur ici.fr. La semaine prochaine, on va voir comment bien vieillir en restant chez soi, même avec un budget serré. Pensez à nous envoyer vos questions. Mon mail, c'est paricilleseconomies@radiofrance.com. À suivre, des infos près de chez vous et votre après-midi en musique sur votre radio locale ici.
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6: 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Vous aimez voyager dans l'histoire du XXe siècle? On a de bons conseils pour vous.
7: Ici, nous sommes au cimetière américain de Colville-sur-Mer. Il regroupe à lui seul 9389 tombes de soldats qui sont morts lors de la Seconde Guerre mondiale. Je pourrais vous parler de celle du général Theodore Roosevelt Jr., fils du président américain, qui est la plus populaire, ou celle des frères Nyland, dont l'histoire a inspiré Steven Spielberg pour son film « Il faut sauver le soldat Ryan ». Ce cimetière est immense. Mais ce qui fait qu'il est spécial, c'est qu'il surplombe la mer et que quand on est face aux tombes, derrière, on voit Omaha Beach. Et à titre personnel, je trouve que c'est un endroit particulièrement beau et paisible.
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8: Dans une cave, c'est l'âme de la Champagne qui se raconte. Dès les premières marches, la fraîcheur me saisit. 12 degrés constants. Je distingue la hauteur sous plafond dans une demi-obscurité. Le champagne n'aime pas la lumière. Les bouteilles alignées sur des pupitres semblent figées dans le temps, couvertes de poussière, comme si elles gardaient des secrets anciens. Les caves se visitent toute l'année et incluent une dégustation. Mais je vous le dis tout de suite, mieux vaut réserver à l'avance.
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Charlotte et Rose Laurence avec Africa. Bienvenue si vous nous rejoignez à l'instant. Sophie Nolvaux avec vous pour passer de bons moments en musique et en bonne compagnie ce samedi. Je vous ai prévu de belles surprises, des chansons que vous aimez, des souvenirs qui vont vous réchauffer le cœur et des découvertes qui vont vous ravir, j'en suis sûre. On redémarre avec Paolo Conte et Via Con Me dans un instant. Mais tout de suite, on pense à nos mamans dont c'est la fête demain. D'ailleurs, il est encore temps d'aller leur acheter un petit cadeau cet après-midi. Voici Christophe Maé avec La Lune sur votre radio ici.

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1: Vaillant est un soldat décoré pour son courage durant la Première Guerre mondiale. Sa particularité, c'est un pigeon. On est à la fin du mois de mai 1916, en pleine Première Guerre mondiale dans la Meuse. La bataille de Verdun fait rage. L'armée allemande veut prendre le contrôle du fort de Vaux, une position stratégique. Elle réussit à l'encercler. Les soldats français sont assiégés, les communications téléphoniques interrompues. Pour les gens présents sur place, c'est une catastrophe. Pire que pour un ado dans une maison de vacances sans Wi-Fi. Dans ce marasme, le commandant Reynal doit pourtant appeler à l'aide. Mais comment faire ? Il peut compter sur un soldat, le Vaillant. Robe grise, plumage soyeux, matricule 787. Sa responsabilité est de taille. Plusieurs pigeons sont déjà partis, mais le premier a perdu le message en route et les deux autres ont été abattus. Vaillant est notre dernière chance. Il s'envole le 4 juin avec l'ultime message de son commandant.
2: Nous tenons toujours, nous subissons en ce moment une attaque par les gaz et les fumées asphyxiantes. Il y a urgence à nous dégager. C'est notre dernier pigeon.
1: Au bout de 17 heures de vol, Vaillant arrive à destination agonisant. L'oiseau succombe, mais il aura rempli sa mission. Il aura réussi à pigeonner les Allemands. Même si le fort de Vaux se rend 3 jours plus tard, Vaillant va recevoir la bague d'honneur et une citation à l'ordre de la nation. Plusieurs monuments commémoratifs rendent d'ailleurs hommage aux 60 000 pigeons mobilisés durant la Grande Guerre, morts pour la patrie. Ironie de l'histoire, aujourd'hui, ces fameux monuments aux morts sont très souvent souillés par les fientes de leurs descendants.

0: Quand l'amour et la fraternité sont chantés par Slimane et Claudio Capeo, eh bien ça donne cette jolie chanson intitulée Chez toi. On va se retrouver dans un instant avec Étienne Dao pour fouler les pavés de la capitale italienne. Ce sera après Thelma Houston avec Don't Leave Me This Way. Profitez bien de votre week-end à l'écoute d'ici.
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2: Un dispositif de sécurité digne des Jeux Olympiques de Paris aujourd'hui, autour de la finale du PSG contre Arsenal en Ligue des Champions. 22 000 policiers et gendarmes mobilisés dans toute la France, dont 8 000 à Paris. Il y aura 48 000 fans au Parc des Princes pour suivre la retransmission du match. Le coup d'envoi est dans 4 heures. Une grande figure intellectuelle, le sociologue et philosophe Edgar Morin est mort hier à l'âge de 104 ans, on l'apprend ce matin. Edgar Morin était l'humanisme fait personne, lui rend hommage Emmanuel Macron, évoquant ce soldat de la résistance, militant et affranchi, écrivain et penseur du siècle, défenseur de la nature et des peuples. Patrick Bruel annule ses concerts dans les festivals de l'été prévus entre juin et septembre. Le chanteur accusé de violences sexuelles avait déjà annoncé renoncer à participer aux Enfoirés. Deux TGV en direction de Paris de la compagnie Trenitalia sont restés bloqués en pleine voie toute la nuit. Il y avait 841 passagers à leur bord. Une panne due à un problème d'infrastructure, nous dit la SNCF, survenue vers 23h45 entre Lyon et la Côte d'Or. Un nouveau record de la population carcérale en France. Les prisons françaises comptent 88 654 détenus. C'est 500 000 de plus que l'année dernière, alors que dans le même temps, seules 750 places supplémentaires sont disponibles. Et puis à Roland-Garros, une dernière journée sous la canicule. Il va faire bien meilleur demain. Et deux Français qui peuvent passer en huitième de finale. Chez les hommes, le jeune Moïse Kouamé, 17 ans, qui enflamme les réseaux sociaux, est opposé à Alessandro Tabilo, le 36e joueur mondial. Et puis chez les femmes, Diane Paris joue la 6e joueuse mondiale, l'américaine Amanda Anisimova.
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2: Je vous le disais, dernier jour de forte chaleur, les températures en baissent sur la façade atlantique avec de la grisaille. Sur le reste du pays, période ensoleillée et passage de nuages élevés, parfois denses. Paris et sa petite couronne sont maintenus en vigilance orage canicule jusqu'à ce soir. Localement, des orages en montagne et en plaine du Poitou. Aux frontières du Nord, en fin de journée, prévoyez au niveau des températures 22 à 27 degrés sur la côte atlantique et près de la Manche, 26 à 31 au sud de la Garonne, 30 à 34 ailleurs.
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1: 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Il est interdit de les nourrir.
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2: On vient de grimper en haut de la tour panoramique du Mont Bessou. C'est une structure métallique qui culmine à 1000 mètres d'altitude. On voit loin, très loin, puisqu'on peut apercevoir les monts du Cantal, le Puy de Dôme et la vallée de la Dordogne. Et la nuit, le ciel s'illumine d'étoiles, car le plateau est labellisé Réserve internationale de ciel étoilé. Ça veut dire qu'ici, il n'y a aucune pollution lumineuse, donc on peut profiter d'un ciel exceptionnel.
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0: Life avec This Love. Il faut s'imaginer faire un bond de 24 ans en arrière pour comprendre la genèse de cette chanson. Adam Levine, le leader du groupe, 23 ans à l'époque, est bouleversé. Il vit une grosse rupture sentimentale et vous le savez, c'est dans ce genre d'épreuve que les artistes produisent leur plus grand tube pour notre plus grand bonheur. Bientôt 15h et toute l'info en France et dans le monde en 90 secondes. D'ici là, on va repartir en musique avec Laurent Voulzy, Taylor Swift et Gérard Blanc. Je vous souhaite un excellent après-midi.
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2: Le PSG a quelques heures de rentrer dans la légende du foot européen. Les Parisiens opposés à Arsenal en finale de Ligue des Champions espèrent remporter un deuxième trophée consécutif. Match à horaire inhabituel à suivre à 18h. La disparition d'Edgar Morin, saluée par de très nombreuses personnalités. Le philosophe de 104 ans était l'humanisme fait personne, selon Emmanuel Macron. Un esprit qui est vraiment exceptionnel et qui inspire d'abord de la gratitude. Salue l'actrice Juliette Binoche. Une nuit sans électricité, ni vivre ni ventilation. Les 841 passagers de deux trains en direction de Paris de la compagnie Trenitalia se sont retrouvés bloqués toute une nuit en Côte d'Or. Ils sont repartis ce matin. Un jeune homme de 19 ans se trouve dans un état critique à Metz en Moselle. Il a été pris à partie dans une violente bagarre entre deux groupes de jeunes hier soir. Trois personnes ont été interpellées. Après 50 ans d'existence, l'enseigne française de chaussures Minelli ferme aujourd'hui ses portes, placées en redressement judiciaire depuis mars. L'entreprise qui emploie 86 personnes n'a pas retrouvé de repreneur. Une baleine de 10 mètres de long s'est échouée avant de mourir sur une plage de l'île de Ré dans les Charentes-Maritimes. Le cétacé de 12 tonnes s'est échoué hier soir. Son cadavre est évacué cet après-midi avant d'être autopsié pour identifier les raisons de l'échouage. À Roland-Garros, la Française Diane Paris, la bien nommée, tente de se qualifier pour la deuxième semaine du tournoi. Elle est opposée à Amanda Anisimova, tête de série numéro 6, et la Française qui mène 1-7-0.
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4: La météo en Bourgogne, c'est encore de la chaleur ce samedi. À Saulieu, 30 degrés. À Autun, 32. Et à Montbard, 33. Ce soir, le ciel se voile. Des nuages sont majoritaires dans la nuit. Les températures minimales tout à l'heure comprises entre 15 et 18 degrés. Demain matin, en Saône-et-Loire, nuages et éclaircies. Alors qu'en Côte d'Or, le ciel reste bien dégagé. Et puis au lever du jour, dans le Châtillonnais et le Louannais, le temps va rester bien mitigé avec parfois déjà des averses orageuses au réveil.
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0: Le classique de Lionel Richie, Hello, pour profiter de l'après-midi avec Ici Bourgogne. Généralement, quand on s'est un petit peu trop lâché sur l'apéro, en reprenant le volant, on peut avoir de drôles de visions, hein, ce qui est à ne pas faire évidemment quand on est sur la route. Comme ce touriste qui a appelé la gendarmerie après avoir vu, du moins cru, voir un kangourou sur le bord de la route. Alors les gendarmes ont été très dubitatifs, jusqu'au moment où ils ont reçu un autre appel d'un conducteur qui lui a eu le temps de prendre le kangourou en photo. Alors depuis, Skippy est introuvable, l'histoire ne dit pas dans tous les cas s'il s'est réfugié au parc de Loux, quoi. Pour profiter de l'après-midi avec la playlist d'Ici Bourgogne, voici Axel Bauer avec Cargo.
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0: Eddy Mitchell avec Couleur Mentalo et ici Bourgogne. On a Téléswimsters contre dans quelques minutes. Jean-Louis Aubert aussi avec les plages. Avant ça, on a plein de bons plans à vous partager avec le Ici Express.
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0: Ça va courir le week-end du 6 au 7 juin prochain avec le coup d'envoi de la course Trans-Jutrail, le parcours avec de multiples paysages magiques à découvrir. Ça va du massif du Jura jusqu'à des passages mythiques comme Dole, le Fort des Rousses aussi, mais des lacs, des forêts et des grandes étendues. Pour cette nouvelle édition, de nombreux parcours sont proposés. Il y a l'ultra et 110 km, le trail de 82, 65, 42, 25, 15, et aussi les randonnées de 10 et de 15 kilomètres. Les inscriptions, les infos dès maintenant sur le site latransjeu.com. Et puis qui se souvient de la chanteuse Michèle Thor, l'artiste 30 millions d'albums vendus sur toute la planète, a marqué toutes les générations, une petite française, sa maison de courtaison. Michèle Thor qui va faire vibrer la foire de Saint-Vallier parce qu'elle sera présente pour un concert le dimanche 7 juin. Vous avez toutes les infos et la billetterie dès maintenant sur le site Festifoire et aussi sur la Fnat et Ticketmaster.
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0: Jean-Jacques Goldman avec là-bas et ici Express. La culture et les goûts artistiques peuvent être très différents suivant les pays. Si nous en France, nous sommes en admiration devant l'architecture du centre-ville de Dijon, eh bien en Corée du Sud, là-bas, une banane scotchée sur une toile blanche peut être considérée comme une œuvre d'art. C'est le tableau très étonnant qui a été exposé dans un musée. Bon, sans imaginer qu'un visiteur allait commettre l'irréparable, c'est-à-dire manger la banane puisqu'il avait faim. Il a d'ailleurs remis délicatement la peau de la banane dans le scotch pour que cela passe inaperçu. Manque de bol pour lui, évidemment, la sécurité lui est tombée dessus. Et le musée a remplacé la banane mangée par une nouvelle avec l'accord de l'artiste. L'art contemporain est décidément très surprenant. Juste avant l'info de 16h, on a un Adopst avec Don't Speak et Ici Bourgogne.
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1: On profite tranquillement ce samedi après-midi avec Ici Bourgogne. Bienvenue à vous. Il est 16h. Et voici la rédaction pour l'info.
2: Un dispositif de sécurité digne des Jeux Olympiques à Paris aujourd'hui autour de la finale du PSG contre Arsenal en Ligue des Champions. 22 000 policiers et gendarmes sont mobilisés dans toute la France, dont 8 000 à Paris. Il y a également 48 000 fans au Parc des Princes pour suivre la retransmission du match. Les équipes de Ici Paris-Île-de-France sont évidemment mobilisées sur place et l'ambiance commence à monter. Le coup d'envoi est dans 2 heures. Le sociologue et philosophe Edgar Morin est mort hier à l'âge de 104 ans. On l'apprend ce matin. Edgar Morin était l'humanisme fait personne, lui rend hommage Emmanuel Macron, qui évoque également ce soldat de la résistance, écrivain et penseur du siècle. La France en pole position du nombre de piscines en Europe avec l'installation de 90 000 nouveaux bassins à usage familial l'année dernière. Au total, c'est 3,7 millions de foyers français qui sont équipés malgré le défi croissant de la sécheresse selon des chiffres publiés aujourd'hui par la Fédération des professionnels de la piscine. Un homme armé de 2 couteaux se montrant menaçant a été tué par un policier à Bobigny en Seine-Saint-Denis aujourd'hui. L'homme aurait blessé 2 de ses voisins et 1 des policiers présents lors de l'intervention. Il a été contraint de faire usage de son arme. En sport, à Roland-Garros, la Française Diane Paris a remporté le premier set 6-3 face à Amanda Anisimova, tête de série numéro 6 de ce tournoi. Elle a ensuite perdu le deuxième 6-4 et il y a un partout dans la troisième manche. Et puis dans quelques instants, le jeune Moïse Kouamé, qui s'est entraîné ce matin avec le maillot du PSG, fera son entrée sur le court Suzanne Lenglen.
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4: La météo en Bourgogne, c'est encore de la chaleur ce samedi. À Saulieu, 30 degrés, à Autun, 32 et à Montbard, 33. Ce soir, le ciel se voile. Des nuages sont majoritaires dans la nuit. Les températures minimales tout à l'heure comprises entre 15 et 18 degrés. Demain matin, en Saône-et-Loire, nuages et éclaircies, alors qu'en Côte d'Or, le ciel reste bien dégagé. Et puis au lever du jour, dans le Châtillonnais et le Louannais, le temps va rester bien mitigé avec parfois déjà des averses orageuses au réveil.
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Gold avec Laissez-nous chanter ici Bourgogne. Et avec tous les ponts du mois de mai, certains ne résisteront pas à l'idée de s'offrir une petite coupe de champagne. Alors si on savait qu'il y avait environ 2 millions de bulles dans une coupe de champagne, avez-vous remarqué que les bulles ne bougeaient pas de la même façon que dans une eau gazeuse? C'est scientifiquement prouvé par un Suédois qui a remarqué ça lors d'une soirée. Du coup, il a fait une petite étude et il a trouvé pourquoi. En fait, les bulles de champagne sont enrobées de molécules tension actives. C'est ce qui favorise un tourbillonnement plus important et rassemblant les bulles en colonne. Va expliquer ça à un ami après avoir bu quelques verres de champagne. Pas sûr qu'il ait toute la lucidité pour comprendre ça. Dans tous les cas, c'est à consommer avec modération. Voici Vanessa Paradis et son nouveau titre, Les épines du cœur, avec ici Bourgogne.

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1: Stéphane Conchon et son humeur du week-end. Bonjour Stéphane.
2: Bonjour Nicolas, bonjour tout le monde.
1: Vous vous sentez comment aujourd'hui?
2: Malheureux au jeu.
3: Et maintenant, comme nous le faisons toutes les semaines, nous allons faire une partie de loto.
2: Bah ouais, parce que j'ai raté un événement absolument immanquable la semaine dernière à Dijon.
1: Ah bon?
2: Le plus grand loto de France.
1: Ah.
2: 4500 personnes au parc des expositions, ouais. Des passionnés venus de 14 pays différents et de 74 départements. 74 départements, Nicolas.
1: Incroyable.
2: Le loto de Dijon, désormais, c'est plus une animation de salle des fêtes, c'est l'Eurovision du carton.
4: Nous avons simplement fait un jeu et j'ai perdu, c'est tout.
2: Voilà, c'est la deuxième fois que je passe à côté d'un événement planétaire au parc des expos. La première, c'était le concert des Pink Floyd en 1974.
1: Vous n'étiez même pas né.
2: Ah si, j'avais un an. Je commençais à marcher avec mes petites jambes et mes grandes oreilles. J'aurais pu venir,
1: oui,
2: j'aurais pu le voir.
1: Ouais.
2: Maintenant, à l'auto comme ça, c'est fascinant. Déjà l'ambiance. Des milliers de personnes concentrées sur des chiffres avec des petits haricots secs. On dirait une épreuve des Jeux Olympiques organisée par des grands-mères.
1: Ouais.
2: Et puis, il y a les habitués du loto. Ça, c'est une catégorie à part. Les gens qui arrivent équipés comme des pilotes de rallye. La petite valise à roulette, le porte-bonheur, le stabilo, la glacière. Parce qu'apparemment, certains tiennent 10 heures en compétition. Et surtout, le fameux appareil électronique, vous savez, ce petit boîtier qui bipe quand le numéro annoncé est sur votre carton. Voilà. Moi, je vous le dis, si demain on remplace les députés par des habitués du loto, le budget de la France sera voté en 14 minutes chrono. Et ce qui me fascine aussi, c'est le niveau sonore. Parce qu'un loto, c'est silencieux.
1: Ouais.
2: Silencieux, mais tendu. Mais silencieux, mais tendu. Très tendu. Il y en a toujours qui soufflent quand leur numéro sort juste à côté.
5: Le 72.
2: Comme si on venait d'annuler leurs vacances. Et puis, le moment, la personne qui hurle, qui et puis voilà. Franchement, j'aurais adoré voir ça. Parce que l'auto, on vient pour gagner une cocotte minute ou un séjour en thalasso. Et on repart avec un jambon sous le bras.
1: Ben hein. Oui, ouais.
2: Bon, tant pis pour l'auto. Pour me consoler, ce soir, je vais faire la fête des voisins.
1: Bah ben non, Stéphane, c'était hier ça.
2: Oh ben non, encore à côté.
6: Moi, la chance, je lui demande de me sourire pendant une heure. La dernière, en plus.
2: Et avant de filer, je vous offre la pensée trouvée cette semaine sur les réseaux. Il est du genre à secouer la tête quand on lui donne un éventail.
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0: Les Innocents, l'autre Finistère avec ici Bourgogne. Et pour tous ceux qui habitent non loin d'une forêt bourguignonne, faites gaffe, la prochaine fois que vous irez jeter vos déchets à la poubelle dans un conteneur en extérieur qui est proche d'une forêt. Hein, parce qu'aux États-Unis, par exemple, un directeur d'école a eu droit à une drôle de surprise au moment d'ouvrir le couvercle. Il s'est retrouvé nez à nez avec un ours, gros nounours, qui était venu là pour chercher la nourriture. Genre de rencontre qui a transformé le pauvre homme en Usain Bolt au niveau de la course. Hein, ça peut se comprendre. Voici les Enfoirés avec l'île au trésor ici Bourgogne.
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0: souhaite, Eric, ici Bourgogne, avec Amel Benton dans quelques minutes, Michel Jonas aussi, et vu qu'on est samedi, que c'est le week-end, il y a plein de choses à faire dans la région, on en parle maintenant, voici le IC Express.
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0: Est-ce que vous êtes prêt à défier le professeur Arquebusio? C'est un jeu de piste urbain familial au Jardin des Sciences à Dijon. Votre mission, si vous l'acceptez, sera de vous rendre sur les 10 sites du Jardin des Sciences de Dijon pour trouver les mots de passe et les codes secrets qui vous permettront d'accéder aux énigmes et de relever les défis lancés par le professeur. Si vous réussissez, alors vous pourrez découvrir le contenu du parchemin secret détenu par le professeur Arquebusio. Un jeu d'observation et des découvertes dans ce jardin extraordinaire et de son histoire méconnue. C'est 12 euros le livret pour en profiter. Et pour les gourmands, eh bien on a trouvé un autre rendez-vous à ne pas rater, c'est la patarate gourmande, c'est à Marsannay-la-Côte. Le concept, en fait, c'est de randonner le nez au vent, le verre à la main, et vous allez faire de belles découvertes. Pour ceux qui ne le connaissent pas encore, la patarate gourmande, c'est bien plus qu'un simple marché. C'est un parcours pédestre de 6 à 8 km ponctué de plusieurs étapes gourmandes. Rendez-vous le dimanche 7 juin pour en profiter.
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0: Amel Bent, pourquoi tu restes avec Issy Express? Il est temps de nous offrir notre bonne dose de rire avec Fred Ballard. Pour se mettre la tête à l'envers, chacun sa méthode. Mais dans l'humour en tube avec Fred Ballard, eh bien, elle a décidé de nous emmener faire un tour de Grand 8, ce qui n'est visiblement pas la tasse de thé de tout le monde. Hein.
1: Moi, j'avais l'ancien Oumout, il avait plus blanc. Et il avait bien déjà. Hein. Et maintenant, il y a un nouvel Oumout qui l'avait encore plus blanc. Moi, j'ose plus changer de lessive, j'ai peur que ça devienne transparent après.
2: Et on comprend la ménagère Coluche, hein, parce que c'est vrai qu'à force d'aller toujours plus loin dans les superlatifs et les super enzymes gloutons, il y a de quoi se poser des questions.
1: Parce que moins blanc, je sais comme couleur. C'est blanc. Moins blanc que blanc, je me doute. Ça doit être gris clair. Mais plus blanc que blanc, qu'est-ce que c'est comme couleur? C'est nouveau, ça vient de sortir.
2: Ah, ah bah oui, on n'arrête pas le progrès. Au siècle dernier, les lessives étaient au cœur du programme publicitaire et les pubs étaient décapantes. Mais on commençait aussi à nous préparer aux fameux 5 fruits et légumes par jour.
3: Allez au bureau très tôt, décidez qu'il fait beau. C'est très jus de raisin.
4: Alors, la première chose qui frappe dans cette publicité, c'est bien sûr l'utilisation de jus de raisin comme adjectif. Je suis sûr que comme des cons, vous pensiez que aller au bureau très tôt, c'était dynamique, ambitieux. C'est jus de raisin, ok?
2: Ben oui, ok, mais du coup, bidonner avec nos potes le week-end, ça aussi c'est très jus de raisin. Un jus de raisin légèrement rosé que nous consommerons bien sûr avec modération, mais avec des rires à foison. Ben oui, il faut que ça rime.
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0: Scatterling of Africa avec Johnny Clegg et ici Bourgogne. Connaissez-vous le vélo laser? Alors ça, c'est un nouveau radar mobile indétectable de par sa taille. Il mesure 50 cm, il pèse seulement 2 kg. Autant vous dire que les forces de l'ordre peuvent le déplacer très facilement, surtout qu'il les prend en moins d'une minute. Il peut repérer 3 infractions à la seconde sur une distance de 1500 mètres avec une marge d'erreur de 2 km. Alors bon, pour le moment, il n'est pas prévu sur les routes bourguignonnes parce qu'on peut simplement le trouver sur la route espagnole. Donc si vous avez prévu de partir dans ce beau pays qu'est l'Espagne en vacances cet été, prudence à vous. L'info 17h va bientôt faire son retour. Juste avant, voici Gaëtan Roussel avec Ici Bourgogne.
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1: On est bien pour profiter du week-end et de l'après-midi sous le soleil en Côte d'Or et en Saône-et-Loire avec Ici Bourgogne. Il est 17h. Et voici la rédaction pour l'info.
2: C'est dans une heure et les supporters sont surexcités. Les 20 000 fans du PSG présents à Budapest, tout comme les 48 000 au Parc des Princes pour suivre cette finale de Ligue des Champions face à Arsenal. Les forces de l'ordre mobilisées en nombre également avec 22 000 policiers et gendarmes sur tout le territoire français. Le match qui est évidemment à suivre sur ici.fr et ici Paris Île-de-France pour les commentaires un peu chauvins pour les Français. La disparition d'Edgar Morin, salué par de très nombreuses personnalités artistiques et politiques. Le philosophe de 104 ans était l'humain. L'humanisme fait personne, selon Emmanuel Macron. Un esprit qui est vraiment exceptionnel et qui inspire d'abord de la gratitude. Salut de son côté l'actrice Juliette Binoche. Après 50 ans d'existence, l'enseigne française de chaussures Minelli tire le rideau aujourd'hui. Placée en redressement judiciaire depuis mars, l'entreprise qui emploie 86 personnes n'a pas retrouvé de repreneur. Un homme tué par un policier à Bobigny en Seine-Saint-Denis. L'homme a foncé sur des policiers, appelant pour un différend entre voisins. Il était armé de deux couteaux et se montrait menaçant. L'un d'eux a tiré dans son abdomen. Deux trains à grande vitesse de la compagnie Trenitalia sur la ligne Lyon-Paris restaient bloqués en pleine voie toute la nuit en Côte d'Or. Les 841 passagers qui rejoignaient Paris ont tout de même pu passer la nuit avec la climatisation. Les deux trains sont arrivés ce matin avec 12 heures et 13 heures de retard. L'incident serait dû à un problème d'aiguillage. Beaucoup de sport aujourd'hui. On vous parlait tout à l'heure évidemment de cette finale de Ligue des Champions, mais il y a également Roland Garros, la sensation française du tournoi. Moïse Kouamé, 17 ans, joue pour une place en 8e de finale face au Chilien Alexandro Tabilo. Il mène 5-3. Chez les femmes, le match à suspense est très accroché entre la Française Diane Paris, bien nommée aujourd'hui, et Amanda Anisimova. C'est en 3-7. On joue le super tie-break et il y a 6-3, parce que la télévision est allumée dans le studio, mais on ne voit pas le score. Il y a 6-3 pour la Française, donc elle a plusieurs balles de match.
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4: La météo en Bourgogne, c'est encore de la chaleur ce samedi à Saulieu, 30 degrés, à Autun, 32 et à Montbard, 33. Ce soir, le ciel se voile. Des nuages sont majoritaires dans la nuit. Les températures minimales tout à l'heure comprises entre 15 et 18 degrés. Demain matin, en Saône-et-Loire, nuages et éclaircies, alors qu'en Côte d'Or, le ciel reste bien dégagé. Et puis au lever du jour, dans le Châtillonnais et le Louannais, le temps va rester bien mitigé avec parfois déjà des averses orageuses au réveil.
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Avec ici Bourgogne, on dirait bien que la folie des téléphones portables est en train de faire marche arrière toute. Oui, les jeunes commencent à se désintéresser totalement des smartphones nouvelles technologies et préféreraient des téléphones beaucoup moins chers, plus abordables, au grand désespoir d'Apple qui vend son smartphone à plus de 1000 euros. Les jeunes qui préfèrent avoir des Samsung à 150 euros et simplement les options utiles d'un téléphone. Bon, c'est vrai que quand j'étais jeune perso et ado, j'étais très heureux d'avoir simplement un Nokia 3310. Pour la suite, c'est Mylène Farmer. Voici à qui le tour avec ici Bourgogne.

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2: À Venard-et-les-Laumes, dans le salon de toilettage de Mélanie, on s'active. Il y a d'un côté un petit chien qui est en train de se recevoir son coup de sèche-cheveux après la douche.
3: Voilà. Hein.
2: Et puis, il y a son copain. Ils sont venus en duo ce matin. Hein, la maîtresse les a laissés tous les deux, Neji et Nenko, de Shih Tzu. Il y a son copain qui lui reçoit des coups de tondeuse. Vous les gardez combien de temps en règle générale les chiens?
3: En général, c'est une heure et demie.
2: Une heure et demie?
3: Eh oui, le temps de refaire leur petite toilette. Il faut compter quand même, oui, bien une heure et demie.
2: C'est pas comme chez les humains, le coup de coiffure, le coup de peigne en 20 minutes.
3: Voilà,
2: hein.
3: Non, oui. Eux, on prend plus le temps. On prend plus le temps.
2: C'est long pour eux, hein, en même temps.
3: C'est non. Long.
2: Ils n'ont pas la même notion que nous, peut-être.
3: Non, déjà, oui, ils n'ont pas la même notion. Voilà.
2: J'ai pas vu des revues pour eux, là, dans le salon, dans la salle d'attente.
3: Non, ils n'ont pas de revues.
2: Alors, Mélanie, en quoi je pourrais vous être utile? Parce que là, pour l'instant, je tiens un micro, mais vous tenez la tondeuse.
3: Je tiens la tondeuse.
2: Ouais. Il y a un coup particulier à avoir, là, si je me plante, là, avec le coup
3: alors,
2: de tondeuse.
3: Alors, après, la tondeuse, c'est toujours dans le sens du poil. Hein.
2: Ouais.
3: Voilà. Pas dans un rebrousse-poil. Hein.
2: C'est juste histoire, je me demande où est-ce que ça fait. Parce que
3: La sensation. Allez-y.
2: Alors, je la prends. Il ne faut pas trop appuyer.
3: Voilà.
2: Juste ce qu'il faut. Et c'est, bon, on a peur de leur faire mal aussi. Hein.
3: Non, pas faire mal, non.
2: Bon, celui-là, il est super sympa. Tu es super sympa, toi, mon loulou.
3: Eh oui, en plus, on a des chiens cool.
2: Les pas cool, vous les prenez pas?
3: Si.
2: Vous refusez parfois, ça vous arrive?
3: Oui, ça arrive, hein, des chiens qui ont horreur de ça, mais faut avoir de la patience et on arrive à notre fin avec la patience. Après, il ne faut pas les brusquer, quoi. On prend le temps, on prend avec leur caractère. On est un peu comportementaliste aussi. Hein,
2: c'est ça.
3: Voilà,
2: il faut observer.
3: Hein. Observer le chien, son comportement.
2: Tout à l'heure, je vous ai dit avec les yeux qu'il a, on m'a dit, là il est blasé.
3: Voilà.
2: Ouais. Là, il est comment? Là, ça va mieux? Et il n'a pas tout à fait les mêmes yeux que tout à l'heure. Ah. Ils sont peut-être
3: ils
2: que
3: sentent
2: là...
3: que c'est bientôt la fin.
2: Ah, c'est peut-être ça.
3: Oui.
2: Aussi. Vous pensez qu'au-delà du fait de leur enlever des poils à cette période de l'année avec la chaleur qu'il fait, ils se sentent plus beaux quand ils sortent de chez vous aussi?
3: Ah, il y en a qui sont fiers, hein, et puis il y en a
2: qui sont blasés.
3: Qui sont blasés, voilà.
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0: La bande originale de Zootopie 2, le grand succès de Disney avec Shakira et Zoo et ici Bourgogne. Tiens, on a peut-être trouvé l'accessoire ultime à voir cet été. Il coûte seulement 30 euros. Il s'appelle le Strandon. C'est du suédois et c'est signé Ikea, un sac de plage plat de 57 sur 50 cm qui se transforme aussi en chaise et où l'on peut même ranger ses affaires et l'incliner en angle de dossier pour simplement s'allonger sur la plage. L'Ikea de Dijon sera sans doute pris d'assaut avec cette belle découverte ne pas rater pour cet été. Juste avant de partager les bons plans prévus pour le week-end et les prochains jours, voici Thierry Pastor, coup de folie avec Ici Bourgogne.
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1: Ça bouge en Bourgogne et à Meursault avec le festival de mai musical pour cette édition 2026. 5 concerts sont annoncés à Meursault et dans les villages voisins, à Saint-Romain, à Montély, à Meursault ainsi qu'à Auxey-Lurès. Pour les styles de musique, ça va de la trompette, de l'orgue. Il y a aussi un ensemble vocal jusqu'au cantique des cantiques dans des églises. Le festival de mai musical à Meursault, c'est jusqu'au 30 mai. Direction Châtillon-sur-Seine qui organise ses journées châtillonnaises le 6 et 7 juin prochain à l'esplanade du Cours-l'Abbé. Un programme riche vous attend avec de l'agriculture, de l'artisanat, le savoir-faire, de la musique et la dégustation avec des produits locaux. Il y aura le concours de Rasbovine, un village artisanal, des ateliers participatifs et puis surtout de la musique avec le concert de Collectif Métissé. Ça, c'est prévu le 6 juin à 17h30. Les journées châtillonnaises à ne pas louper. Je vous redonne les dates, c'est le 6 et le 7 juin prochain.

0: Le son calenté de Louise avec Soleil Bleu et ici Bourgogne. Chaque jour avec Stéphane Bern, on s'intéresse aux faits historiques qui ont bien pu marquer la France et ailleurs. Bonjour à vous Stéphane, on va voyager au temps de la Révolution, tiens, cet après-midi, qui réorganise toute la géographie d'un pays.
1: Vaillant est un soldat décoré pour son courage durant la Première Guerre mondiale. Sa particularité, c'est un pigeon. On est à la fin du mois de mai 1916, en pleine Première Guerre mondiale dans la Meuse. La bataille de Verdun fait rage. L'armée allemande veut prendre le contrôle du fort de Vaux, une position stratégique. Elle réussit à l'encercler. Les soldats français sont assiégés, les communications téléphoniques interrompues. Pour les gens présents sur place, c'est une catastrophe. Pire que pour un ado dans une maison de vacances sans Wi-Fi. Dans ce marasme, le commandant Reynal doit pourtant appeler à l'aide. Mais comment faire ? Il peut compter sur un soldat, le Vaillant. Robe grise, plumage soyeux, matricule 787. Sa responsabilité est de taille. Plusieurs pigeons sont déjà partis, mais le premier a perdu le message en route et les deux autres ont été abattus. Vaillant est notre dernière chance. Il s'envole le 4 juin avec l'ultime message de son commandant. Nous tenons toujours, nous subissons en ce moment une attaque par les gaz et les fumées asphyxiantes. Il y a urgence à nous dégager, c'est notre dernier pigeon. Au bout de 17 heures de vol, Vaillant arrive à destination agonisant. L'oiseau succombe, mais il aura rempli sa mission, il aura réussi à pigeonner les Allemands. Même si le fort de Vaux se rend 3 jours plus tard, Vaillant va recevoir la bague d'honneur et une citation à l'ordre de la nation. Plusieurs monuments commémoratifs rendent d'ailleurs hommage aux 60 000 pigeons mobilisés durant la Grande Guerre, morts pour la patrie. Ironie de l'histoire, aujourd'hui, ces fameux monuments aux morts sont très souvent souillés par les fientes de leurs descendants.
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0: Zalan, Person Project avec votre radio ici Bourgogne. On vient de trouver notre champion du jour. Tiens, à Disneyland Paris, pour ceux qui connaissent, quand on arrive dans le parc, il y a un énorme hôtel avec une fontaine tellement grande qu'elle ressemble à un bassin. Eh bien, notre champion du jour, lui, n'a rien trouvé de mieux à faire que de mettre du mire dans l'eau. Voilà, du coup, la fontaine s'est retrouvée pleine de mousse, donnant l'impression que la Reine des Neiges était passée par là pour transformer l'eau en glace, à ne pas reproduire Annie Glonandre, évidemment. Voici Florent Pagny, si tu veux m'essayer avec ici Bourgogne.
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1: Journée qui se termine tranquillement sous le soleil en Côte d'Or, en Saône-et-Loire avec Ici Bourgogne. Il est 18h. Et voici la rédaction pour l'info.
2: Et si c'était un signe, Roland Garros, la Française Diane Paris, la bien nommée, a fait chuter la 6e joueuse mondiale, Amanda Anisimova. Elle se qualifie en 3-7 pour les 8e de finale. Pour la première fois de sa carrière, la Niçoise qui a été félicitée par le public qui s'est mis à entonner le chant des supporters parisiens. Un signe car la finale de la Ligue des Champions entre le PSG et Arsenal va débuter dans quelques secondes à Budapest. Ousmane Dembélé et Achraf Hakimi qui reviennent de blessures sont titulaires. C'est l'équipe type qui a déjà remporté le trophée la saison dernière, qui est aligné. Un match à suivre en direct sur Ici Paris-Île-de-France pour les commentaires et sur ici.fr bien évidemment. Un match également sous haute surveillance. Des centaines de milliers de personnes sont attendues dans les rues de Paris selon la préfecture de police qui communique. Un très gros dispositif policier est mis en place avec 8000 agents sur le terrain. C'est 2500 de plus que l'année dernière afin d'éviter les scènes de violence d'il y a un an. Entre 3000 et 4000 personnes pour le premier grand meeting de campagne de Gabriel Attal. L'ancien Premier ministre d'Emmanuel Macron s'est présenté à Paris en candidat de l'espoir, opposé aux marchands de haine, les apôtres du déclin, à savoir la France insoumise et le Rassemblement national, selon le candidat à la présidentielle de 37 ans. Le leader de la France insoumise qui était lui devant la mythique salle de l'Olympia cet après-midi, il manifestait à l'appel de la CGT Spectacle pour s'opposer à la mainmise de Vincent Bolloré sur les médias et la culture. Le candidat insoumis à la présidentielle qui promet, s'il est élu, de faire voter une loi anti-concentration pour démanteler le groupe du milliardaire. Un homme armé de deux couteaux et se montrant menaçant a été tué par un policier à Bobigny cet après-midi en Seine-Saint-Denis. L'homme aurait blessé deux de ses voisins et un des policiers présents lors de l'intervention. Et puis à Roland-Garros, il y a une autre sensation française, c'est le jeune Moïse Kouamé, 17 ans, qui joue lui aussi pour se qualifier en 8e de finale face au Chilien Alessandro Tabilo. Il a remporté la première manche 6-4 et il vient de perdre le deuxième set 6-3.
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4: La météo en Bourgogne, c'est encore de la chaleur ce samedi à Saulieu, 30 degrés, à Autun, 32 et à Montbard, 33. Ce soir, le ciel se voile. Des nuages sont majoritaires dans la nuit. Les températures minimales tout à l'heure comprises entre 15 et 18 degrés. Demain matin, en Saône-et-Loire, nuages et éclaircies, alors qu'en Côte d'Or, le ciel reste bien dégagé. Et puis au lever du jour, dans le Châtillonnais et le Louannais, le temps va rester bien mitigé avec parfois déjà des averses orageuses au réveil.
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Françoise Hardy, VIP, avec ici Bourgogne. Eh, cocorico, la France vient de faire son entrée dans le top 10 des pays d'Europe où il y a le plus de bornes de recharge aux 100 km. Sur la 6, la 39 par exemple, on en trouve facilement. Mais en campagne, ça serait plus compliqué. Dans tous les cas, il y en aurait 154 694 dans tout le pays, soit 4,1 bornes aux 100 km. On est au 10e du classement, loin derrière l'Allemagne, un 3e. Il y a aussi le Luxembourg, 2e. Et puis les Pays-Bas, numéro 1 du classement, et 47,5 bornes aux 100 km. D'ici 2030, il y en aura environ 400 000 en France pour répondre à la croissance. Voici Gauvin Serre avec Silence Radio et ici Bourgogne.

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1: Écoutez, c'était cette semaine.
2: L'association du jour s'appelle Lire en Pays Autunois. Ils organisent leur grand événement de l'année. C'est ce week-end, ce samedi et ce dimanche, du côté d'Autun, comme son nom l'indique, du côté de l'Hexagone. C'est l'entrée est libre à la communication de cette association. On retrouve Daniel Grilly. Bonjour Daniel.
3: Bonjour.
2: Ça doit être vraiment super chouette d'organiser une fête du livre comme ça. En plus, c'est la 29e édition. Est-ce qu'on bouquine beaucoup en autunois?
3: Ah oui, oui, oui. C'est vraiment super d'organiser cette fête du livre. Je pense que c'est une fête du livre qui est maintenant les autunois et au-delà d'Autun sont habitués à ce rendez-vous qu'on essaye le plus convivial et le plus ouvert possible.
2: Alors, il y a des dictées qui sont organisées. Évidemment, il y a des rencontres avec des auteurs. Il y a des maisons d'édition, il y a des librairies. Il y a aussi les élèves de l'école d'art plastique, c'est ça, d'Autun?
3: Exactement, c'est eux qui décorent la salle. Parce que bon, une salle comme l'Hexagone, sans décor, c'est un petit peu triste. Ouais. Donc ils décorent de leur réalisation la salle. Donc c'est une chose encore un petit peu plus conviviale grâce à ça.
2: Et les enfants aussi sont invités pour cette fête du livre?
3: Alors, c'est... Oui, alors de deux manières. Là, c'est aujourd'hui, il y a des auteurs jeunesse, comme on dit, qui vont dans les écoles rencontrer plusieurs élèves dans plusieurs écoles de l'Autunois. Et puis, la fête du livre est ouverte demain à 10h par les écoles, par les élèves de l'école de la rue Bouteiller, une des écoles d'Autun.
2: Ah, c'est super.
3: Qui ouvre la fête.
2: Voilà, vous les intégrez vraiment aux festivités, donc allez-y, ça dure toute la journée ce samedi, ce dimanche, la grande fête du livre en autunois organisée par l'association Lire en Pays Autunois. C'était Daniel qui était avec nous aujourd'hui. Merci beaucoup Daniel, merci.
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1: Patrick Fiori, le champ est libre avec Ici Bourgogne. Ça nous est tous arrivé de faire des rêves d'une telle puissance qu'au moment de se réveiller, on en était tout chamboulé. Alors si jamais vous voyez des chiffres apparaître dans vos rêves, notez-les bien au moment du réveil. Ça peut rapporter gros. C'est ce qu'a fait cette Australienne depuis quelques mois. Elle jouait chaque semaine les chiffres de son rêve. Eh bien cette fois-ci, ça a été le jackpot. Elle a gagné 1 million de dollars australiens. C'est l'équivalent de 607 000 euros quand même, de quoi s'offrir une maison prestigieuse dans les vignobles bourguignons. En tout cas, vous allez pouvoir tenter votre chance, vous aussi, avec la grosse cagnotte Loto à ne pas rater en ce samedi soir. Des bons plans vont débarquer dans quelques minutes avec l'Ici Express. Avant ça, voici Cécile avec Ici Bourgogne.
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2: Ça va courir le week-end du 6 au 7 juin prochain avec le coup d'envoi de la course Trans-Jutrail, le parcours avec de multiples paysages magiques à découvrir. Ça va du massif du Jura jusqu'à des passages mythiques comme Dole, le Fort des Rousses aussi, mais des lacs, des forêts et des grandes étendues. Pour cette nouvelle édition, de nombreux parcours sont proposés. Il y a l'Ultra et 110 km, le trail de 82, 65, 42, 25, 15, et aussi les randonnées de 10 et de 15 km. Les inscriptions, les infos dès maintenant sur le site latransjeu.com. Et puis, qui se souvient de la chanteuse Michèle Thor, l'artiste aux 30 millions d'albums vendus sur toute la planète, a marqué toutes les générations, une petite française, sa maison de courtaison. Michèle Thor qui va faire vibrer la foire de Saint-Vallier parce qu'elle sera présente pour un concert le dimanche 7 juin. Vous avez toutes les infos et la billetterie dès maintenant sur le site Festifoire et aussi sur la Fnat et Ticketmaster.
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0: Les négresses vertes avec Voilà l'été ici Bourgogne. Et il est temps de retrouver Patrice Gascoigne avec ses coulisses télé. Aujourd'hui Patrice, vous nous proposez de découvrir une série documentaire 100% fait divers. Une nouveauté qui se situe un peu dans la lignée de Faites entrer l'accusé.
1: Alors si vous n'avez pas encore testé ce jeu de France 2, je laisse Bruno Guillon vous mettre dans l'ambiance de ce soir.
2: Il restera dans la lumière, c'est le seul jeu où les candidats peuvent choisir leurs questions.
1: Après le succès des précédentes éditions, le jeu de culture générale le plus stratégique du PAF fait son retour à 21h10 sur France 2. Ils sont 100 candidats venus de toute la France à venir participer à ce quiz. Quiz où savoir répondre aux questions ne suffit pas. Encore faut-il choisir les bonnes questions. Au bout du jeu et de cette mécanique intense où les candidats sont prêts à tout pour éliminer leur adversaire, il y a 100 000 euros à gagner. Mais pour cela, il faut être la seule personne qui restera allumée. Mais dites-moi Bruno Guillon, est-ce que pour cette nouvelle salve de Qui restera dans la lumière, diffusée le samedi soir sur France 2, est-ce qu'il y a des petites nouveautés dans la mécanique du jeu ?
3: Alors, s'il y a une nouvelle salve, ça veut dire que l'émission marche. Pour cette troisième saison, on va garder évidemment les bases, à savoir c'est le seul jeu où les candidats peuvent choisir le niveau de difficulté de leurs questions. Ensuite, la nouveauté, ça vient vraiment des candidats, de leur énergie, de leur connaissance. Le fait que ces candidats aient des tranches d'âge différentes, viennent de régions différentes, et j'aime du coup pouvoir interréagir avec eux, avec ces 100 candidats. La mécanique a prouvé jusqu'à maintenant que ça marchait, donc évidemment on a gardé les fondamentaux.
1: Bruno Guillon, est-ce que vous avez une petite anecdote de tournage à nous confier ?
3: Disons que quand on anime plusieurs jeux, et notamment des jeux en quotidienne, on a la possibilité parfois de voir des visages que l'on connaît. Et oui, c'est vrai que sur cette session d'enregistrement, j'ai revu un ou deux visages que je qualifierais d'iconiques de Chacun son tour, qui est un jeu qui cartonne le matin. Et je suis sûr que les téléspectateurs de samedi soir seront heureux de revoir ces deux ou trois candidats de Chacun son tour.
1: Le décor de Qui restera dans la lumière participe beaucoup à l'ambiance de l'émission. On ressent quoi au pied du mur, Bruno Guillon ?
3: Être au pied des candidats, ça me permet d'être à ma juste place, puisque c'est la place qu'on doit avoir quand on est animateur. Ce qui est important, ça reste les candidats et les téléspectateurs.
1: Bruno Guillon à sa place ce soir sur France 2 dans Qui restera dans la lumière ? Ben moi, demain, ici, avec de nouvelles coulisses télé.
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0: Taylor Swift au Palais avec Ici Bourgogne. Si en France on a fait marche arrière toute pour ne pas bosser jusqu'à 64 ans, eh bien on a trouvé un homme de 75 ans en Australie qui, après une vie bien chargée à s'occuper des personnes handicapées, s'ennuyait tellement en retraite qu'il a décidé de retourner travailler au McDo. Voilà, il adore l'idée de pouvoir partager son expérience de la vie et du travail avec les jeunes. Espérons pour lui en tout cas qu'il ne tombe pas sur des jeunes avec la science infuse. On va se retrouver dès demain avec Ici Bourgogne. Et voici Alain Souchon pour finir tranquillement l'après-midi avec le baiser.
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1: C'est la mi-temps à Budapest et c'est la mélasse, comme le dit notre journaliste Bruno Salomon qui commente sur Ici Paris, Île-de-France et Ici.fr la finale de la Ligue des Champions entre le PSG et Arsenal. On va immédiatement en Hongrie retrouver Romain Bédouc. Vous êtes dans la fan zone des Parisiens, pas très loin du stade, et on imagine que les supporters sont inquiets après ce début de match, on peut le dire manqué, et ce but à la 6e minute de Kai Havertz pour les Anglais.
2: Oui, bonjour Benjamin, et je suis même pas dans la fan zone, je suis dans le stade, dans la Puskás Arena, mais je suis vu sur les supporters parisiens qui sont également inquiets après cette première période manquée du Paris Saint-Germain. Le PSG surpris par Kai Havertz, l'attaquant allemand d'Arsenal, et ensuite on a eu droit à un bloc défensif des Anglais ancrés dans leur première moitié de terrain. Arsenal qui a défendu, le Paris Saint-Germain qui a essayé de se montrer dangereux, d'abord par Fabian Ruiz, une frappe à côté à la 13e minute, puis ensuite vers la fin de la mi-temps ça s'est un peu décanté, une tête de Fabian Ruiz encore au-dessus et deux frappes lointaines d'Ousmane Dembélé et de Désiré Doué. Pour le moment pas de grosses occasions pour le Paris Saint-Germain, quelques situations peut-être de pénalty pendant la première période qui n'ont pas été sifflées par l'arbitre allemand Monsieur Sieber, mais le PSG est bien mené 1-0 par Arsenal à la mi-temps dans cette finale de Ligue des Champions. Paris qui va devoir réaliser une grande seconde période s'il veut conserver son titre en Ligue des Champions.
1: Merci beaucoup Romain, on part cette finale qui est évidemment suivie par des millions de Français en Ile-de-France et dans toute la France. On va retrouver notre reporter Nicolas Joly. Vous êtes à Saint-Germain-en-Laye au Camp des Loges. Bonsoir Nicolas.
3: Bonsoir Benjamin, bonsoir à tous.
1: Le Camp des Loges, bien évidemment, c'est l'ancien camp d'entraînement du PSG, hein, tout le monde, tous les fans le savent. Il y a 10 000 personnes avec vous, tout le monde est à fond, mais j'imagine que l'ambiance est un petit peu redescendue dès le début du match.
3: Eh bien, détrompez-vous, elle est finalement en train de repartir. Écoutez ça, les supporters qui entonnent des chants, qui se réchauffent après effectivement avoir pris une petite douche en première période. Et ils entonnent des chants, ils tapent des mains comme une promesse à leur club. C'est pas parce que vous en avez pris un qu'on vous abandonne. Ils sont là, les supporters parisiens. Vous l'avez dit, 10 000 personnes, la jauge est atteinte. 10 000 personnes qui sont ici pour soutenir le club avec leurs tambours, avec des drapeaux offerts par le Paris Saint-Germain, 2000 drapeaux qui flottent sous mes yeux, et des supporters de tous les âges, hein, je vous le disais, des personnes un peu plus âgées, mais aussi des jeunes pousses qu'il faut arroser. On les arrose comment? Avec un tuyau d'arrosage, car il fait encore bien chaud ce soir, donc tout le monde se rafraîchit, mais en même temps l'ambiance repart, et Paris ici c'est Paris, même si on est à Saint-Germain.
1: Eh ben, écoutez, c'est une bien belle ambiance, on espère que ça va motiver les Parisiens au retour des vestiaires pour remettre un petit but et pourquoi pas des prolongations. Côté sécurité, des centaines de milliers de personnes sont attendues dans les rues de Paris selon la préfecture de police. Un très gros dispositif est mis en place avec 8000 agents sur le terrain. C'est 2500 de plus que l'année dernière afin d'éviter les scènes de violence d'il y a un an. Laurent Nunez, le ministre de l'Intérieur, annonce que les forces de l'ordre ont déjà effectué 1600 contrôles de supporters dans les rues de Paris. Alors que 48 000 supporters sont au Parc de Princes pour vivre cette finale qui est retransmise sur écran géant, et bien à quelques centaines de mètres à peine, porte d'Auteuil, ce sont les internationaux de France avec la grosse performance de la Française Diane Paris. Et vous allez l'entendre, la Niçoise qui a été acclamée par la foule et qui ont même chanté des chants de supporters parisiens. Voilà, vous l'entendez, c'était cet après-midi sur le Suzanne Lenglen, la Française qui a fait chuter la 6e joueuse mondiale Amanda Anisimova. C'est une grosse performance et évidemment très heureuse, mais garde la tête froide.
4: Extrêmement heureuse aussi, c'était un énorme objectif pour moi d'être capable d'arriver en deuxième semaine de Grand Chelem, de pouvoir le faire ici à la maison, c'est que du bonheur de pouvoir le partager avec ma famille aussi. J'espère que c'est pas fini, que ça va encore continuer, mais pour l'instant savourer un petit peu et concentrer sur la suite. Je savais qu'il fallait s'accrocher, être à la recherche de chaque moindre opportunité que je pouvais avoir dans le match et essayer de les saisir quand je pouvais. Ça n'a pas été le cas tout le temps, mais physiquement je me sentais bien, je sentais qu'au niveau tennistique j'avais toutes mes chances aussi, donc ça a été de rester positive, d'effacer tout ce qui a pu être mauvais dans le match et d'essayer de rester dedans pour aller chercher.
1: Et l'autre sensation française à Roland-Garros, c'est le jeune Moïse Kouamé, 17 ans, qui joue lui aussi face au Chilien Alessandro Tabilo. Il a remporté le premier set, mais c'est beaucoup plus dur depuis. Il a perdu les deux sets suivants, 6-3, 6-4, et il est actuellement mené 3-2 dans le quatrième set. Et puis, à savoir, des lots de lardons vendus par plusieurs marques en France, notamment Lidl, Auchan et Intermarché, sont rappelés à cause d'un défaut d'étanchéité. Vous pouvez consulter ça sur le site Rappel Conso.
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6: Le mercure va commencer à se rafraîchir à partir de 23 heures seulement, des températures comprises entre 15 et 18 degrés. Ce soir, le ciel va se voiler. On aura pas mal de nuages demain matin pour la Saône-et-Loire, pour le Chalonnais, pour le Louannais, avec parfois aussi au réveil déjà des averses orageuses, souvent. Petites averses aussi possibles pour le sud de la Côte d'Or. Température maximale pour la journée de demain dimanche entre 24 et 31 degrés.
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7: Bonsoir à tous, merci d'être fidèles à notre rendez-vous. Une fois de plus, on est allé chercher dans notre discothèque le meilleur des années 80. Il y en aura pour tous les goûts, vous aurez sans doute envie de chanter. Surtout n'hésitez pas, on est là pour ça. Et ça commence comme ça.

0: Freddie Mercury, c'était The Great Pretender.
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0: 1987, le chanteur de Queen veut démontrer qu'il peut tout chanter. Il choisit de reprendre un tube des Platters sorti en 1955. Le chanteur rock devient crooner et tout le monde craque. Pour la suite, j'ai choisi un tube qui nous a fait danser sans savoir qu'il traitait d'un thème plutôt difficile. L'histoire d'une femme qui refuse de se soumettre au désir d'un homme insistant et rejette l'image de la pécheresse soumise. Et oui, Maria Magdalena, la chanteuse allemande Sandra, bah c'était MeToo avant l'heure. Du coup, on la réécoute.
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0: Le jerk, c'était Thierry Hazard. Pour lui, l'histoire a commencé à Sèvres, où il a grandi. Son premier groupe s'appelait GPS, Garage Psychiatrique Suburbain. Ben ouais, ça s'invente pas. Ensuite, il a bifurqué, revenant à des centrés années 60. Il a eu l'idée du jerk, bingo, la chanson est devenue un tube. Et je vous ai entendu la chanter. Ne mentez pas, ne mentez pas, je vous ai entendu d'ici. Allez, pour la suite, ce sera le retour du roi de la pop, Michael Jackson, Dirty Diana.
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1: Est-ce que vous êtes prêt à défier le professeur Arquebusio? C'est un jeu de pièces urbain familial au Jardin des Sciences à Dijon. Votre mission, si vous l'acceptez, sera de vous rendre sur les 10 sites du Jardin des Sciences de Dijon pour trouver les mots de passe et les codes secrets qui vous permettront d'accéder aux énigmes et de relever les défis lancés par le professeur. Si vous réussissez, alors vous pourrez découvrir le contenu du parchemin secret détenu par le professeur Arquebusio. Un jeu d'observation et des découvertes dans ce jardin extraordinaire et de son histoire méconnue. C'est 12 euros le livret pour en profiter. Et pour les gourmands, eh bien on a trouvé un autre rendez-vous à ne pas rater, c'est la patarate gourmande, c'est à Marsannay-la-Côte. Le concept en fait c'est de randonner le nez au vent, le verre à la main, et vous allez faire de belles découvertes. Pour ceux qui ne le connaissent pas encore, la patarate gourmande c'est bien plus qu'un simple marché, c'est un parcours pédestre de 6 à 8 km ponctué de plusieurs étapes gourmandes. Rendez-vous le dimanche 7 juin pour en profiter.
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0: argent trop cher, c'était téléphone.
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0: 1980 sort le troisième album Au cœur de la nuit, enregistré entre New York et Boulogne-Billancourt. Le seul titre extrait, c'est Argent trop cher, qui devient un tube. Le groupe entame ensuite une énorme tournée, puis mai 81, François Mitterrand est élu président de la République. Un grand concert est organisé, place de la République. Téléphone fait partie du spectacle. Un petit peu d'histoire, ça fait du bien. On avance dans le temps, 1987, le monde entier tombe amoureux de Luca, Suzanne Vega.
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0: toi, c'était Jean-Jacques Goldman. Un de ses plus grands succès, ce titre est resté dans le top 50 du 21 avril au 15 septembre 1986. Dans un instant, dès 20h, comme tous les samedis, vous allez retrouver Émilie Mazoyer et la playlist d'Adrien Gallo, son invité ce soir. Mais restons un petit peu dans les années 80. Dans un instant, avec le groupe Visage, Fade to Grey, et je vous souhaite une très belle soirée.
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1: Belle soirée à tous, vous écoutez votre radio ici, il est 20h.
2: Sur votre radio ici, à 20h, c'est Décibel, avec ce soir les chansons préférées d'Adrien Gallo.
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2: En 2007, à l'âge où d'autres partaient en Erasmus, Adrien Gallo faisait le tour des Zéniths de France avec son groupe de lycée Bébé Brune. Énorme succès avec leur premier album Blonde comme moi. Auteur, compositeur, chanteur, Adrien Gallo s'apprête à sortir son troisième album solo qui signe ses retrouvailles avec ses premières amours musicales, le rock à guitare. Il y en aura forcément des guitares ce soir puisque c'est lui qui choisit les chansons de l'émission, mais pas que, vous allez être surpris. Et Décibel, c'est parti.
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2: Salut à toutes, salut à tous et merci de nous avoir choisis pour passer votre samedi soir. Décibel qui confie la programmation musicale de l'émission ce soir à Adrien Gallo. Des surprises, il va y en avoir. Et puis beaucoup de voix de filles aussi. C'est agréable et appréciable par les temps qui courent. D'ailleurs, on y court. Salut Adrien.
5: Salut.
2: Comment tu vas?
5: Super, et toi?
2: Ça va très très bien. Adrien, en remontant le fil de ta carrière et en repensant donc au début des Bébés Brunes, je me suis dit que oui, ça va faire 20 ans maintenant que je te pose des questions à la radio.
5: C'est vrai.
2: Ça va pas tarder. Et pourtant, même si ça fait 20 ans que je te connais, que je suis ton parcours, ta musique et tout, et ben il y a des choix musicaux que tu as fait pour ce soir qui m'ont étonné.
5: Ah, tant mieux.
2: Donc voilà, tu es un homme plein de mystères. On va aussi écouter ce soir alors des chansons que tu as choisies, mais aussi ta nouvelle chanson à toi, voilà, qui s'appelle Horror Show. J'ai pas dit de bêtises, hein, ça annonce ton album.
5: Mon EP, en vérité. C'est pas vraiment un album, c'est 5 titres. Et en fait, c'est la suite, tu sais, de Premier Souvenir du Futur, qui est sorti il y a 5 mois.
2: T'étais venu dans l'émission pour en parler.
5: Ouais, 5-6 mois. Ouais. Et donc, c'est un peu la suite, c'est la part 2, tu vois, de ça.
2: Ok, donc tu préfères 2 EP de 5 titres plutôt qu'un album?
5: Pour l'instant, j'aime bien faire ça. Et ça me permet de sortir de la musique un peu plus régulièrement. Et en fait, pour moi, c'est comme un album, finalement, ces 2 EP. Enfin, tu vois, ça se répond, quoi.
2: D'accord. Ouais. Non, très bien. On en parlera tout à l'heure. Pour le moment, plongeons donc dans la liste de tes choix musicaux. Et la première qui arrive, c'est une chanteuse, mais qui aimait par-dessus tout jouer du piano, Nina Simone.
5: Ouais.
2: Voilà. Elle fait partie de tes fondamentaux depuis toujours ou c'est plus récent?
5: Je pense que c'est assez récent finalement, mais bon, je pense que je l'ai entendu petit sans m'en rendre compte. Mais il y a un côté, cette chanson, elle me subjugue, je l'adore et je l'ai découverte, tu sais, dans le film de P.T. Anderson, Licorice Pizza.
2: Ok.
5: C'est le plan séquence de début et il y a cette chanson qui passe et j'ai tout de suite flashé sur cette chanson que je connaissais pas et que je trouve vraiment merveilleuse, assez éblouissante, quoi.
2: La voix de Nina Simone est incroyable aussi. Ouais. Elle avait une voix comme ça, très grave, et puis avec beaucoup de mélancolie, parfois de la peine dans sa voix. Alors quand on s'intéresse à son histoire, on voit que oui, effectivement, parce qu'en fait, elle rêvait d'être pianiste classique.
5: Ouais, classique, c'est ça. Ouais.
2: Sauf qu'elle était noire et née à une époque aux États-Unis où les noirs ne devenaient pas concertistes, simplement. Et donc finalement, elle s'est tournée vers le jazz. Et je pense qu'elle était heureuse de sa carrière, mais il y avait déjà un gros regret au départ.
5: Ouais, c'est clair, une sorte de revanche aussi. Qui est assez belle, mais ça a dû être très dur pour elle, quoi.
2: Il y a tout ça dans sa voix. July Tree, Nina Simone, premier choix, 4 étoiles de notre invité ce soir qui s'occupe de vos oreilles, Adrien Gallo, est dans Décibel.

0: Simone. Et c'est un début d'émission. Attention qu'à la classe. Merci, Adrien. Tu nous gâtes ce soir dans Décibels. Alors, au rayon chanteur mort et qui nous manque, Nina Simone, c'est fait. Christophe.
1: Ouais.
0: Qui est mort pendant le Covid, je me souviens. C'était en 2020. C'était comment pour toi cette période, toi, Covid?
1: C'était très spécial parce que, je pense pour tout le monde, hein, mais j'avais assez peur. Et puis moi, en plus, c'est la naissance de mes fils. Donc 2019, donc ils sont
0: tout petits. Ah ouais.
1: On est confiné avec eux et voilà, et on est un peu, on est un peu livré à nous-mêmes quoi. Donc c'était un peu spécial. C'est un mélange d'immense bonheur et d'immense peur.
0: Ouais.
1: Et de qu'est-ce qui se passe quoi. Et Christophe, pour revenir à Christophe, c'est vrai que c'est une rencontre hyper importante pour moi. On avait partagé des chansons avec lui.
0: Tu l'as rencontré quand à l'époque Bébé Brune,
1: ouais,
0: après.
1: Ouais, à l'époque Bébé Brune, on avait repris Aline ensemble.
0: Ah, trop bien.
1: Et après, il m'avait carrément invité chez lui. On avait passé toute une nuit ensemble à écouter de la musique. Il était hyper généreux. Il avait ce côté. J'ai vraiment envie de vieillir comme lui, dans le sens où il reste hyper naïf, hyper émerveillé tout le temps. Et je pense que c'est un peu le but aussi de réussir à rester un peu enfant et émerveillé et hyper curieux de ce qui se passe, des nouvelles choses. Et ça, c'était vraiment assez estomacant de voir ça, quoi.
0: Ouais.
1: Il avait quand même un certain âge et il restait. J'avais l'impression qu'il était plus jeune que moi, vraiment dans sa tête, quoi. Donc c'était une grande source d'inspiration, quoi.
0: C'est génial que tu dises ça, parce que quand je suis allée chez lui, moi, pour l'interviewer, j'ai ressenti exactement la même chose.
1: Ouais.
0: Je me suis dit... Alors, il passait... c'est marrant hein, quand il parlait comme ça, du coq à l'âne, comme s'il y avait mille idées en même temps et tout, et il voulait tellement partager les nouveautés musicales qu'il trouvait. Il avait cette espèce d'ordinateur qui était collé tout le temps, un ordinateur portable, et il te faisait écouter sur iTunes telle chanson, est-ce que tu connais cette chanteuse, est-ce que tu connais ce titre, oui mais telle version et tout.
1: Exactement.
0: Il y a un enthousiasme qui est merveilleux, parce que c'est vrai que quand tu penses aux vieilles gloires de la musique, tu te dis ils sont un peu en haut de leur montagne, mais lui non, il était
1: un adolescent
0: passionné,
1: quoi.
0: Ouais.
1: Et puis généreux au point où j'aimais ses enceintes, tu vois, de studio. Il fait, mais j'ai les mêmes, je te les file et tout, repars avec et tout. Enfin, un truc assez lunaire, quoi.
0: Oh, waouh!
1: Ouais, vraiment la classe.
0: Alors, t'aurais pu choisir tout un tas de tubes chez Christophe. T'as choisi une chanson qui passe moins à la radio, qui s'appelle Daisy. Pourquoi celle-ci?
1: Je l'ai beaucoup écoutée, notamment. L'été dernier, et je sais pas, je la trouve hyper belle dans les arrangements, dans le son. Il y a un solo complètement lunaire à un moment.
0: Ouais.
1: Je sais
0: pas,
1: c'est vrai qu'effectivement, elle est peut-être un peu moins connue. Donc, moi, je la trouvais hyper hyper belle cette chanson. J'adore.
0: C'est Christophe, c'est Daisy, c'est un très beau souvenir.

0: Mais quel solo! Oh là là, Daisy, Christophe. Alors, Adrien Gallo est avec nous et vous vous souvenez de Premier Souvenir du Futur, un EP sorti l'année dernière au mois d'octobre. La suite, très logiquement intitulée Dernier Souvenir du Futur, c'est dire si les deux EP marchent en miroir, va arriver dans pas très longtemps, début juillet. On entendait les guitares là chez Christophe. Les guitares, c'est toujours important pour toi ?
1: Ouais, complètement. Là, c'est vraiment sur cet EP, ça revient fort.
0: Tu as eu ta période piano.
1: Ouais, j'ai eu une période vraiment chanson où j'avais vraiment envie de faire du piano et les influences étaient vraiment moins rock. Et là, j'ai un peu eu envie de ça, de retrouver un peu cette spontanéité, guitare, batterie. Franchement, je pense que ça c'est assez nouveau. En tout cas, ça fait longtemps que j'ai pas fait la musique comme ça et je suis content de sortir des trucs un peu comme ça, quoi.
0: T'es remonté sur scène il y a pas longtemps Festival de Cannes.
1: Ouais.
0: Alors pour le coup, c'était en plus à la route, hein, c'est guitare voix.
1: Ouais, grave.
0: Donc tu t'es.
1: Mais les nouveaux morceaux s'y prêtaient, quoi.
0: Ouais.
1: Tu vois. Du coup, c'était parfait et de pouvoir jouer tous les nouveaux morceaux qui sont très rock. Et du coup, ça faisait quoi, 3-4 ans que j'avais pas joué, j'étais pas monté sur scène.
0: T'as les miquettes un peu.
1: Ouais,
0: ou pas
1: complètement. Et ça s'est trop bien passé. C'est comme le vélo, quoi. C'est revenu.
0: Ouais.
1: Et j'ai surtout pris énormément de plaisir, quoi. J'avais oublié quel kiff c'était que de faire de la scène, quoi. Donc je pense que la scène va revenir dans ma vie à grands pas, quoi.
0: Alors ça, c'est une très bonne nouvelle. Nous noterons les rendez-vous, évidemment. Et là, Dernier Souvenir du Futur, donc qui va sortir dans quelques semaines. T'as dévoilé un premier extrait, une chanson qui s'appelle Horror Show. Et alors moi, quand j'ai vu ce nom de chanson, je me suis dit, ça me rappelle Horror Show sur le premier album des Libertines.

0: Ça, c'est ton groupe d'adolescence, hein, ouais, les
1: Libertines. Clairement. Ouais, je me suis vraiment construit avec ce groupe. Même le groupe s'est construit. C'était une des influences principales.
2: Les Bébé Brune.
1: Bébé Brune et tout. Donc, clairement, il y a un clin d'œil.
2: Alors, c'est pas une reprise.
1: Non, c'est pas une reprise. C'est une autre chanson, quoi. Ouais. Il y a le même titre. Alors, et qui est en français.
2: Prépare-nous, psychologiquement, à découvrir ton son version 2026 et cette chanson Horror Show. Qu'est-ce que tu pourrais dire avant qu'on l'écoute?
1: C'est un peu le sentiment que j'avais de parfois regarder les infos et me sentir complètement impuissant et triste et ne pas trop savoir quoi faire et être un peu désespéré parfois et attristé par ce qui se passe dans le monde et en même temps essayer de faire d'écrire d'une manière assez personnelle aussi et un peu intime. Donc j'ai essayé de faire ça et dans le son c'est très rock et c'est franchement les Libertines c'est un peu influencé par il y a un côté Strokes aussi je trouve.
2: D'accord. Que du bon, Adrien Gallo est de retour et Horror Show est dans vos oreilles. 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

0: Mais ouais, eh. Vivement la suite.
1: Merci.
0: Dernier souvenir du futur qui sort début juillet. Premier extrait, Horror Show, Adrien Gallo. Aujourd'hui, quand t'écris de la musique, du coup, ton instrument instinctif que t'attrapes, c'est plus une guitare que le piano.
2: Ouais, pour ces chansons-là, complètement. Ouais. Ouais. Je suis passé à la guitare et j'avais besoin de retrouver vraiment cet instrument. Enfin, c'est pas mon premier instrument, mais en vrai, c'est le piano.
0: C'est
2: le piano.
0: Mais
2: quand j'étais petit, c'était du classique. Mais en vrai, je considère la guitare plus comme mon vrai premier instrument. Et ouais. Et en fait, j'étais dans une urgence. J'avais envie d'aller vite, donc j'ai tout fait vraiment un peu tout seul, quoi, dans mon petit studio. Et
0: je pense que tu es ton producteur aussi.
2: Ouais, voilà. Ouais.
0: Bravo.
2: Et je pense que l'urgence, c'était ça m'a aidé aussi à pas trop me poser de questions et à retrouver un peu ce truc un peu brut des débuts, quoi.
0: Bon.
2: Donc, j'ai pris beaucoup de plaisir à le faire.
0: On va écouter ça et puis après, évidemment, des concerts, etc., etc.
2: Ouais.
0: On vous tiendra informés, les amis. On continue ta sélection de chansons, Adrien. Et là, pour le coup, on est sur de la mélancolie pure. C'est Lana Del Rey.
2: Ah ouais.
0: Alors Lana, grande histoire Lana Del Rey, les gens adorent ou détestent parce qu'il faut vraiment se baigner dans ce spleen et ben voilà, faut l'embrasser quoi. Si on écoute Lana Del Rey,
2: ouais, faut être un peu nostalgique,
0: ouais.
2: Faut être un peu triste.
0: Voilà, faut pas avoir envie de lui dire mais non ma grande, reprends-toi.
2: C'est vrai qu'il y a pas trop de morceaux de dansant, ouais.
0: Ah non.
2: Il y en a pas tant.
0: C'est pas tellement

0: transfigurée. Enfin, il y avait vraiment une expérience mystique.
1: Ouais, mystique, mais elle est un peu comme ça, je crois.
0: Bah, le cimetière, là,
1: ouais,
0: oui.
1: C'est... Elle a un côté hyper spirituel, je crois. Ouais. Donc, mais ça s'entend dans sa musique. Et c'est vrai que cet album, pour moi, c'est son meilleur. Et surtout les trois premiers titres, je les trouve vraiment splendides, quoi.
0: En fait, t'as choisi une chanson qui s'appelle Did You Know That There's a Tunnel Under Ocean Boulevard. Ce qui est vrai, hein, il y a un tunnel sous le Ocean Boulevard à Los Angeles.
1: Ouais.
0: T'es allé là-bas, toi?
1: Ouais, j'ai vécu un an là-bas. J'ai j'ai trop kiffé. C'était trop bien. Ouais. Et ça, ce genre de chanson, ça me parle vraiment. Ça me rappelle les paysages là-bas, quoi.
0: Ouais.
1: Donc, ouais, Lana Del Rey Forever.
0: Et avec vue sur le Pacifique, s'il vous plaît.
1: Ouais.
0: Ah, mais c'est grand luxe, hein, l'émission ce soir. Adrien Gallo vous a gâté. Voici Lana Del Rey.

0: Did you know there's a tunnel under Ocean Boulevard?
1: Oui, c'est un titre de chanson à rallonge, mais c'est pas grave, elle a le droit. C'est Lana Del Rey. Elle a tous les droits. Adrien Gallo qui passe ce samedi soir avec nous. D'habitude, tu fais quoi le samedi soir?
2: Souvent, en ce moment, je suis à la maison avec mes enfants parce que je les garde, quoi. Mais sinon, je vais boire des verres avec des copains.
1: Ah, et tu leur fais écouter? Eux, ils ont écouté tes petits derniers souvenirs du futur qui
2: ouais,
1: sortent au début juillet.
2: Bien sûr.
1: Ça va, ils sont fans, ils ont validé.
2: Ils soutiennent, c'est cool. Ils sont pas trop durs.
1: C'est parfait. Restez dans le coin, les amis. Ce samedi soir, on le passe ensemble jusqu'à 21h. Adrien Gallo a choisi pour vous plein de belles chansons. Avenir, Carole King, Nino Ferrer ou encore Vanessa Paradis. 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
1: Ah, et je l'adore, mon invité de ce soir. Il est auteur, il est compositeur pour lui-même et pour les autres. Il est chanteur, il est guitariste et pianiste. Et puis, il n'arrête pas de nous enchanter depuis maintenant un certain nombre d'années. Je n'ose pas refaire les maths que j'ai fait tout à l'heure, mais je pense qu'à un moment, tu vas célébrer tes 20 ans de carrière à galop sans avoir aucune ride.
2: Oups.
1: C'est incroyable.
2: Oupsie.
1: Exactement. Adrien Gallo, je vous rappelle que le nouvel EP Dernier Souvenir du Futur sortira début juillet et que pour vous y préparer, en fait, pour bien faire les choses, il faudrait écouter là, rapidement, Premier Souvenir du Futur, le EP qui date de octobre 2025. Comme ça, voilà, on se fait les deux ensemble comme un album, en fait.
2: Très bonne idée.
1: Voilà, on va faire ça.
2: Ouais, c'est ça.
1: Et tu vas nous faire découvrir aussi des artistes ce soir, enfin... Peut-être que certains connaissent déjà, mais Geez ou Geez, je ne sais même pas comment prononcer le nom de ce groupe. Geez, je pense.
2: Moi non plus, je pense que c'est Geez, ouais.
1: Ouais, Geez.
2: Je dirais.
1: Ouais, parce que Geez, ça fait bizarre.
2: Ouais, Geez. Et Geez, c'est vraiment un groupe de la nouvelle génération, n'est-ce pas? Et je les trouve vraiment trop forts. Et je sais pas, c'est des super musiciens. Lui, c'est un super parolier, Cameron Winter. Et il a fait un album solo qui est fou aussi, qui est fabuleux. Et voilà, je les ai loupés. En plus, ils jouent à Paris. Là, je suis vert, mais je les trouve. Enfin, cet album-là, Getting Killed, je le trouve incroyable, quoi. Donc.
1: À quel point la musique des autres, elle peut nourrir la tienne? Tu t'en tiens éloigné quand toi tu composes, ou alors au contraire, tu t'écoutes tout ce qui passe?
2: Non, j'écoute énormément, et même pendant que je compose et tout, ça me dérange pas du tout, quoi. J'ai pas du tout besoin de m'isoler pour, et puis j'ai l'impression que ma musique, elle est vraiment aussi assez référencée, et j'assume ça totalement, tu vois, de dire, voilà, ça c'est très Strokes, machin, enfin, à chaque fois, j'assume mes influences, donc, j'ai pas la prétention de créer un truc si nouveau que ça, enfin, voilà, c'est ce que j'ai envie de faire sur le moment et tout, et c'est personnel, bien sûr, et honnête, mais voilà, c'est très référencé aussi, quoi.
1: Oui, de toute façon, le rock a 70 ans, donc ouais. Là, c'est un peu tard si on veut vraiment inventer un truc. Bon courage.
2: Mais Geez, je trouve qu'il y a quand même un vrai truc, quoi. Ils ont vraiment mélangé plein d'influences qu'on mélange pas forcément au premier abord, et ils ont vraiment créé un truc, et je trouve qu'il y a un truc très très frais, quoi. Très, très intéressant.
1: À découvrir, les amis, si c'est pas déjà fait, la chanson s'appelle Half Real. Premier encart pour certains d'entre vous avec Geez ce soir dans Décibels.

0: Guise. C'est incroyable. Alors, pour celles et ceux qui écoutent pour la première fois, vous êtes peut-être un peu fatigués après cette écoute.
1: C'est intense.
0: C'est intense. Parce que la voix est toujours à la limite. Tu dis, ah, c'est faux. Ah non, c'est bon, c'est pas faux. Et pareil pour le rythme. Ouais. On dirait un concert de jazz.
1: Ouais,
0: tu
1: surtout,
0: sais
1: surtout
0: pas.
1: Celle-là, ouais.
0: T'essayes, tu dis, ah oui, attends, ça y est, je le fais. C'est ta-ta-ta. Eh ben non, c'est pas ça.
1: Elle est un peu free jazz,
0: pam,
1: celle-ci.
0: Pam. Non, c'est pas ça non plus et tout. C'est incroyable.
1: C'est ouf, hein. Ouais.
0: Comme quoi, en fait, tous les codes qu'on croit obligatoires pour faire du rock, il suffit de les casser, de décider qu'on s'en fiche, et puis on peut faire sa chanson rock comme on veut.
1: Ouais, c'est ça. Et là, il crée un truc assez neuf, quoi.
0: Mais c'est crevant.
1: Ouais. Mais celle-là, c'est pas la plus évidente. Je t'ai pas fait de cadeau.
0: Non, mais, quitte à découvrir, c'était bien de nous lancer dans le bain de Guise. Alors là, en revanche, tiens, on parlait de cadeau. T'en as fait un sacré à Vanessa Paradis. Avec la chanson Mis à mort.
1: Ah, c'est elle qui m'a fait un cadeau de la chanter plutôt.
0: Raconte-moi l'histoire.
1: J'étais à New York et.
0: Mais il arrête pas de bouger. Le bilan non, carbone d'Adrien Gallo, c'est dégueulasse.
1: Donc
0: t'étais à New York.
1: Ouais. Et j'écrivais le troisième album du groupe Long Courrier. Et en fait, j'ai vraiment cette chanson. Elle est arrivée hyper rapidement, quoi. Et vraiment, je pense que je l'ai écrite en, je sais pas, en une demi-heure, tu vois.
0: Et tu t'es dit, c'est pas une chanson de Bébé Brune, je peux pas la chanter.
1: Non. Et du coup, je lui ai envoyé et elle a, je pense qu'elle a tout de suite bien aimé, quoi. Et on s'est écrit par mail et puis elle l'a enregistré ensuite avec Benjamin Biolay. Et du coup, c'était incroyable pour moi. Enfin, c'était surréaliste. Je l'ai écouté toute mon enfance et qu'elle chante une de mes chansons, ça m'a tué, quoi.
0: C'est-à-dire que quand t'es née, Vanessa Paradis, c'était déjà une star.
1: Ouais.
0: Elle est en tournée en ce moment, évidemment. Dans tous les zéniths, les festivals d'été et tout, c'est un peu une déesse. Elle fait peur ou pas?
1: Pas du tout. Enfin, si, on a très peur de la rencontrer. Une fois qu'on la rencontre, elle met tellement à l'aise, elle est tellement humble et, enfin, c'est vraiment la classe ultime, quoi. Ouais. Humainement, je trouve que c'est très impressionnant, parce que son niveau de notoriété est évidemment immense, mais elle est très, très cool, quoi. Et donc, t'es plutôt à l'aise et ça, voilà, le courant est hyper bien passé et donc c'était vraiment comme un rêve, quoi.
0: Et ta chanson lui va comme un gant. Mis à mort, Vanessa Paradis. Et dans Décibels. Là, on suit bien le rythme. C'est plus facile. Tac.
1: C'est clair.
0: Tac.

0: Quel astre, Vanessa Paradis, mi amor, elle est en tournée et on la retrouvera au festival Sœurs Jumelles à Rochefort à la fin du mois de juin. Décibel sera sur place pendant le festival. Évidemment, Vanessa est invitée. Toi aussi t'es invité, Adrien.
1: Merci.
0: Quand tu veux. Ça te manque ça, les étés de festival?
1: Ouais, complètement.
0: C'est là, tu disais, donc t'es remonté sur scène pour la première fois depuis 3-4 ans, pour comme ça jouer quelques chansons, mais c'était un peu en mode festival de Cannes, etc., concert privé. En vrai, tu t'es déjà mis une date en tête pour une tournée?
1: 2027, c'est sûr.
0: Ok.
1: Ouais, et j'ai effectivement les festivals, l'été, enfin il y a un côté où tu rencontres plein d'artistes aussi, tu joues avec plein d'artistes, tu rencontres parfois des idoles et tout, donc c'est assez ouf à faire et j'ai hâte de m'y remettre, c'est clair.
0: Très bien. Alors cette chanson donc, que tu as signée pour Vanessa Paradis, c'est pas la seule que tu as offert à d'autres artistes. Tu as écrit pour Vendredi sur Mer, pour Olysses, Barbara Pravi, Marine aussi.
1: Ouais,
0: voilà. Est-ce que tu te mets dans la peau de la personne pour qui tu écris, pour écrire, ou bien est-ce que tu restes toi?
1: Non, j'essaie de me mettre un peu dans la peau de la personne, effectivement, et j'aime bien être au service aussi de la personne, quoi, justement, m'oublier un peu totalement, et il y a un côté hyper inspirant de voilà d'essayer de mais c'est dur, hein, ça marche pas tout le temps.
0: C'est de la psychologie,
1: quoi.
0: Quand même, là.
1: Ouais, il y a un peu de psychologie et aussi vachement de feeling, quoi. C'est des heures passées en studio à essayer voilà de s'effacer le plus possible aussi, quoi, pour laisser place à ce qu'a envie de dire l'artiste et tout, donc moi j'adore faire ça. Et puis parfois on envoie une chanson, on se rend compte même pas et ça marche, quoi, donc c'est un peu magique, il y a pas vraiment de recette, quoi.
0: Alors avant d'écouter Nino Ferrer, je vais te poser la question: est-ce que toi t'as déjà été malheureux en dans ta vie de musicien? Parce que Nino, qui a mis fin à ses jours en 1998, lui ça a jamais été un mystère, il a été très malheureux à des moments de sa vie de musicien, quand par exemple il était cantonné à l'image de chanteur rigolo, quand on le comprenait pas, etc. Sentiment vraiment d'être incompris qui l'a bouffé. Est-ce que toi ça t'est arrivé à un moment de ta carrière d'être malheureux et de te dire faut que je change des trucs, quoi?
1: Non, malheureux, non, pas malheureux. Après, sentir que parfois il y a un décalage entre la perception qu'ont les gens de toi et ce que tu voudrais transmettre, dégager et tout. Ouais, ça c'est sûr. Et parfois on est un peu déçu. Enfin, même je pense au début du groupe où on était presque pris pour un boys band et il y avait genre.
0: Non, mais les débuts de Bébé Brune, où on disait les bébés rockers.
1: Ouais. Mais bon, après, moi j'étais à chaque fois, je me sens hyper chanceux et heureux de pouvoir faire ce que j'aime tous les jours et de me réveiller. Et voilà, c'est mon activité, quoi. C'est génial, c'est ma passion et tout. Donc en fait, malheureux, j'irai pas jusque-là, tu vois. Parfois, oui, un peu déçu, et oui, un peu frustré, mais en vérité, ça reste quand même beaucoup de kiff et de reconnaissance, quoi.
0: Et qu'est-ce qui te touche alors chez notre Nino Ferrer, qu'on va écouter chanter en anglais, car telle est ta volonté, Looking for You?
1: Déjà, je crois qu'il a un peu réalisé mon rêve il avait une maison de campagne, il est parti dans cette maison de campagne vivre il a créé un studio, ciao tout le monde et je vais juste faire de la musique à la campagne, et j'adore ce move.
0: Donc on n'est pas à l'abri que tu fasses ça, une ferme studio,
1: bah, en vrai c'est le rêve, quoi.
0: Bah oui,
1: c'est assez kiffant de faire ça. Et juste, c'est cette chanson que je trouve incroyable, que j'ai découvert un peu sur le tard. Bon, bien sûr, il y a Le Sud qui est une des plus belles chansons françaises, quoi. Mais cette chanson en anglais et tout cet album d'ailleurs, il est assez fascinant. Et je sais pas, cette chanson, elle est magique, quoi, non? J'adore.
0: Vrai, elle est magique. Nino Ferrer, qui était un grand du rock progressif aussi, quoi.
1: Ouais.
0: C'est vrai.
1: Oui, là on l'attend pas, justement.
0: Beauté. Looking for You, Nino Ferrer est dans Décibel. Et sachez qu'il est au musée aussi, Nino, au musée à Cahors, une grande expo qui s'appelle Nino Ferrer peintre, qui a ouvert au début du mois de mai et qui continue jusqu'au 31 décembre. Donc si vous passez par Cahors, n'hésitez pas à aller voir cette expo, elle est complètement...

0: on ne connaît que Mirza et Gaston, il y a le téléphone qui sonne, on passe à côté d'une grosse partie du boulot de Lino Ferrer.
1: Ouais, qui est en plus incroyable, quoi.
0: Quelle beauté, Looking for You. Alors, ça, c'est quand même la chanson du samedi soir quand t'es plutôt en rancard et pas vraiment à la radio. Hein, bravo. Hein. Notez-la dans vos playlists, les amis, parce que alors là, on est. Ah oui. Il fait chaud, quoi. Bref, on approche de la fin de l'émission et il faut que tu nous parles d'une artiste qu'on connaît pas encore, mais toi, tu connais très bien. Elle s'appelle Billy.
1: Ouais, clairement. Billy, je l'ai rencontrée il y a 2 ans par l'intermédiaire des Kids Return avec qui j'ai fait des chansons et elle est venue me voir.
0: Kids Return, c'est plutôt électro, on va dire.
1: Pop, t'as un peu des deux, électro. T'as un peu d'électro, mais ils enregistrent beaucoup de trucs organiques, donc. Okay. Mais ils sont trop forts d'ailleurs, je vous invite à les écouter, j'aurais pu les mettre. Et Billy, elle est venue me voir parce qu'elle avait besoin, elle n'avait pas encore rien sorti, elle avait besoin d'écrire des paroles. Et du coup, on s'est fait des cafés, on s'est mis à écrire et elle bossait avec les Kids, donc ça faisait un peu team, quoi, donc c'était assez cool.
0: Ouais.
1: Et en fait, elle a presque rien gardé de ce qu'on a fait, mais c'est pas grave. Et en fait, elle est venue chanter sur Sahara Sahara, une chanson de l'EP Premier Souvenir du Futur.
0: Le tien, ouais.
1: Et elle a vraiment sublimé la chanson et tout. Et après, elle est venue la chanter avec moi pour la release party et tout. Et on est devenus amis, quoi. Et là, elle a sorti des chansons qui sont, je trouve, hyper fortes, quoi, hyper pertinentes. Et elle apporte vraiment une sorte de vent de fraîcheur sur le rock français. Voilà, c'est, je trouve qu'elle a une vision hyper nouvelle et elle réinvente le truc. Encore une fois, je trouve il y a vraiment un truc très intéressant dans la prod, dans les paroles, dans la manière de chanter tout.
0: Alors, vous avez peut-être déjà entendu sa voix si vous avez écouté la chanson de M qui s'appelle Super Chérie.
1: Ouais,
0: parce que carrément. C'est la fille de Mathieu Chédid, donc c'est elle, la super chérie des chœurs dans cette chanson. Et on sentait voilà qu'il y avait quelque chose, en tout cas un attrait, c'est sûr, pour la musique. Mais là, ce qui est sûr, c'est que je pense pas qu'elle cherche à capitaliser tellement sur la notoriété de son père ou de son papy, Louis Chédid, parce que vraiment, elle est dans un style, ça va si je dis niche.
1: C'est hyper rock indé, quoi. Ouais.
0: Moi, la première fois que je l'ai vue sur scène, Billy, c'était en première partie de Clara Luciani à l'Olympia.
1: Ah, bah voilà,
0: voilà, au début de la tournée de Clara. Et ouais, il y avait vraiment un côté très un peu punk dans le garage, même.
1: Ouais,
0: quoi, hein.
1: Ouais, clairement. Il y a un parti pris que j'adore personnellement.
0: La chanson s'appelle Les Adieux et elle, c'est Billy avec deux L et IE à la fin. Jolie découverte dans Décibels grâce à Adrien Gallot.

0: Ça, c'est le genre de chanson qu'on entend très peu en français. Belle trouvaille, ouais. Adrien. Mmh. Vraiment.
1: Ça te plaît, ouais.
0: Ah ouais, Billy, la chanson Les Adieux. Et nous, c'est déjà l'heure de la fin de l'émission. Alors, avant d'écouter la dernière chanson, je vous rappelle les informations essentielles pour Monsieur Gallo. Avec moi en studio, Adrien Gallo, déjà disponible. Premier souvenir du futur. Si vous voulez tout savoir sur cette EP, bah, réécoutez l'émission de Décibel en octobre 2025, hein, qu'on avait fait ensemble. Ouais. Tu nous avais voilà, tout expliqué. Et puis, dernier souvenir du futur, la suite, qui sortira au début du mois de juillet. Et notez dans vos agendas 2027 que vous allez pouvoir aller l'applaudir en concert. On se réjouit, yeah. Adrien. Dernière chanson, MGMT. When you die, quand tu meurs, quand tu vas mourir, je ne sais pas. Sympa pour terminer.
1: Ça tombe bien, ouais.
0: Ça tombe
1: pour la
0: bien.
1: Fin de l'émission.
0: Ils t'inspirent, tu les aimes depuis toujours.
1: Bah, je trouve que c'est un des groupes les plus talentueux de leur génération, quoi. C'est assez fou. Et nouveau, et ils ont inventé un truc, quoi, je trouve, pareil.
0: Les synthés qui sont là avec les guitares, et en fait, personne ne se dispute, quoi. En fait, on peut vivre ensemble.
1: On peut vivre ensemble en harmonie, dans la paix et le bonheur. Mais, et cette chanson, particulièrement, elle est complètement psychée, quoi. Complètement psychédélique, et le thème, je le trouve assez fou aussi. Bref, je suis assez transporté par cette chanson à chaque fois que je l'écoute, quoi.
0: Alors, on part en voyage avec toi. Et merci d'avoir passé ton samedi soir.
1: Merci, Émilie.
0: Salut, Adrien.
1: Merci beaucoup.
0: À bientôt.
1: À bientôt.

0: MGMT, dernière chanson de la soirée, grâce à Adrien Gallo, son bon goût et ses découvertes. C'était un grand moment, surtout Guise, hein. Vous n'oublierez pas ça, Guise, ça s'écrit G-E-E-S-E. J'ai encore mal à la tête d'avoir essayé de suivre le rythme de ce groupe. Allez, merci les amis d'avoir écouté Décibel en ce samedi soir. L'équipe qui était avec nous, Iris Guitoni, Elorie Roussillon, Elodie Bianca Maria, Alexandra Sackberg et Franck Moilier. Samedi prochain, c'est Tété qui viendra partager avec vous sa playlist, ses chansons préférées. Tété qu'on avait découvert il y a plus de 20 ans avec À la faveur de l'automne. Et puis demain, bah oui, on a rendez-vous demain aussi. On a rendez-vous tout le temps, vous le savez, Décibel, c'est 7 jours sur 7 à 20h. Demain dimanche, vos chansons à vous, les chansons préférées des auditrices et des auditeurs. Il est encore temps de participer. Il suffit de nous envoyer un email avec votre chanson préférée et votre numéro de téléphone. Notre adresse, c'est Décibel, avec un S à la fin, @radiofrance.com.
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0: Imaginez une chambre d'hôtel, un piano et une seule nuit pour changer le cours d'une carrière. Ce sont les coulisses d'un tube de Gilbert Montagnier.
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0: En 1984, Gilbert Montagnier et le parolier Didier Barbelivien s'enferment avec une mission, créer le tube ultime. Au petit matin, les sunlights des tropiques est né. Barbelivien a jeté les mots sur le papier en quelques minutes, inspiré par l'optimisme débordant de Gilbert. Le résultat, un mélange parfait de disco à l'italienne et de chaleur tropicale.

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2: L'artiste toulousain Robin Arnaud, c'est facile.
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2: 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Une voix douce mais ancrée, portée par de belles mélodies. Une voix qui explore avec finesse les émotions qui traversent nos vies, les élans, les fragilités, les reconstructions.

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0: Saviez-vous que le titre « Tu ne m'as pas laissé le temps » de David Hallyday n'est absolument pas une chanson dédiée à une femme ?
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2: Je reste avec mes souvenirs.
0: L'année 1999 va changer le cours des choses pour David Hallyday. Il sort son premier album, Un paradis, un enfer, entièrement écrit en français. Sur celui-ci, on retrouve un single bouleversant, Tu n'as pas laissé le temps. Il s'agit d'un hommage à son grand-père bulgare, Georges, le père de Sylvie Vartan, décédé en 1970, alors que David n'avait que 4 ans.

0: Une chanson hommage écrite par Lionel Florence qui s'écoule à plus d'un million d'exemplaires.
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